Bien d'écouter les premières créations interprétées par Sylvia Bernier et Guy Panson. Nous allons entendre Tramway, Gavotte Joséphine, Les Sylphes, Impromptu Vals et enfin L'éclat de rire, Polka à Mademoiselle Maria Collignon.

Vous entendez sur piano à quatre mains Sylvia Bernier, Guy Panson pour ses œuvres de musique de salon. Des œuvres du 19e siècle, nous avons entendu des œuvres de Gobert, Zellenberg, Bachmann, Stadler. La suite, eh bien, ce sera Hoffmann avec voilà des petites pièces qui s'appellent Sur l'eau, Chant du rossignol, Flocon de neige, L'oiseau voyageur. Et enfin, nous terminerons avec une œuvre de Vax, une capricante marche de concert.

Petite musique de salon où l'on sait que dans ces salons se rendaient même les plus grands succès de l'opéra. Nous avons entendu des œuvres d'Hoffmann et de Wax. Je vous propose de poursuivre avec des œuvres de Burgmann, Gillet, Durand de Gros. Nous entendrons un tramway galop, un pizzicati, des clochettes galoprillant. Et pour terminer ce moment de musique classique, eh bien, nous aurons l'occasion d'entendre encore la chasse au lion, la marche indienne. Mais pour l'instant, place au capricante, au tramway galop et au pizzicati.

Nous avons entendu quelques petites œuvres de salon. Nous allons terminer avec la chasse au lion, la marche indienne à travers bois, qui vive, grand galop de concert, des œuvres de Colin, Van Gaal, Fischer et Gantz. C'est toujours interprété par Sylvia Bernier et Guy Panson en piano à quatre mains.

dans ce début de Coin Classique, amis auditeurs, je vous disais que nous écouterions des œuvres de petits classiques. C'est en tout cas comme cela que l'on voit un petit peu la musique ou les musiques de salon, bien que l'on retrouve une énorme quantité de compositions, particulièrement pour le 19e et le début du 20e siècle. Je vous propose quelques mots de commentaire de Laurent Lejeune, qui est à l'origine du livret. Je vous en parlais tout à l'heure. La conclusion, la voici. Vous avez peut-être trouvé cette musique mièvre, peut-être, mais elle se suffit à elle-même comme simple moment de détente. Et je crois que c'est la meilleure des conclusions pour notre moment de musique classique. Et c'était le Coin Classique.

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1: Éditeur, bonjour, bienvenue à l'écoute de cette émission où nous accueillons Christophe Selmar, professeur de Bible et psychologue. Christophe Selmar, bonjour.
2: Bonjour Dany, bonjour aussi à vous tous, amis auditeurs.
1: Je rappelle que nous étudions en votre compagnie la parabole de Lazare et du mauvais riche, une parabole que vous lisez dans l'évangile de Luc au chapitre 16. Une histoire surprenante, comme d'habitude, avec planté quand même le décor d'un enfer et d'un paradis. Or, nous avons vu dans d'autres, à l'occasion d'autres paraboles et d'autres émissions, que ce n'était pas aussi évident de découvrir dans la Bible ces notions. Donc, vous allez nous expliquer ces éléments qui sont contenus dans ces paraboles et peut-être relire le texte.
2: Oui, alors, après leur mort, un mauvais riche se retrouve enseveli, et puis dans le séjour des morts, voilà qu'il lève les yeux, et en proie au tourment, lui, il voit Abraham et Lazare dans la félicité éternelle. Et à partir de là, s'est développé tout le dogme d'un enfer éternel, puisqu'il y a un mort, un réprouvé, ce mauvais riche qui souffre dans les flammes et qui crie à Abraham qui se trouve de l'autre côté dans le paradis et à Lazare, je souffre cruellement dans cette flamme, et il voilà que ce mauvais riche demande à Abraham de lui envoyer Lazare. Et Lazare doit venir regarder de quelle façon. Voici ce que dit donc le mauvais riche: envoie Lazare pour qu'il trempe le bout de son doigt dans l'eau et me rafraîchisse la langue. Alors, je crois qu'il est très important d'abord de comprendre un texte biblique dans le type de récit qui lui convient. Il y a des récits poétiques, il y a des récits historiques, il y a des récits philosophiques, il y a des récits prophétiques, et il faut avoir des règles d'interprétation pour chacun de ces récits. Et nous trouvons ici devant un récit de type parabole. C'est donc une allégorie, c'est une comparaison, c'est une métaphore, que sais-je. Alors, confronté à un tel récit, le lecteur est placé devant une alternative. Ou bien ce texte doit être interprété au pied de la lettre, et il se trouve alors en contradiction flagrante avec toutes les autres paroles du Christ concernant l'état des morts, nous y reviendrons plus tard. Ou alors, si on le prend au pied de la lettre, il faudrait alors admettre que dans l'enfer où se trouverait Lazare, il suffirait, où se trouverait le mauvais riche, merci Daniel, je vois vous me suivez, il suffirait donc que Lazare vienne le rejoindre en enfer, qu'il mette son doigt dans un peu d'eau, qu'il mette ce doigt humecté d'eau sur la langue du mauvais riche pour que ce mauvais riche voie ses souffrances apaisées.
1: C'est un peu dérisoire.
2: C'est dérisoire. Alors, soit on le prend parfaitement à la lettre et ce texte devient ridicule parce que le feu ne serait plus le feu, parce que dans ce feu, le mauvais riche continue à voir. Dans ce feu, la langue est toujours existante et il suffirait donc de l'humecter pour que l'on souffre plus. Non, je crois qu'il est très important de donner à ce récit un ton ironique. Jésus procède par ce qu'on appelle une pédagogie par l'absurde, une pédagogie par l'ironie. Pourquoi ? Parce que les dogmes de l'immortalité de l'âme du monde gréco-romain que Platon avait développé et contre lesquels les disciples et les apôtres se sont dressés, avait influencé le monde juif, car la pensée hellénistique qui est fondée sur la corruption du corps, qui à la mort retourne dans la poussière, et que l'âme à la mort va dans le paradis ou dans un lieu qu'on appelait à l'époque le Hadès, le séjour des morts. Cette idée d'une âme immortelle avait gagné les Juifs. Et bien sûr, Jésus, dans cette parabole, qui va parler avant tout du destin d'un riche et d'un pauvre malade, un allant dans un lieu de souffrance et l'autre allant dans une bénédiction, c'est la vérité première, il va profiter de cette occasion pour détruire le concept de l'immortalité naturelle de l'âme par une pédagogie de l'absurde et de l'ironie. Car on voit dans cette parabole que le feu ne serait pas le feu, car le corps que l'on pense être retenu dans la poussière, on le voit aussi bien chez Lazare, qui a un doigt, dans chez le mauvais riche,
1: qui a une langue,
2: et on voit donc que Jésus, par cette parabole, dit que cette conception où le corps se séparerait de l'âme à notre mort ne tient pas, car dans la pensée du Christ, le corps et l'âme forment un tout indissociable, inséparable, et les morts sont dans un état d'inconscience. C'est une pédagogie par l'ironie, par l'absurde, pour dire ne croyez pas ni en l'enfer. Par contre, croyez en un paradis que Dieu donnera seulement à la résurrection des morts au dernier jour.

0: Il est important de découvrir avec vous, Christophe Selmar, de quelle manière nous devons comprendre ces textes, comment les analyser et les adapter à notre vie courante. Effectivement, on découvre mieux les incohérences du texte si on le prend à la lettre. Est-ce que la conclusion de cette parabole nous aide aussi à comprendre quels sont les enseignements que Jésus veut tirer de ce récit?
1: Alors, je crois que la conclusion de la parabole parle de résurrection. Je crois que on a raison de dire que le chrétien ne peut pas croire en même temps à l'immortalité de l'âme.

0: jugera et il dira aux élus, venez, prenez possession du royaume qui vous a été préparé dès la fondation du monde. Donc on voit que les élus prennent possession du royaume qui a été préparé par Dieu à son retour, quand il viendra dans sa gloire. Et à plusieurs reprises, Jésus dira que les justes recevront leur rétribution au dernier jour. Alors, si l'âme partait directement au paradis, comme l'enseignerait cette parabole prétendrait l'enseigner, alors que c'est qu'une parabole qu'il ne faut pas interpréter au sens premier. À quoi servirait la résurrection? Parce que la résurrection, cela amènerait Dieu à faire redescendre l'âme de cette personne dans son tombeau, là où se trouve la poussière de son corps, la ressusciter et la ramener dans un paradis où elle se trouve déjà. Donc, il y a une incohérence. Et de nombreux théologiens ont souligné ceci, ont montré que les chrétiens doivent choisir entre le dogme de l'immortalité de l'âme, qui est un dogme païen, platonicien, et celui de la résurrection des corps et des personnes. D'ailleurs, dans le texte de la Genèse, tout ce problème de la mort se trouve là, en contradiction entre l'affirmation du serpent, de l'ennemi de Dieu, et de Dieu. Dieu dit à nos premiers parents, le jour où vous en mangerez, vous mourrez. Il n'est pas dit votre corps mourra.
1: C'est la personne
0: entière.
1: Et
0: votre âme vivra. Mmh. C'est la personne entière. Et voilà le serpent qui vient et qui dit, vous ne mourrez pas. Toute la Bible pose en ces termes ce problème fondamental. Est-ce que l'âme est naturellement immortelle? La Bible dit non. Vous pouvez prendre une concordance, chers amis auditeurs. Une concordance, c'est un dictionnaire où tous les textes sont classés en fonction d'une idée. Si vous cherchez, par exemple, le mot immortel ou immortalité, on vous donnera tous les passages où dans la Bible on parle, on utilise le mot immortel, l'adjectif immortel, ou le substantif immortalité. Et vous aurez la surprise, amis auditeurs, de découvrir qu'à aucun moment, dans toute la Bible, le qualificatif immortel ou le substantif immortalité est donné soit à l'homme, soit à Dieu. Dans les passages où on parle d'immortel ou d'immortalité, à chaque fois, j'insiste là-dessus, cet adjectif ou ces noms sont donnés à Dieu. C'est lui qui est, parce qu'il est le « je suis », c'est lui qui est l'éternel, qui possède l'immortalité. Bon, maintenant, ça ne veut pas dire que nous ne sommes pas appelés à être immortels, au contraire, mais nous sommes appelés à recevoir l'immortalité en adhérant, en nous associant à Dieu, et l'immortalité sera la vie de Dieu en nous, ce ne sera pas la nôtre propre. Et c'est la raison pour laquelle Moïse, qui écrit la Genèse, dans son deuxième chapitre, lorsqu'il raconte la création de l'homme par Dieu, il souligne ce fait de façon très importante. Le texte dit que Dieu fit l'homme de la poussière de la terre, il insuffla en lui un esprit de vie, et l'homme devint une nefesh, une âme vivante. L'homme devint une âme vivante. C'est-à-dire que l'homme devint une âme vivante par l'action de Dieu, par la vie de Dieu, par la présence de son esprit en lui. Mais dès que cet esprit n'est plus en lui, l'homme retourne dans la poussière de la terre, parce que le mot âme veut dire vie. Alors, je crois qu'il est très important que j'insiste sur ce point-là pour bien comprendre, dans la suite de cette série d'émissions sur la parabole du mauvais riche de Lazare, sur le sens profond de cette parabole qui nie l'existence, finalement, d'une âme immortelle, car la conclusion porte sur la résurrection que Dieu est disposé à donner.
1: Sujet important et délicat, en effet. On se retrouve donc très bientôt, Christophe Selmar. Je vous remercie. C'était Parabole, une rencontre avec Christophe Selmar au sujet de la parabole de Lazare et du mauvais riche, que vous pouvez trouver dans votre Bible, l'évangile de Luc au chapitre 16. À bientôt.

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1: Bienvenue à vous si vous nous rejoignez dans ces infos locales avec deux propositions aujourd'hui avec Eddy dans un premier temps, représentant de l'Office de Tourisme 16 Cévennes, et dans un second temps, ce sera avec Robert Aiguin pour la fête du travailleur lozérien. C'est 22 et 23 août et ce sera en compagnie d'Estelle. Allez, tout de suite Eddy pour les activités autour de la 16.
2: Le mercredi 19 août, la commune de Saint-Ambroise vous propose du baroque à nos jours. Un concert trompettissimo accompagné par un quintet à cordes qui se déroulera à 21h à l'église de Saint-Ambroise. Les jeudis 20, vendredi 21 et samedi 22 août. Le dernier grand rendez-vous de l'été du territoire 16 Cévennes avec la 8e édition du festival What the Funk. Un moment coloré, festif et familial avec notamment le jeudi la traditionnelle déambulation funkistique dans les rues de Bessèges et les concerts gratuits qui auront lieu place de la mairie. Le lendemain, rendez-vous à l'espace Frison pour une ouverture des portes à 19h et les trois concerts du soir avec notamment la Malka Family, Schizophonique ou encore Mofac. Et enfin, le samedi dans la journée, le festival vous proposera une visite guidée des fresques de street art du Miaou et également les siestes Perséfunk qui se dérouleront à la maison Perséphone de Bessèges. Le soir, ouverture des portes à 18h avec les trois concerts des groupes Sax Bones, French Soul Connection et le groupe Hyper Content. Et bien entendu, le samedi, le traditionnel Soul Train. Les vendredis 21 et samedi 22 août, la mairie de Barjac, la communauté de communes et le cercle de la guitare vous proposent le Bar Jazz Estival 2026 qui se déroulera donc à Barjac sur la place de la Lisette à partir de 19h. Au programme le vendredi, Denis Moog et Cyriel Blues Band, et le samedi, le trio Franck Montbellet et Miguel Sol Quintet. Le festival Bar Jazz Estival 2026, ce sont des concerts gratuit. Et le vendredi 21 août à Barjac, toujours à 20h30, la commune propose un concert lyrique par l'Atelier Lyrique de Londres au château de Barjac avec des scènes d'opéra, mélodie, song et leader sous les étoiles au répertoire notamment Mozart, Beethoven, Puccini, Nicolai, Britten, entre autres. Le concert lyrique par l'Atelier Lyrique de Londres, c'est gratuit pour les moins de 16 ans.
1: Merci Eddy pour ces informations, représentant donc de l'Office de Tourisme 16 Cévennes. Maintenant, et c'est avec Estelle, la fête du travailleur lozérien.
3: Robert Aiguin, bonjour.
4: Bonjour.
3: Vous êtes conseiller départemental de Lozère pour le canton du Collet de Dèze et on vous reçoit aujourd'hui pour nous parler de la fête du travailleur lozérien qui va se tenir ces 22 et 23 août à Saint-Hilaire-de-la-Ville, donc au hameau des Aires. C'est une fête historique, elle existe depuis de nombreuses années.
4: Tout à fait, ça fait plus de 60 ans que cette fête existe, toujours au hameau des Aires, et qui termine le mois d'août en général, donc on est le 3e ou le 4e dimanche d'août, ça dépend des années, comment ça tombe. C'est une occasion de partager un moment festif et aussi de rencontres fraternelles.
3: Alors justement, pour ces rencontres, quel va être le programme ?
4: Alors nous faisons l'inauguration à 11h30 le samedi 22, avec l'apéritif bien sûr. À partir de 12h30, il y a le repas. Salade César, fromage, fruits, tout ça pour 12 €, c'est très abordable. À partir de 15h, il y a le concours de pétanque en triplette. En même temps, pour les enfants, mais aussi pour les grands, la comédienne Solène Junic, qui nous invitera à une parenthèse poétique, musicale et créative. À 15h30, une rencontre débat sur les enjeux de l'alimentation avec des responsables de la grande distribution, des syndicats agricoles, des associations, des médecins. À partir de 16h, début du concours de quilles. c'est le grand retour du concours de quilles sur la fête des airs après 30 ans d'absence. 18h30, apéritif musical avec le duo Colbert qui interprétera des morceaux de blues, rock et folk en acoustique. 20h, repas, salade mixte, rouille à la sétoise, fromage plus fruits. Et à 21h, bal avec le groupe Tarn River Jam, un orchestre de jeunes qui fait danser, qui met l'ambiance. Voilà pour le samedi.
3: Donc un premier jour bien chargé, des activités variées pour tout le monde.
4: Puis... Les petits, les grands.
3: Et puis pour le dimanche, donc.
4: Et le dimanche matin, donc, il y a la reprise de la fête à 11h, hein, avec une table ronde littéraire sur la question de la Palestine, avec Monique Serra-Chalbi, écrivaine. À 12h30, le traditionnel aligot saucisse préparé par l'association Jeunes Montagnes. 15h, concours de pétanque en doublette mixte, cette fois-ci. 15h30, une rencontre débat sur les enjeux politiques, bien sûr, de 2027, avec des intervenants divers et variés. 17h, spectacle récital Moustaki en hiver, par l'interprète Alain Hiver, qui mettra en exergue l'universalité des mots et chansons de Georges Moustaki. Voilà pour le dimanche. Et ça se terminera par un apéritif, bien sûr. Et dire surtout qu'il y a possibilité pour ceux qui viennent de loin de poser sa tente pour dormir. Il y a un endroit dédié aux campeurs.
3: Tout est prévu donc pour la convivialité pendant ce week-end des 22 et 23 août. Pour la fête du travailleur lozérien, on peut retrouver ces infos sur Facebook, par exemple.
4: Tout à fait. Sur la page Facebook du travailleur lozérien. Alors, il n'y a peut-être pas toutes les informations actuellement, mais on va les y mettre sur la page Facebook.
3: Merci beaucoup, Robert Aiguin, et à très bientôt pour les prochains événements que vous organiserez.
4: Merci beaucoup à vous, c'est très gentil. Au revoir.
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1: Nous sommes en 1745, en pleine bataille de Fontenoy, qui va se terminer, comme s'en souviennent tous les bons élèves, par une éclatante victoire du maréchal de Saxe sur les Anglais et les Hollandais. Si le maréchal songe à sa gloire, ses soldats ont des motivations différentes. Avoir la vie sauve ? Oh, pas forcément. À un moment, un capitaine aux gardes françaises a la main emportée par la mitraille. Sous les yeux de ses compagnons stupéfaits, le blessé se met à courir en hurlant à la recherche de sa main. Et que crie-t-il ? Ma bague ! Ma bague ! Autre tableau de guerre tragi-comique, l'aventure vécue par l'amiral Benbow, alors qu'il n'était encore que simple matelot dans la marine anglaise. Au cours d'un combat en mer, un boulet emporte la jambe de son compagnon. Le blessé hurle et supplie Benbow. « Porte-moi vite au chirurgien !» Benbow charge son ami sur ses épaules et l'emporte en courant. Sans qu'il s'en aperçoive, un second boulet emporte alors la tête du malheureux. Le chirurgien, voyant arriver Benbow avec ce cadavre, explose. « Mais que diable veux-tu que je fasse de ce blessé sans tête ?» Ahuri, Benbow reste bouche bée, puis bégaye. « La tête, mais il m'avait dit que c'était la jambe !»
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1: Vous l'entendez ? C'est le sculpteur au travail. Lui, c'est Jean-Pierre Tin. Sculpteur, il grave dans le bois une histoire. Passionnée, exaltante, qui nous concerne. Une fresque, l'histoire du protestantisme. Venez avec moi à la rencontre de l'artiste, au fil de son travail, une itinérance sur les traces de nos libertés.
2: On est en train de visiter cette fresque sur l'histoire du protestantisme, 500 ans de protestantisme à travers les siècles. On a vu la dernière fois l'invention de l'imprimerie qui a vraiment été ce qui a permis la diffusion des idées et la protestation du moine Luther. Je suis avec Jean-Pierre Tin. Jean-Pierre, nous arrivons en 1521, un tableau sur lequel on voit un moine qui brûle des livres. Voilà. C'est incroyable. Juste avant, on dit qu'on crée des livres et là, d'un coup, on brûle des livres.
3: Alors oui, on brûle les livres parce que ce sont des livres qui ont été écrits par Luther, qui s'appelle « La captive babylonienne de l'Église ». Ça a été écrit en 1520. C'est des livres qui vont être diffusés. Et là, on voit des moines brûlant ces livres devant la Sorbonne. Alors, il faut savoir que la Sorbonne, qui maintenant est une grande école pour beaucoup de monde, c'était à la base une école pour former les moines et les curés.
2: Donc, c'était une université.
3: Une université,
2: là,
3: mais religieuse.
2: Voilà. Sauf qu'on va brûler des livres devant cette université.
3: Eh oui, parce que justement, Luther explique les idées qu'il a pour réformer la religion catholique. Et évidemment, le pape, beaucoup de religieux sont contre. Donc, on va détruire ses écrits.
2: On voit ces écrits qui sont en train de brûler. Et tout de suite derrière, on commence à voir des gens qui sont emprisonnés et même quelqu'un qui est brûlé lui aussi.
3: Voilà, c'est-à-dire qu'à partir de là, eh bien, il va y commencer à avoir les premières persécutions.
2: Donc il y a un lien entre brûler des livres et brûler des gens.
3: Voilà, c'est ça. C'est-à-dire que les plus convaincus par les idées de Luther, eh bien, on va même s'en prendre à eux, quoi. Mmh. Voilà. Et on va même les brûler, hein. Enfin, il va y avoir des emprisonnements, des tortures et des meurtres. Ça va commencer déjà en 1523.
2: Alors, qu'est-ce qui va se passer? On arrive à un deuxième tableau où on voit un roi, certainement,
3: voilà.
2: Habillé
3: ça,
2: dans un...
3: C'est Charles Quint.
2: Ah, c'est Charles Quint.
3: Charles Quint, qui était donc un empereur germanique, puisqu'il faut dire que l'Allemagne n'existait pas, c'était des provinces. Il y avait entre 21 et 28 provinces qui étaient l'Empire germanique. Là, il faut savoir que Luther, déjà, a été excommunié et il est recherché pour être mis en prison, voire peut-être plus, on ne sait pas. Il va aller dans une province, se réfugier, il va être accueilli dans une province qui soutient les idées. Et Charles Quint ne les soutenant pas, ils vont envoyer Philippe Melanchthon avec des propositions d'idées pour que les catholiques, mais ceux qui veulent garder l'institution catholique, pour faire un accord, pour essayer de changer les idées tout en restant catholique. Et, enfin voilà, ils vont
2: donc
3: essayer.
2: Donc on cherchait encore
3: de créer un accord pour moderniser les idées catholiques tout en restant catholique. Pour le moment, on n'est absolument pas dans une idée de créer une nouvelle religion, on est dans l'idée de réformer le catholicisme.
2: C'est encore une fois les abus.
3: Ce que Luther a mentionné, tout, on va dire ces abus, c'est quand certains évêques vivent dans le faste, c'est tout ça qu'ils
2: dénoncent. Oui, puis on brûle des gens quand même.
3: Mais là, ils ne sont plus à défendre ça parce qu'eux, ils se cachent déjà.
2: Ouais.
3: Je pense que ça, c'est les conséquences de ces idées.
2: Et quelle a été la réaction de Charles Quint quand on est venu lui proposer un accord?
3: Il y a un refus, ça n'aboutira pas. Donc là, on a fait les trois scènes, puisqu'il y a une scène mot, la scène sur les premières arrestations, tortures et condamnations, et la confession d'Augsbourg. Mmh. Voilà.
2: La confession d'Augsbourg était donc ce texte fondateur du luthéranisme, présenté à Charles Quint pendant la diète d'Augsbourg, rédigé par Philippe Melanchthon, et sur la base de cette protestation de Martin Luther. Le but était de rédiger un texte qui présente correctement les croyances des réformateurs. Oui, parce qu'il y avait peut-être déjà toutes sortes d'idées fausses qui qui...
3: Mais après, c'est comme tout. Chacun a ses idées, donc on essaye de construire quelque chose en harmonie pour que tout le monde adhère à ses idées, voilà.
2: Et alors là, maintenant, on passe à un nouveau tableau.
3: Alors là, on est à Nîmes, en 1532. C'est un moine augustin qui va, dans la cathédrale Saint-Castor à Nîmes, prêcher à la façon des nouvelles idées, qui va prêcher donc des nouvelles idées, en 1532.
2: Comment il va être reçu
3: par le public, ça va très bien se passer, mais par les autres moines, ça va très mal se passer, donc il va être arrêté, enfermé. Mais après, dans les archives, on voit qu'il a été relâché, mais par contre, on ne sait pas ce qu'il est devenu. On sait qu'il est parti. Donc il a dû se sauver et puis...
2: Parce qu'on sait que le sud de la France a été quand même très perméable aux idées de réforme. Hein. Ça a été quand même une région qui a adhéré au protestantisme.
3: Il y avait l'Alsace. Oui, le sud de la France a été très très imprégné. Il y avait pas mal de départements. Hein. Je pense que c'était général à l'époque.
2: C'était un grand mouvement.
3: Mouvement sur la France. Et d'ailleurs, pas qu'en France. Il y a eu en Espagne. Bon, ça a moins marché. L'Angleterre. Puisque le protestantisme a pris le dessus après, ces idées sont diffusées pas qu'en France, il y a eu dans toute l'Europe.
2: Et donc maintenant, on arrive à un tableau où on voit de nouveau quelque chose qui est placardé sur une porte, un personnage certainement de haut rang qui le lit mais qui n'a pas l'air bien content. Hein.
3: Donc c'est François Ier qui, jusqu'alors, comme sa sœur, était quand même fortement impliqué dans les idées, ne disait trop rien. Mais là, on en arrive à un stade peut-être qui va dépasser les bornes. C'est-à-dire que sur la porte de la chambre du roi va être placardé, puisqu'il s'appelle ça l'affaire des placards. Donc c'est le 18 octobre 1534, un pamphlet. Il arrive de Suisse et c'est le pasteur Antoine Marcourt qui va faire, je ne sais pas lui personnellement, qui va venir placarder sur la porte du roi, mais va arriver avec ses pamphlets et va les faire placarder partout en France.
2: Carrément sur la porte du roi, sur sa chambre à coucher, voilà. Là, il s'est réveillé le matin.
3: Le matin, il avait ça sur sa porte. Alors, est-ce que c'est une légende, est-ce que c'est vrai, je ne sais pas vraiment, mais c'était au moins dans le château. Et là, François Ier va prendre peur, parce qu'il va s'apercevoir qu'en fin de compte, les gens arrivent à arriver jusque devant sa porte. Et là, c'est qu'un pamphlet. Il va se passer une répression sur la scène suivante. Et c'est la répression sur les imprimeurs, les éditeurs et les écrivains qui, on va dire, en règle générale, étaient protestants, puisque c'était les seuls à savoir lire et écrire, les catholiques ne sachant pas, on ne leur apprenait pas. Il va y avoir une répression sur les imprimeurs, donc des arrestations, des fermetures d'imprimerie.
2: Ce que je trouve incroyable, c'est qu'il y a encore peu de temps, on brûlait les livres, mais là, carrément, on détruit, on voit un homme avec un bâton détruire une imprimerie. Hein,
3: voilà, c'est ça, et taper sur l'imprimeur. Enfin, voilà.
2: On ne supporte plus l'idée que le peuple ait accès à l'instruction pour lui-même.
3: Parce que les imprimeurs n'imprimaient pas que des idées réformes. Ils imprimaient aussi des pamphlets, ils imprimaient des livres, ils imprimaient... Donc là, il va y avoir carrément une répression. Et dans les petits textes qui sont sous les panneaux, je ne l'ai pas mis, mais je vais le dire, c'est là qu'il y a une loi qui est toujours actuelle, qui va être créée à ce moment-là. Sur les livres, on va obliger à mettre le titre du livre, ce qui paraît logique pour nous, mais ce n'était peut-être pas logique à l'époque, le nom du livre, le nom de l'écrivain, le nom de l'éditeur, l'adresse. C'est-à-dire ça, maintenant, vous le trouvez sur tous les livres, où on voit ça, on trouve ça très bien, mais en fin de compte, c'était une loi répressive.

0: soleil. L'histoire est là pour éclairer le présent.
1: Pour moi, l'histoire, ben, c'est une roue qui tourne et à un moment, ben, on revient au même endroit où la roue était posée au sol et on tourne en rond et on recommence.
0: Voilà, donc il faut apprendre de l'histoire et c'est bien le rôle de votre fresque.
1: Voilà, ben, de toute manière, je pense que quelqu'un qui connaît l'histoire peut anticiper ce qui va se passer. Celui qui ne connaît pas l'histoire, eh bien, il se prend des choses en pleine figure parce que quand on connaît l'histoire, on fait le rapprochement avec le passé et on se dit, ah mais tiens, c'est ce qui est en train d'arriver là. C'est en train de se faire.

0: donc cette fresque créée par le sculpteur Jean-Pierre Tin sur l'histoire du protestantisme. On a vu jusqu'à présent eh bien, les débuts de l'imprimerie et puis les 95 thèses de protestation du moine Luther qui a provoqué une espèce d'effervescence des idées à travers toute l'Europe, mais également des persécutions. On a vu l'affaire des placards à un tel point qu'on voulait même détruire les imprimeries, en tout cas on voulait les cadrer. Et on arrive maintenant à Bâle, avec de nouveau des discussions, Jean-Pierre.
1: Voilà, c'est ça. Donc c'est le juriste Jean Calvin, qui était protégé par Marguerite de Navarre, la sœur de François Ier, qu'il a été obligé de suite à l'affaire des placards d'aller se cacher, et il va se réfugier à Bâle, où ils vont fonder justement l'institution de la religion chrétienne, et créer un ouvrage pour l'apologie et défendre la foi et apposer des positions doctrinales pour réformer justement toutes ces idées et les mettre sur papier vraiment.
0: Oui, c'est que formaliser.
1: Formaliser tout ça. Et Calvin va faire paraître la Bible à l'épée en 1540. C'est la première révision à une Bible précédente qui s'appelait la Bible d'Olivetan.
0: Voilà, donc que le protestantisme s'organise.
1: Prend forme, s'officialise, puisqu'il n'arrive pas justement à s'entendre avec les idées catholiques. Là, on commence quand même à vraiment fonder des bases solides.
0: Donc Calvin, c'était vraiment un penseur, organisateur.
1: Calvin était français, lui, par contre. Oui, c'était un juriste, donc c'était quelqu'un qui avait quand même des idées de loi, des idées de règles, un meneur.
0: Il n'est pas tout seul, là, sur votre tableau, on le voit entouré d'autres d'autres érudits. C'est un habit, on voit des hommes en robe noire,
1: Il commençait déjà à se vêtir, alors, d'une certaine manière, ce qui va peut-être à la suite créer la fameuse tenue des pasteurs.
0: Des pasteurs. Voilà. Mais je rappelle que quand même, on est sur une fresque sculptée dans le bois et ensuite peint. Et là, par exemple, juste après, on voit une troupe de gens très colorés qui écoutent leur pasteur, qui leur parle.
1: Voilà. Là, c'est le pont de Montvert.
0: Ah, c'est le pont de Montvert.
1: C'est l'église du pont de Montvert.
0: C'est
1: pas une cathédrale, c'est l'église du pont de Montvert. Alors, c'est la création des églises dressées. Justement, quand j'ai rencontré l'historien, c'est là où je ne comprenais pas ce qu'étaient ces églises dressées et les églises plantées. Ce qui se passe, c'est qu'il va y avoir la création des églises dressées. Dans les premières églises qui vont être réformées. Alors, en fin de compte, comment ça s'est passé? Il n'y avait pas de bâtiment officiel. Il n'y avait pas de temple, ça n'existait pas.
0: Vous nous disiez que c'était des églises, catholiques.
1: C'était des prêtres catholiques qui, en fin de compte, prenaient les idées de la réforme. Ouais. Voilà. Et le prêtre devenait un pasteur.
0: D'accord.
1: Voilà, tout simplement.
0: Un hérétique, en gros.
1: Hérétique. Donc, ils avaient investi les églises, ce qui va d'ailleurs beaucoup préoccuper le pape. Le roi, oui aussi, parce que le roi est toujours lié avec l'église, malheureusement. Mais on va dire que le roi, François Ier, là, il dit trop rien, ça passe. Mais c'est surtout au niveau du pape et des évêques où des lieux qui leur appartiennent sont investis par des gens qui ont de nouvelles idées et qui vont à l'encontre de... Voilà. Mais ce sont les lieux des catholiques, puisque c'était des églises. Voilà. En fait, ce qui se passait, c'était que le curé prenait les idées de la réforme,

0: et le village devenait protestant. Puisque les gens suivaient, en fin de compte. Ouais.
1: On sent que, déjà, à l'époque, il n'y avait pas de séparation entre le religieux et le civil. Hein. C'était un peu tout mélangé. Hein.
0: Ben, en fin de compte, le curé, ou le pasteur, par la suite, ce qu'il expliquait aux gens, les gens se mettaient à penser comme ça. Ils ne cherchaient pas plus loin.
1: C'était
0: l'érudit. Et quand l'érudit avait parlé, ben, on l'écoutait. Quoi. Et c'est comme ça qu'il y a des villages complets qui sont devenus avec les idées de la réforme. Donc c'est là, les églises dressées, c'est en fin de compte des églises qui vont être avec un pasteur officialisé, ou dans lequel il y a les registres qui sont ouverts hein, pour consigner tous les actes publics, naissance, mariage et décès.
1: Oui, parce que là, encore une fois, c'était l'Église qui avait ce pouvoir.
0: À la base, c'était l'Église qui a enregistré les baptêmes. Voilà. C'est la suite logique, en fin de compte, pour le moment. Par rapport aux églises plantées, qui sont des lieux, la maison de la personne, la grange. Là,
1: ce qu'on appelle des églises de maison aujourd'hui.
0: Peut-être, et qui sont donc clandestins, parce que ça, ils n'en veulent pas, en fin de compte.
1: C'était des églises clandestines. Et voilà. Dressées, c'était officiel.
0: C'était officialisé.
1: Mais c'était adopté la réforme.
0: En fin de compte, c'était le curé qui adoptait la réforme et qui continuait de tenir les registres, comme ça se faisait quand il était catholique.
1: Alors, on arrive justement à une table maintenant.
0: Voilà.
1: On voit différents personnages autour de cette table,
0: voilà.
1: En train de signer quelque chose. Qu'est-ce qui se passe ?
0: Voilà. Alors là, ça va être le premier synode. C'est là où, pour moi, la religion prétendue réformée, parce que ça ne s'appelait pas protestantisme, ça s'appelait la religion prétendue réformée, devient officielle. Pour moi, c'est en 1559 où vraiment, là, on peut dire qu'il y a une vraie séparation entre les catholiques et les nouvelles idées.
1: Alors, qu'est-ce qui se passe ? Qui est ce personnage-là ?
0: Alors, ça, je ne peux pas vous dire, mais donc, c'était à Paris en 1559. Alors, ce sont des personnages, ben, ce sont des gens importants qui sont à la tête de toutes ces idées, qui vont se réunir, donc ça va s'appeler la Confessio Gallinaca, hein, appelée plus tard la Confession de la Rochelle. Voilà. Et c'est la première confession de foi de l'Église réformée en France. Voilà, donc c'est pour ça que je pense que c'est vraiment là un tournant majeur dans cette histoire. Ça représente 72 églises dressées, locales, de toute la France, pasteurs et laïcs. Voilà. Donc c'est là, moi pour moi, ça correspond bien à l'officialisation de...
1: Alors moi j'ai trouvé qui était ce personnage, parce que c'est écrit là, c'est le pasteur François Morel qui était le président de
0: la
1: séance.
0: Alors je ne sais pas si c'est lui ou lui, mais voilà.
1: Moi je l'aime bien, lui, il est beau là.
0: On va dire que c'est lui, voilà.
1: Ok, voilà. Donc il faut se souvenir, hein, c'est en 1559.
0: Voilà, donc le synode vote, une confession de foi, une discipline.
1: C'est-à-dire ?
0: Eh bien, c'est-à-dire que là, on a établi des règles, vraiment.
1: Ah,
0: il y a une discipline, il y a des comportements à avoir, et il y a une confession de foi, c'est-à-dire qu'on suit des règles d'idées, quoi.
1: Ouais. Voilà. Donc, c'est la naissance du protestantisme.
0: Pour moi, c'est la naissance du protestantisme. Mmh. Voilà. Donc, on va dire en 1559.
1: Voilà, on redécouvre cette histoire du protestantisme, je le rappelle, sous forme de BD, mais sculptée dans le bois avec Jean-Pierre Tin. On a vu toute cette histoire qui commence avec l'invention de l'imprimerie, qui a vraiment démarré cette renaissance, hein, cette réforme qui va traverser les idées, les religions, le pouvoir. On est en 1559, on se retrouve bientôt pour la suite de cette histoire.

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1: All aboard !
2: Bienvenue à tous, je suis Philippe Del Rey et je suis heureux de vous retrouver pour une nouvelle balade dans le monde du blues. Je vous invite donc à prendre place dans ce blues express qui glissera doucement dans l'espace comme dans le temps. Nous croiserons ainsi les figures aussi attachantes que fascinantes de celles et ceux qui se sont exprimés avec cette musique. Le blues est fait du même tissu social et musical que les spirituals. Ce qui sans doute les différencie, c'est que dans le blues, l'aspect social est devenu plus personnel. Il a su trouver son inspiration et sa force émotive dans les histoires même des individus qui l'ont chanté.

Lightnin' Hopkins, né le 15 mars 1912 à Centerville, Texas. Écoutez cette chanson, c'est mon cousin qui me l'avait apprise quand il travaillait à la ferme. Elle parle de Brazos, une ferme pénitentiaire en 1910 au Texas. Brazos, c'est le nom de la rivière qui coule près du pénitencier. Le long de cette rivière, il y avait des champs de coton où les détenus travaillaient. Ils y chantaient pour se donner du courage. Autour d'eux, les gardes à cheval les surveillaient en permanence avec le fusil à travers la selle. Parfois, il y avait aussi des cadavres dans les sillons des champs.

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1: B.B. King, né le 16 septembre 1925 à Indiana, Mississippi. Il faut dire que s'il n'y avait pas eu les jeunes musiciens rock anglais dans les années 60, la plupart des musiciens noirs américains seraient restés dans la merde. Alors merci à eux, merci les gars. Vous avez ouvert des portes. Je ne pensais jamais voir ça de mon vivant quand j'étais jeune. Quand les Anglais puis les Blancs américains ont commencé à s'intéresser au blues, c'est vraiment là que les portes qui nous étaient fermées se sont enfin ouvertes.

Chuck Berry, né le 18 octobre 1926 à St. Louis, Missouri. Quand je suis monté à Chicago en 1955 et que je suis venu pour la première fois dans les studios de Chess Records, j'ai d'abord vu la voiture du patron, Leonard Chess, une Cadillac flambant neuve garée devant l'entrée. Leonard portait une grosse bague clinquante au doigt, tout ça sans doute pour inspirer le respect aux artistes. Et puis son bureau, avec des boiseries époxy noires et brillantes, ça c'était un bureau. J'ai compris que c'était un type qui en voulait, un bureau de ce genre, ça voulait tout dire. J'ai d'ailleurs pas été déçu quand il m'a dit que pour ma session d'enregistrement, c'est Willie Dixon qui tiendrait la basse et Otis Spann qui serait derrière le piano, rien que ça. Avec des gars de ce niveau, j'avais vraiment pas le droit de me planter.

0: Willie Smith naît le 19 janvier 1936 à Helena, Arkansas. Je suis revenu tenir la batterie dans le groupe de Muddy Waters quand il en a eu marre de voir Espillory trop souvent ivre pour jouer correctement. On a quand même parlé argent avant que je revienne. À l'époque, j'étais chauffeur de taxi, un boulot difficile. Je travaillais pour ça 14 ou 15 heures par jour. Muddy, finalement, m'a promis que je toucherais une paye convenable. J'ai donc accepté, mais j'ai conservé ma licence de taxi en règle pendant 5 ans, juste au cas où.
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Freddie King, né le 30 septembre 1934 à Gilmer, Texas. Mon enfance s'est passée dans les champs de coton. On n'avait pas grand-chose. Mais mon oncle, Leon King, était lui-même un bluesman qui se produisait dans les boîtes du coin. Il m'a fait connaître le blues texan, surtout ce que faisait T-Bone Walker. J'aimais aussi beaucoup ce que j'écoutais de Jimmy Rogers à la guitare. Je me souviens qu'il passait parfois dans cette boîte, au Zanzibar. J'étais môme, mais j'arrivais à me faufiler juste pour observer comment il positionnait ses doigts sur le manche de sa guitare. Dès que j'ai eu 17 ans, j'ai quitté le Texas pour monter à Chicago pour faire de la musique. Mais attention, quand je suis arrivé là-bas, j'ai d'abord travaillé dans une aciérie. Fallait bien trouver un peu d'argent pour subsister.

Celle qui nous attend au bout de notre promenade d'aujourd'hui vient aussi du Texas. Elle y a connu une adolescence compliquée dans un milieu blanc bien éloigné du blues qu'elle affectionnait. Très vite, elle apprit toute seule les chansons de Mary Renee et de Bessie Smith. C'est dans le répertoire de ces chanteuses qu'elle saura trouver ces intonations si profondes. Je vous laisse donc avec cette étoile filante dont la carrière musicale durera à peine 3 ans à la toute fin des années 60 en plein rock psychédélique. Elle en fut la muse inspirée, comme dans le soir d'été qui va suivre en témoigne. En ce qui me concerne, j'espère vous retrouver très prochainement pour un voyage dans le monde du blues. Janis Joplin, chanteuse rock blanche, née le 19 janvier 1943 à Port Arthur, Texas. Quand j'étais au collège, je lisais, je peignais. Contrairement aux autres, je ne haïssais pas les Noirs. Les gens de là-bas, au Texas, me choquaient. J'avais un copain noir à l'atelier du théâtre du collège et je m'étais engagé ouvertement contre la ségrégation scolaire. Alors, la plupart des élèves ont commencé à m'éviter. Rendez-vous compte, ils m'ont même pas invité au bal de fin d'études. Tout ça m'a fait souffrir. C'est certainement pour cela que, plus que le rock, c'est le blues que je chante.

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1: Bonjour à tous, nous sommes le 19 août, journée mondiale de la photographie, dans le but de promouvoir et célébrer l'art de la photographie au sténopé. Qu'est-ce que le sténopé ? Les photographies au sténopé sont obtenues sans objectif photographique au moyen d'un minuscule trou d'aiguille. Les photographies peuvent être réalisées à l'aide d'appareils improvisés à partir de boîtes de conserve ou bien tout contenant opaque du minuscule au gigantesque. Des immeubles entiers sont parfois utilisés pour produire des images géantes. Aussi, le 19 août, c'est la journée mondiale de l'aide humanitaire. Les humanitaires travaillent parfois au péril de leur vie, souvent dans l'anonymat le plus total, mais s'ils accomplissent un travail de fourmi, leurs interventions sont indispensables. Un don, même minime, peut représenter beaucoup s'il est bien utilisé sur le terrain. Les travailleurs humanitaires représentent ce qu'il y a de meilleur dans la nature humaine, mais leur travail est dangereux. Décès de Ferdinand Cheval en 1924, dit le facteur Cheval, né en 1836. Facteur français célèbre pour avoir passé 33 ans de sa vie à édifier un monument qu'il nomme le Palais Idéal et 8 années supplémentaires à bâtir son propre tombeau, tous deux considérés comme des chefs-d'œuvre de l'architecture naïve. Le 19 août 1942, environ 6000 hommes de troupes débarquent sur les plages de Dieppe, au nord de la Seine. Plus une action commando qu'un véritable débarquement, ce sera un fiasco. Les Allemands, prévenus de leur arrivée, les attendent de pied ferme. Pire, les chars débarqués s'enlisent dans les galets de la plage. Les Alliés en tireront une leçon. Le vrai débarquement devra se faire sur des plages de sable. 1966, naissance de Lee Ann Womack, chanteuse, auteure-compositrice américaine, connue pour ses chansons country traditionnelles parlant de tricherie et d'amour perdu. 4 de ses albums studio ont reçu une certification disque d'or. Elle a vendu plus de 6 millions d'albums dans le monde. There is a God, Lee Ann Womack, nous fêtons les Eudes.
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1: On part aujourd'hui à la découverte d'un animal fort sympathique, le castor. On est en Cévennes. On va être accompagné par un garde du parc national des Cévennes, Gilles, qui va nous expliquer toutes sortes de choses à son propos. Et on va finir par un affût pour essayer de le rencontrer.
2: Donc l'itinéraire, en fait, il va être très simple. On va suivre donc le cours d'eau, la Mimente, là, qui est juste derrière nous, par cette petite voie là, qui part par là, qui est en fait une ancienne voie ferrée. C'est pour ça qu'ici, si vous regardez, vous avez marqué Gare de Cassagnas. En fait, c'était un tronçon de voie ferrée qui reliait Sainte-Cécile-d'Andorge à Florac. Un petit tronçon, hein, 50 km à peine. Et par contre, à l'époque, c'était quand même 2h30 pour le parcourir. Pour dire que les routes, elles tournent dans les Cévennes, mais les voies ferrées, c'est pas forcément plus rapide. Le principe, c'est qu'on va suivre dans un premier temps, comme si on descendait la rivière, on suit son cours. Donc on aura des petits stops pour voir un peu, il y a des petits points de vue, donc on jettera un œil sur ce qu'on peut observer. Et puis l'idée, c'est de vous présenter un petit peu la biologie du castor. Et puis en même temps, c'est un animal qui a failli disparaître. Donc voilà, on essaiera d'évoquer un peu les causes et puis comment il est revenu et s'il se porte bien maintenant. Voilà quoi. Donc toutes les questions, je le répète, sont bienvenues. Et puis allez, on se met en route. On aura un temps, oui, juste pour préciser, on aura un temps d'affût. Donc un temps pendant lequel il faudra être le plus discret possible. Donc on essaiera de pas trop parler, enfin on verra. Et puis on essaiera d'ouvrir bien grand les yeux pour essayer de le voir, quoi. Allez, c'est parti.
1: Comment tu t'appelles, toi?
3: Théa.
1: Théa? Alors tu viens d'où, Théa? Peut-être quel coin?
3: Du Val d'Oise.
1: Du Val d'Oise. Ah, t'es en vacances en Cévennes alors? C'est la première fois que tu viennes en Cévennes comme ça?
3: Oui.
1: Oui? Avec maman, et puis il y a qui d'autre?
4: Les copines.
3: Les copines.
1: Ah, les copines. Et le Val d'Oise, c'est joli aussi, le Val d'Oise?
5: C'est très joli. Le parc national du Vexin est magnifique aussi.
1: Ah, qu'est-ce qu'il a d'intéressant, ce parc, alors?
5: Oh là, alors, je ne suis pas un bon porte-parole, mais... Il y a des rivières, il y a des...
1: Balades à vélo.
5: Il y a des balades à vélo, il y a des randos, beaucoup de randos à pied.
1: Donc vous préférez venir ici que la plage l'été?
6: On a fait la plage avant de venir déjà.
1: Ah bon, vous étiez où?
6: Dans le sud-ouest.
5: Dans les Landes.
6: Dans les Landes.
1: Ah, c'était bien?
5: Ah bah moi je suis plutôt originaire de là-bas, alors oui.
1: Et ça n'a pas trop brûlé?
5: Bah on a été épargné, heureusement, on était plus bas, mais c'est quand même dramatique. Ça c'est vrai que ça c'est... Ça, c'est le drame absolu, quoi.
2: National, ici, vous êtes dans le parc national des Cévennes. Est-ce que vous avez une idée, un petit peu, de combien il y a de parcs nationaux en France? Ouais, on est un petit peu en dessous. Pour l'instant, on est à 11 parcs nationaux. Vanoise, le premier créé en France dans les années 60, hein, 63. Ensuite, il y a eu Porquerolles. D'abord par la petite île de Porquerolles elle-même, et puis ensuite il y a eu Porquerolles qui s'est ajouté, et puis un autre secteur sur le continent. Puis après on a eu les Pyrénées, les Cévennes, le quatrième dans les années 70, hein, début des années 70. Ensuite il y a eu les Écrins, le Mercantour. Ensuite on a des parcs outre-mer, donc la Guadeloupe, la Réunion, la Guyane. On a eu ensuite un parc un peu particulier aussi, les Calanques, avec une grosse agglomération, enfin une énorme agglomération à côté, et puis une partie en mer et une partie terrestre. Et puis le dernier parc créé là, c'est un parc forestier, donc entre Champagne et Bourgogne. Donc voilà, on arrive à 11 parcs. Et la particularité du parc des Cévennes, c'est d'être un parc de moyenne montagne. On a dit, hein, les Écrins, Mercantour, les Pyrénées, Vanoise, on est plutôt sur des parcs alpins ou pyrénéens, mais avec des montagnes assez élevées. Et donc un parc de moyenne montagne, un parc aussi qui est habité, donc avec les activités qui vont avec, donc pas mal d'élevage, d'agriculture. Et donc tout ça, ça fait que c'est un parc qui a quand même des spécificités vraiment uniques et qui font de lui un parc vraiment unique, en tout cas à part entière, quoi. Je vous disais des activités humaines. Donc par exemple, c'est un parc aussi, le parc national des Cévennes, c'est un parc qui est chassé. Donc Là, on est sur une période relativement calme, hein, puisque la chasse est fermée. Malgré tout, on pourrait quand même entendre un coup de fusil, puisqu'il y a certains agriculteurs qui ont le droit de tirer sur les sangliers, notamment pour préserver leur culture ou leur fourrage ou autre. Et donc, par contre, après, ouais, pendant les 6 mois d'ouverture de la chasse, bon, c'est une autre sonorité, quoi, disons, et ça tire. Oui, un petit peu ça, ouais. C'est ça, c'est un petit peu ça, quoi. On pousse un peu plus loin, on va retrouver la mimente là qu'on surplombe bien. Donc du coup, il y aura un petit point de vue sympa, quoi. Ah oui, d'ailleurs, il y a un fil. On va essayer de tous se caser à l'ombre, même il fera meilleur. Du coup, l'idée là, c'était de vous présenter la star de la soirée, hein. Donc le castor. Vous avez peut-être déjà des idées, en tout cas sur l'animal, comment il est, qu'est-ce que peut-être vous l'avez vu dans des dessins animés. C'est souvent un peu un animal qu'on aime bien voir dans les dessins animés. Une présentation rapide, quand on voit un castor, en fait, c'est le deuxième plus gros rongeur au monde. Quand même quelqu'un de costaud. Vous voyez au niveau du poids, je crois qu'ils l'ont mis, poids 20 kg, ça peut aller jusqu'à 30 kg. En règle générale, on est plutôt autour entre 20 et 25 kg.
4: Plus gros que la marmotte, alors.
2: Oui, plus gros que la marmotte, effectivement, ouais. Ah. Oui. Et pour le coup, le plus gros rongeur du monde, en fait, c'est un rongeur qui vit en Amérique du Sud, le capybara. Je ne sais pas si vous l'avez déjà connu, mais voilà. Donc, qui est un peu plus gros, hein, lui, qui dépasse largement les 35 kg, donc plus costaud. On a dit rongeur, donc ce qui va le caractériser, c'est des incisives qui sont très développées et qui vont avoir une croissance continue. Donc tout au long de la vie, en fait, les incisives, hein, donc les deux dents de devant et les deux dents de dessous, là, qui vont pousser tout au long et qui vont lui servir en fait pour couper le bois, notamment, et les petites branches qu'il va consommer. Au niveau des pattes, on va retrouver des pattes arrière qui sont palmées. Donc je peux vous faire voir, j'ai une empreinte ici. Donc il a quand même de grandes pattes au niveau de l'arrière. On a les doigts là, qui marquent bien. Hein. Alors c'est un moulage qui est plutôt bien fait. Hein. Et puis si on regarde bien en détail, on aperçoit ici, on disait qu'elle était palmée, hein, on voit la membrane en fait qui relie les doigts et donc qui constitue la palmure en fait de la patte arrière. Les pattes avant, elles sont pas palmées chez le castor. Donc en gros, c'est une petite main et qu'il utilise d'ailleurs, qui est vraiment bien, très mobile en fait. Il arrive quand même à vraiment bien l'utiliser et il va l'utiliser notamment pour grignoter des petites branches quand il a besoin de manger ou autre. L'autre particularité, la queue du castor, c'est bien connu. Par contre, cette queue, il va l'utiliser notamment quand il va nager, il va l'utiliser aussi quand il va tailler du bois, couper. Il va l'utiliser aussi comme moyen d'alerte. C'est-à-dire que s'il y a un danger, quand il est à la surface de l'eau, il va claquer violemment la queue sur la surface de l'eau. Ça va créer des éclaboussures. Alors, ces éclaboussures, elles peuvent avoir pour but, de perturber le prédateur potentiel. Et puis en même temps, avec la claque que ça va mettre sur l'eau, ça fait du bruit. Et donc ça alerte les autres castors qu'il y a quelque chose, qu'il faut se méfier de ce qui peut arriver. La queue, l'autre particularité, c'est qu'elle a des écailles. Alors c'est pas des écailles de poisson, c'est pas des écailles de serpent. C'est des écailles en fait qui se touchent, hein, qui sont juxtaposées. Mais du coup, ça pu causer un petit peu une partie de la perte du castor, simplement parce que quand le vendredi il fallait pas manger de viande au final, le castor était considéré comme un poisson, en tout cas pas comme de la viande de mammifère, en tout cas parce qu'il avait cette queue à écailles, quoi. Donc ça a pu se faire. Et puis autre particularité, c'est son pelage, cette fourrure qu'il a. Je lisais encore tout à l'heure le nombre de poils qu'on peut retrouver au centimètre carré, notamment sur le ventre, qui va être la partie la plus dense. Est-ce que vous avez une idée du nombre de poils qu'il peut y avoir sur un centimètre carré du ventre d'un castor?
4: Plus que sur mon crâne.
2: Oui, plus que sur le mien, plus que sur le mien aussi, mais pour le coup, c'est 23 000 poils au centimètre carré. Un centimètre carré, les filles, c'est... Ouais, j'arrive même pas à vous le faire, c'est ça, quoi. C'est un tout petit, un centimètre sur un centimètre, quoi. Pour vous donner une idée aussi, un chat, c'est entre 600 et 1800 poils au centimètre carré. Donc ça fait quand même sacré différence.
4: C'était une fourrure qui était recherchée alors ?
2: Oui, donc la fourrure était recherchée, effectivement, oui. Je vous disais, c'était un animal qui avait failli disparaître. Et c'est vrai que, en fait, la fourrure était recherchée notamment aussi pour faire des chapeaux. Apparemment, Napoléon avait un chapeau en feutre de castor. Voilà, ce que j'ai lu aussi. Et pour le coup, la chair, la fourrure, le castoreum, on en parlera un petit peu plus loin, qui est une matière qui est produite par le castor, et qui était aussi recherchée, quoi. Donc là, on le voit un peu dans sa position classique, hein, en milieu naturel, au bord d'une rivière. En général, il s'écarte jamais trop loin du milieu aquatique. On va poursuivre un petit peu plus loin, mais avant, je voulais vous montrer quelque chose. Donc, quand on regarde la rivière là-bas, on aperçoit un amas de branches. Donc ça, c'est des branches qui, pour partie, ont été accumulées par ce qu'on appelle les épisodes cévenoles, les crues, en fait, hein, par la rivière qui charrie quand il y a un orage. Et puis en même temps, qui ont été ramenées par lui. Et puis si on regarde... Alors, peut-être il faut sortir les jumelles. Ouais, alors si, en regardant aux jumelles, et un petit peu à droite de cet amas de bois, qui est probablement peut-être une hutte en construction ou un terrier secondaire, on va voir dans l'eau, on voit des morceaux de bois, des petits morceaux de bois qui sont tout pelés, en fait, qui sont complètement écorcés, donc qui sont clairs au niveau de la couleur. Et donc puis ça a été confirmé par les personnes qui sont sur cette maison, là, fréquemment, ils voient du castor, quoi. Donc peut-être des jeunes qui essaient de coloniser un nouveau territoire, puisqu'on en retrouve aussi plus bas, quoi.
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Les prévisions météo pour ce mercredi 19 août avec à l'Est un beau temps, des températures comprises entre 21 et 36 degrés, 4 degrés au-dessus des normes saisonnières. À Florac, dans le département de la Lozère, 13 à 29 degrés, donc des journées quand même assez chaudes. Pour Mende, il fera beau également et chaud, avec 31 degrés au plus beau de la journée pour ce mercredi 19 août. Pour Langogne, au nord de notre département de la Lozère, il fera beau, des températures comprises entre 13 et 30 degrés, des températures qui devraient quelque peu descendre jeudi, puisque jeudi dans le département du Gard, un ciel qui devrait être très chargé, des températures entre 23 et 29 au plus beau de la journée, donc on perd 7 degrés, elles seront chaudes quand même. À Florac, une instabilité qui diminuera en cours de journée, on ne dépassera pas les 24 degrés. À Mende, une instabilité également qui devrait diminuer en cours de journée, 26 degrés au plus beau de la journée. Et jeudi à Langogne, de l'instabilité, température comprise entre 17 et 24 degrés. Voici pour ces mercredis et jeudi en ce qui concerne les prévisions météo.

0: Bien à l'écoute de Radio France Internationale. Il est 7h à Kousra et Riyad, 13h à Séoul, l'heure d'un nouveau journal international. Et il vous est présenté par Marion Kazanov. Bonjour Marion.
1: Bonjour Lisa, bonjour à tous.
0: Et à la une, ce reportage dans ce journal en Cisjordanie, occupé dans un village encerclé par des colons israéliens.
1: Et ça fait 10 jours que ça dure. À Kousra, plusieurs familles piégées chez elles, menacées par ces colons. De nombreuses voix dénoncent l'inaction de l'armée israélienne. C'était il y a tout juste 20 ans, à Abidjan, suffoqué sous des fumées toxiques déversées par le navire pro-Boko Hala. Un drame écologique qui a fait 17 morts 20 ans après. Les victimes attendent toujours des indemnisations. Séoul et Washington écourtent leurs exercices militaires. De 11, ils passent à 6 jours. Après des critiques émises par le président américain qui ne veut pas froisser la Corée du Nord. Une situation qui ravit la Chine, on va l'entendre. Et puis au football, l'Olympique Lyonnais peut croire à la Ligue des Champions. Le club français a tenu en échec le club turc de Fenerbahçe, un partout pour les barrages aller de la compétition. C'est un petit village de Cisjordanie occupé, devenu symbole de la violence des colons israéliens. Depuis 10 jours, plusieurs maisons de la localité de Kousra sont encerclées par ces colons. Les habitants palestiniens n'osent plus sortir, ils sont privés d'eau, d'électricité et tout cela sous le regard de l'armée israélienne qui n'intervient pas ou à peine. Frédéric Misselin s'est rendu sur place.
2: Ces maisons-là sont celles qui sont encerclées.
3: Sur les hauteurs de Kousra, Abdelhakim, un habitant du village, décrit la colline en face. Inaccessible, c'est une zone militaire fermée par l'armée israélienne. Depuis 10 jours, des colons assiègent 3 maisons palestiniennes avec 13 personnes à l'intérieur.
2: Voici la maison de Louaya Boridi qui est assiégée avec son frère et son fils. Et cette maison-là à droite, c'est celle de la famille Hassan.
3: C'est là que sont pris au piège les proches d'Abdelkarim Hassan, un cultivateur. Le vieil homme inquiet appelle sa famille 10 fois par jour.
4: C'est difficile de vivre dans une prison où il est interdit d'ouvrir les fenêtres, où Internet est coupé, où il est interdit de respirer, de sortir. C'est une prison.
3: Le siège est illégal, dit le consul des Pays-Bas pour les territoires palestiniens. Michel Rantenard a été le premier diplomate étranger à se rendre à Kousra.
5: It needs to stop.
6: Cela doit cesser et il est évident que les autorités d'occupation ont la responsabilité de gérer cette situation. Or, ce que je constate aujourd'hui, c'est que les mesures prises pour empêcher ces colons qui commettent ces violences sont insuffisantes.
3: Le maire de la ville, Abdulazim Ouadi, ne décolère pas.
7: 10 jours, c'est un siège beaucoup trop long pour des familles entières avec des femmes et des enfants. L'armée aurait pu mettre fin à tout cela en 10 minutes.
3: L'armée israélienne présentée comme la plus puissante du Moyen-Orient, n'a toujours pas délogé les colons violents à Kousra. Frédéric Misselin, Kousra, RFI.
1: Certains soldats israéliens ont été filmés en train de prier aux côtés des colons, ce qui a poussé l'armée à annoncer des mesures disciplinaires. L'armée israélienne pointée du doigt après des frappes sur un aéroport militaire en Syrie. Cette attaque est intervenue après la visite d'une délégation turque sur place. Israël, sans revendiquer explicitement la frappe, accuse Ankara de vouloir déployer des soldats en Syrie, ce que réfute la Turquie. Les États-Unis, eux, critiquent leur allié israélien et parlent d'une escalade inutile. Toujours en Syrie, des tonnes de matières nucléaires ont été découvertes. Une annonce hier de Damas et de l'Agence internationale de l'énergie atomique. Ce site non déclaré datait de l'ère Assad, selon le chef de l'AIEA, qui précise que le site en question va rester surveillé. Toujours au Moyen-Orient, cette escalade entre l'Iran et les Émirats arabes unis. Les Émirats accusent l'Iran d'avoir visé des navires avec 2 missiles balistiques. Ils suspendent en conséquence tous leurs échanges commerciaux et financiers avec Téhéran qui dément ses frappes. Et au vu du contexte sécuritaire au Moyen-Orient, l'Arabie Saoudite se voit contrainte de reporter l'eSport Nation Cup, c'est l'équivalent des JO pour le jeu vidéo. Et ce n'est pas la première fois que Riyad est contraint d'annuler de grands événements à cause de la guerre, Pierre-Olivier.
8: Après avoir dû annuler son Grand Prix de Formule 1 il y a quelques mois, l'Arabie Saoudite enchaîne les déconvenues. Fin mai, une autre compétition internationale de jeux vidéo Thibault avait dû être rapatrié en urgence à Paris à cause de la guerre. Aujourd'hui, le Royaume doit reporter d'un an l'eSport Nation Cup. Guillaume Fourmont, rédacteur en chef de la revue Moyen-Orient.
5: On dit que Mohamed Ben Salman est un grand fan de jeux vidéo et donc il en a fait un vecteur important puisque personne n'était sur le marché. Mais l'Arabie a aussi développé d'autres choses. Elle organise par exemple le Paris-Dakar. Il y a le circuit de Formule 1 de Jeddah, des rencontres internationales de golf. Et ça fait des années que Mohamed Ben Salman s'est inséré vraiment dans ce soft power mondial qu'est le sport.
8: Et forcément, la guerre et les annulations qu'elle engendre nuisent à l'image que le prince héritier veut donner de son royaume.
5: La priorité du régime saoudien, c'est le pays. 35 millions de Saoudiens qui aspirent à un pays en forme, économiquement viable, avec de l'emploi pour les jeunes, avec de l'insertion pour les femmes. Évidemment, la situation de la guerre en Iran ne rassure pas sur un moyen et long terme Riyad.
8: Prochain grand événement sportif du royaume, le Dakar, en janvier prochain, pourrait aussi être menacé si la guerre continue.
1: RFI, 4h06 à Abidjan. Il y a 20 ans, jour pour jour, la Côte d'Ivoire subissait un drame sanitaire et écologique. Plus de 500 tonnes de produits nocifs débarqués par le navire Probokoala, puis déversés sur plusieurs sites de la capitale économique, répandaient une odeur nauséabonde et toxique dans les rues d'Abidjan. Deux décennies plus tard, Abdoulaziz Diallo, les Ivoiriens sont encore marqués par le souvenir de cette catastrophe meurtrière.
9: Akouedo, village ébrié, niché dans la commune de Cocody, fait partie des 18 sites où les déchets toxiques du Probokoala ont été déversés il y a 20 ans. À l'époque, William Akessé avait 26 ans. Il se souvient de ce drame qui a bouleversé sa famille.
10: Cette nuit-là, ma femme avait fait une césarienne. Je venais fraîchement d'arriver de l'hôpital avec ma femme. Et c'est cette même nuit-là qu'ils sont venus déverser ces déchets-là. On ne pouvait même pas respirer. Moi-même, mon enfant a succombé.
9: Le bilan officiel fait état de 17 morts et de dizaines de milliers de personnes intoxiquées. En 2007, l'État ivoirien et Trafigura, l'entreprise mise en cause dans cette affaire, conclut un accord à l'amiable. Le groupe verse 152 millions d'euros pour contribuer au nettoyage des sites et à l'indemnisation des victimes. Un accord toujours contesté par les associations de victimes. Denis Yao Pipira les représente.
11: Ce que l'État a fait, c'est de signer un accord qui immunise Trafigura. Ça nous a donné des difficultés d'ailleurs pour poursuivre Trafigura. Devant nos juridictions, ça n'a pas été possible. L'État s'est contenté de prendre quelques billets et puis de lâcher les victimes.
9: Aux Pays-Bas, Trafigura a été condamné en cassation à indemniser les victimes. En 2023, la Cour africaine des droits de l'homme et des peuples a estimé insuffisant le dispositif d'indemnisation mis en place par la Côte d'Ivoire, ordonnant la création d'un fonds pour réparer les préjudices. Mais 20 ans après, les victimes attendent toujours. Abdelaziz Diallo, Abidjan, RFI.
1: Les autorités ivoiriennes assurent que depuis 2015, tous les sites pollués par les déchets toxiques du Probokoala ont été totalement assainis. Il devait durer 11 jours, ce sera finalement 6 pour les exercices militaires conjoints entre la Corée du Sud et les États-Unis. Donald Trump avait émis des réserves sur la tenue de ces manœuvres, jugées coûteuses et surtout trop hostiles envers la Corée du Nord. Cette situation réjouit particulièrement la Chine qui, hasard du calendrier, envoie à Séoul son ministre des Affaires étrangères. À Pékin, Cléa Broderst.
12: Wang Yi arrive à Séoul au moment où Washington fragilise son propre allié. Donald Trump a pris la Corée du Sud de court en ordonnant une réduction considérable de la participation américaine aux exercices militaires conjoints. Des manœuvres qu'il juge coûteuses, hostiles à Pyongyang, mais aussi difficiles à justifier après le refus de Séoul de soutenir sa guerre contre l'Iran. Pour Pékin, le timing est idéal. Wang Yi pourra se présenter comme le partenaire stable et prévisible face à une Amérique devenue plus transactionnelle. La Chine devrait aussi rappeler qu'aucune relance du dialogue avec Kim Jong-un ne peut réellement se faire sans elle. Le président sud-coréen espère justement obtenir l'appui de Pékin à son projet de pourparlers sur la péninsule, mais la Chine cherchera surtout à exploiter les doutes suscités par Donald Trump pour desserrer l'ancrage stratégique de Séoul auprès de Washington. Wang Yi parlera donc de paix, de coopération et de stabilité, et derrière ce vocabulaire diplomatique, Pékin voit surtout une occasion s'engouffrer dans la brèche ouverte par les États-Unis au cœur même de leur dispositif asiatique. Cléa Broderst, Pékin, RFI.
1: Les États-Unis qui suspendent de nouveaux droits de douane sur le Canada annoncent Il y a un peu plus d'une heure de Donald Trump, après un entretien avec le Premier ministre canadien, Mark Carney affirme qu'il reste du travail. La suspension ne va durer que 3 jours. Les négociations se poursuivent. On en reparle plus en détail. Après ce journal, on appellera notre correspondante au Canada. Ces derniers mois sont marqués par des épisodes de sécheresse et de canicules records. Le changement climatique aggrave et intensifie ces épisodes. Et à cela s'ajoute l'effet d'El Niño, ce phénomène météo qui se manifeste certaines années. Et cette année, El Niño pourrait atteindre une intensité historique, provoquant encore de graves sécheresses, mais aussi de forts épisodes de pluie. C'est ce qui se passe déjà au Pérou, où des averses d'une intensité rare ont inondé des quartiers entiers de la capitale. À Lima, Martin Chabal.
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1: Bienvenue à vous si vous nous rejoignez dans ces infos locales avec deux propositions aujourd'hui. Avec Eddy dans un premier temps, représentant de l'Office de tourisme 16 Cévennes, et dans un second temps, ce sera avec Robert Aiguin pour la fête du travailleur lozérien. C'est 22 et 23 août et ce sera en compagnie d'Estelle. Allez, tout de suite Eddy pour les activités autour de la 16.
2: Le mercredi 19 août, la commune de Saint-Ambroise vous propose du baroque à nos jours. Un concert trompettissimo accompagné par un quintet à cordes qui se déroulera à 21h à l'église de Saint-Ambroise. Les jeudis 20, vendredi 21 et samedi 22 août. Le dernier grand rendez-vous de l'été du territoire 16 Cévennes avec la 8e édition du festival What the Funk. Un moment coloré, festif et familial avec notamment le jeudi la traditionnelle déambulation funkistique dans les rues de Bessèges et les concerts gratuits qui auront lieu place de la mairie. Le lendemain, rendez-vous à l'espace Frison pour une ouverture des portes à 19h et les trois concerts du soir avec notamment la Malka Family, Schizophonique ou encore Mofac. Et enfin, le samedi dans la journée, le festival vous proposera une visite guidée des fresques de street art du Miaou et également les siestes Persefunk qui se dérouleront à la maison Perséphone de Bessèges. Le soir, ouverture

0: les portes à 18h avec les trois concerts des groupes Sax Bones, French Soul Connection et le groupe Hyper Content. Et bien entendu, le samedi, le traditionnel Soul Train. Les vendredis 21 et samedi 22 août, la mairie de Barjac, la communauté de communes et le cercle de la guitare vous proposent le Bar Jazz Estival 2026 qui se déroulera donc à Barjac sur la place de la Lisette à partir de 19h. Au programme, le vendredi, Denis Moog et Cyriel Blues Band et le samedi, le trio Franck Montbellé et Miguel Sol Quintet. Le festival Bar Jazz Estival 2026, ce sont des concerts gratuits. Et le vendredi 21 août à Barjac, toujours à 20h30, la commune propose un concert lyrique par l'Atelier Lyrique de Londres au château de Barjac avec des scènes d'opéra, mélodie, song et leader sous les étoiles. Au répertoire, notamment Mozart, Beethoven, Puccini, Nicolai, Britten, entre autres. Le concert lyrique par l'Atelier Lyrique de Londres, c'est gratuit pour les moins de 16 ans.
1: Merci Eddy pour ces informations, représentant donc de l'Office de Tourisme 16 Cévennes. Maintenant, et c'est avec Estelle, la fête du travailleur lozérien.
2: Robert Aiguin, bonjour.
3: Bonjour.
2: Vous êtes conseiller départemental de Lozère pour le canton du Collet de Dèze et on vous reçoit aujourd'hui pour nous parler de la fête du travailleur lozérien qui va se tenir ces 22 et 23 août à Saint-Hilaire-de-la-Ville, donc au hameau des Aires. C'est une fête historique, elle existe depuis de nombreuses années.
3: Tout à fait, ça fait plus de 60 ans que cette fête existe, toujours au hameau des Aires, et qui termine le mois d'août en général, donc on est le 3e ou le 4e dimanche d'août, ça dépend des années, comment ça tombe. C'est l'occasion de partager un moment festif et aussi de rencontres fraternelles.
2: Alors justement, pour ces rencontres, quel va être le programme ?
3: Alors nous faisons l'inauguration à 11h30 le samedi 22, avec l'apéritif bien sûr. À partir de 12h30, il y a le repas. Salade César, fromage, fruits, tout ça pour 12€, c'est très abordable. À partir de 15h, il y a le concours de pétanque en triplette. En même temps, pour les enfants, mais aussi pour les grands, la comédienne Solène Junic, qui nous invitera à une parenthèse poétique, musicale et créative. À 15h30, une rencontre débat sur les enjeux de l'alimentation avec des responsables de la grande distribution, des syndicats agricoles, des associations, des médecins. À partir de 16h, début du concours de quilles. C'est le grand retour du concours de quilles sur la fête des airs après 30 ans d'absence. 18h30, apéritif musical avec le duo Colbert qui interprétera des morceaux de blues, rock et folk en acoustique. 20h, repas, salade mixte, rouille à la sétoise, fromage plus fruits. Et à 21h, bal avec le groupe Tarn River Jam, un orchestre de jeunes qui fait danser, qui met l'ambiance. Voilà pour le samedi.
2: Donc un premier jour bien chargé, des activités variées pour tout le monde.
3: Les petits et les grands.
2: Et puis pour le dimanche, donc.
3: Et le dimanche matin, donc il y a la reprise de la fête à 11h, avec une table ronde littéraire sur la question de la Palestine, avec Monique Serra-Chalbi, écrivaine. À 12h30, le traditionnel Aligo Saucisse préparé par l'association Jeunes Montagnes. 15h, concours de pétanque en doublette mixte, cette fois-ci. 15h30, une rencontre débat sur les enjeux politiques, bien sûr, de 2027, avec des intervenants divers et variés. 17h, spectacle récital Moustaki en hiver, par l'interprète Alain Hiver, qui mettra en exergue l'universalité des mots et chansons de Georges Moustaki. Voilà pour le dimanche, et ça se terminera par un apéritif, bien sûr, et dire surtout qu'il y a possibilité pour ceux qui viennent de loin de poser sa tente pour dormir. Il y a un endroit dédié aux campeurs.
2: tout est prévu donc pour la convivialité pendant ce week-end des 22 et 23 août. Pour la fête du travailleur lozérien, on peut retrouver ces infos sur Facebook, par exemple.
3: Tout à fait, sur la page Facebook du travailleur lozérien. Alors, il n'y a peut-être pas toutes les informations actuellement, mais on va les y mettre sur la page Facebook.
2: Merci beaucoup, Robert Aiguin, et à très bientôt pour les prochains événements que vous organiserez.
3: Merci beaucoup à vous, c'est très gentil. Au revoir.
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Les prévisions météo pour ce mercredi 19 août avec à l'Est un beau temps, des températures comprises entre 21 et 36 degrés, 4 degrés au-dessus des normes saisonnières. À Florac, dans le département de la Lozère, 13 à 29 degrés, donc des journées quand même assez chaudes. Pour Mende, il fera beau également et chaud avec 31 degrés au plus beau de la journée pour ce mercredi 19 août. Pour Langogne, au nord de notre département de la Lozère, il fera beau, des températures comprises entre 13 et 30 degrés, des températures qui devraient quelque peu descendre jeudi, puisque jeudi dans le département du Gard, un ciel qui devrait être très chargé, des températures entre 23 et 29 au plus beau de la journée, donc on perd 7 degrés, elles seront chaudes quand même. À Florac, une instabilité qui diminuera en cours de journée, on ne dépassera pas les 24 degrés. À Mende, une instabilité également qui devrait diminuer en cours de journée, 26 degrés au plus beau de la journée, et jeudi à Langogne de l'instabilité, température comprise entre 17 et 24 degrés. Voici pour ces mercredis et jeudi en ce qui concerne les prévisions météo.

L'heure gospel. Un moment de musique et de chant gospel proposé par Gilles. Les auditeurs, je suis heureux de vous retrouver en ces instants pour découvrir la suite d'un album que nous avions déjà ouvert entre guillemets, puisqu'il s'agit de musique et non pas de livres de littérature. Rafaela Pinho, elle est portugaise et elle a sorti un album qui s'intitule Tu es o meu biber. Et je vous propose quelques titres, nous en prendrons trois précisément. Entrego a ti, je me remets en toi ou je me remets sous ta protection. C'est le premier titre que je vous propose de découvrir.

jolie voix et magnifique accompagnement musical. C'est vrai qu'au Brésil, on ne fait pas les choses à moitié. Il y a beaucoup de chanteurs et de chanteuses gospel qui réalisent de magnifiques albums chaque année. Et celui-ci en fait partie. Je vous propose un autre titre maintenant, une chanson d'amour. Eh bien oui, eh bien on n'en manque pas, mais il y en a qui sont plus belles les unes que les autres. Cansado de Amor, avec Rafaela Pinho.

Dernier titre de Rafaela Pinos, avec non seulement cette jolie voix, mais également cette langue qui sied particulièrement au chant gospel et au chant d'amour. C'était Cansao de Amor, chanson d'amour. Et je vous propose un dernier titre, toujours dans cette émission de gospel et de chant d'amour aussi pour Dieu, tout simplement, d'amour aussi pour la vie et pour l'existence, pour le bien parfois, avec Oh Seigneur, Oh Seigneur.

Une émission gospel aujourd'hui donc en brésilien ou en portugais. Pour les lusophones, eh bien, ils se sont régalés. Pour les autres, ils ont aussi apprécié bien sûr cette jolie voix et cette langue qui correspond bien à de belles chansons aussi, d'une certaine manière peut-être un peu romantique, mais aussi empreinte d'un message particulier de foi et d'espérance. Je vous propose de nous retrouver dans une prochaine émission gospel, si vous le voulez bien. C'était l'heure gospel sur cette fréquence. Gilles avec vous pour ces quelques instants de musique et de chant chrétien.

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0: Bonjour à toutes et à tous. Dans cette émission, nous vous invitons aujourd'hui à une visite du musée Maison Rouge à Saint-Jean-du-Gard, en Occitan. Quoi de plus normal, me direz-vous, pour un musée consacré aux traditions et modes de vie des vallées cévenoles? Il intègre déjà des documents écrits, légendes des objets ou audio, témoignages, contes ou chants en langue occitane. Mais pour la première fois, c'est une visite tout en occitan qui a eu lieu en ce printemps, écrite et présentée par les apprenants de l'atelier de langue de Saint-Hippolyte-du-Fort, aidés de leur professeur Yannick Martin. Entre explications et musique, le public d'une quarantaine de personnes a pu s'immerger dans la langue et la société traditionnelle cévenole. À votre tour maintenant de les découvrir lors de ces prochaines semaines sur Radio Intervalle.
1: 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Es à dire que tout le caire tournait à l'entour de la cède. Pour comprendre comment se peut voir ici un bâtiment tan imposant, nous devons faire d'imprimer une petite histoire de la cède en Cévennes. Puis, parlerai d'éducation del magnan, se dit ou en latin, comment se dit en latin, le magnan, le manco?
2: Le bombix.
1: Ah, bombix mouri. Bombix mouri. Les magnans sont des vermes qui sécrètent la cède. Donc, l'histoire. J'aime pas longuette, mais bon. D'origine chinoise, la sériciculture arrivait en Occident à l'entour du siècle XVI. Si, en français. En Cévennes, les premières traces apparaissent en Duse au siècle XIII. Era la début d'un pichu commerce de cède. Henrik Lucatren, Henri IV en français, à la fin du siècle XVI, se mène à de l'intérêt d'aquelle culture pour l'économie des réalmes. Pouh, les musiques. Olivier de Serres, qui est considéré comme le père de l'agronomie française, travaillait sur la culture de l'amourier en Ardèche. Puis, Colbert, ministre de Louis XIV, baillait des primes pour aquelle sculpture d'amourier, nécessite pour la production des cèdres. Intérêts économiques, primes à la plantation, ne semble pas comme à l'Urodar. Parlons pas d'Akodaki. Tournez à la cède. Pourquoi d'amourier, père Mousse? Pourquoi d'amourier? Pourquoi d'amourier? Pour nourrir les magnans qui sont goulards de las feuilles d'amourier. Dès l'hiver 1709, la castagnera, tout entour, fuguait gelada. 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

0: 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Gramme de grana. C'est la 12e partie de la livre romaine, 27 grammes. C'est pour ça. 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

0: 5h en temps universel, 7h ici à Paris.
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0: Bonjour à tous, merci d'être avec nous pour l'actualité internationale. Vous le savez, 3h de reportage, de chronique avec nos journalistes à travers le monde et aussi nos invités. Mais ça commence d'abord avec le journal. Bonjour Arthur Ponchelet.
2: Bonjour Clotilde et bonjour à vous qui nous écoutez.
0: Et à la une, une nouvelle figure du clan Assad condamné à mort en Syrie.
2: Wassim al-Assad, un cousin du président déchu, reconnu coupable de crimes de guerre et crimes contre l'humanité. La justice transitionnelle commence à livrer ses verdicts, mais elle divise les habitants de Damas. On sera sur place. RFI est aussi à Kousra ce matin, ce village de Cisjordanie occupé, où les maisons de 3 Palestiniens sont assiégées par des colons israéliens depuis 10 jours. Le consul des Pays-Bas a dénoncé hier la passivité des autorités israéliennes. La une, c'est aussi Mikhailo Fedorov qui s'oppose désormais ouvertement à Volodymyr Zelensky. L'ancien ministre ukrainien de la Défense appelle à des élections dans son pays. Le fisc français visé ces derniers mois par des cyberattaques en série. Et puis ChatGPT qui lance une version de son IA pour les jeunes. La plateforme est accusée ces derniers mois d'encourager les idées suicidaires chez les adolescents.
0: Un nouveau nom vient donc de s'ajouter à la liste des condamnations à mort en Syrie.
2: Après celle de Bachar al-Assad par contumace la semaine dernière, c'est un cousin de l'ex-président qui écope de la peine capitale, Wassim al-Assad, reconnu coupable de crimes de guerre et crimes contre l'humanité. Il est le premier membre de l'ancienne famille au pouvoir à être jugé en personne après son arrestation en juin dernier. Cela fait 4 mois que Damas a commencé à juger des responsables de l'ancien régime, même si certaines ONG dénoncent une justice expéditive qui ne respecte pas l'état de droit. Une partie de la population, elle, salue ce processus. Reportage à Damas, Mohamed Erami.
3: Assis à longueur de journée sur sa chaise en plastique devant la mosquée, au cœur du vieux Damas, cet homme d'une 60aine d'années regarde passer les fidèles. Sa famille a été décimée sous le régime de Bachar al-Assad. Pour lui, la condamnation de Wassim al-Assad n'est qu'un pansement sur une plaie béante.
4: J'ai perdu mon frère, 7 membres de ma famille et plusieurs cousins. Et jusqu'à aujourd'hui, je n'ai aucune nouvelle de ce qui leur est arrivé.
3: Mais ce cadre judiciaire strict divise profondément.
5: Si ça ne dépendait que de moi, j'aurais exposé publiquement Wassim al-Assad, Atef Najib ou Bachar al-Assad. Et j'aurais laissé chaque mère ayant perdu son fils venir leur porter un coup.
3: Le traumatisme reste intact pour ceux qui attendent toujours des nouvelles de leurs proches disparus dans les geôles du régime, comme cet homme originaire de Asake, dont le frère est porté disparu depuis plus de 10 ans.
6: Mon frère a été enlevé du jour au lendemain par l'armée du précédent régime, sans qu'on n'ait jamais su pourquoi. Ils sont venus le chercher pour l'emmener à Damas. On est venu dans la capitale, mais on ne l'a jamais retrouvé.
3: La condamnation à la peine capitale de Wassim al-Assad va bien au-delà de sa personne. Elle remet au cœur du quotidien des Syriens la question des crimes de guerre et de l'absence de sépulture pour les victimes. Mohamed Erami, Damas, RFI.
2: La Syrie où la diplomatie accuse Israël d'avoir frappé une base aérienne dans le nord-ouest du pays. L'État hébreu ne revendique pas explicitement cette frappe, mais accuse la Turquie de représenter une menace. D'après Tel Aviv, Ankara s'apprêtait à envoyer des troupes sur cette base aérienne. Des allégations infondées selon le gouvernement turc. Chose rare, cette attaque a aussi été condamnée par les États-Unis, Nicolas Falaise.
7: Les bombes israéliennes qui se sont abattues sur la base aérienne syrienne d'Abu Dour ce mardi ont endommagé un aéroport déjà hors service depuis des années. Mais elles assènent un message sans équivoque. Israël n'a pas l'intention de laisser la Syrie reconstituer sa force militaire. Même si l'État hébreu n'a ni revendiqué ni commenté l'attaque, un haut diplomate américain a immédiatement critiqué Israël pour cette opération. Une escalade inutile qui ne favorise en rien la stabilité régionale, a lancé Tom Barrack, qui est à la fois l'envoyé spécial pour la Syrie et l'ambassadeur des États-Unis en Turquie. Une remarque sèche qui rappelle que la nouvelle Syrie est vue comme une alliée par Washington et une critique américaine qui en rappelle une autre. La semaine dernière, l'ambassadeur des États-Unis en Israël, Mike Huckabee, avait utilisé les termes d'actes de terreur et d'actions répugnantes pour fustiger la violence des colons israéliens. Israéliens en Cisjordanie occupée. Des signaux qui confirment que la relation États-Unis-Israël traverse un moment délicat après la période durant laquelle Donald Trump et Benjamin Netanyahou affichaient leur entente stratégique et personnelle.
2: Une entente quelque peu mise à mal, on vient de l'entendre, par la situation à Qousra, ce village de Cisjordanie occupé où des colons israéliens assiègent depuis 10 jours 3 maisons palestiniennes, dont celle d'un américano-palestinien qui en appelle à l'aide de Washington. Hier, pour la première fois, un diplomate étranger s'est rendu sur place, Michel Rentenaar, le consul des Pays-Bas pour le territoire palestinien.
8: Je sais que la violence des colons ne se limite pas à Qousra et on n'a même pas besoin de se référer au droit international. La violence à l'encontre d'autres êtres humains est illégale en toutes circonstances. Elle doit donc cesser. Et il va de soi que les autorités d'occupation ont la responsabilité de gérer cela. Or, ce que je constate aujourd'hui, c'est que les mesures prises sont insuffisantes pour empêcher ces colons de se livrer à ce type de violence. Au sein de l'Union européenne, nous avons pris avec les 27 pays réunis des sanctions à l'encontre de colons. Mais cela ne nous dispense pas, en tant que nation, de prendre également des mesures. Vous savez peut-être que les Pays-Bas font en sorte de boycotter les produits provenant des colonies, car nous les considérons comme illégales au regard du droit international.
2: Le consul des Pays-Bas pour les territoires palestiniens au micro RFI de Frédéric Misselin, notre envoyé spécial à Qousra, dont on entendra le reportage grand format dans le journal de 7h, temps universel. Et puis toujours au Moyen-Orient, l'Iran dément avoir lancé 2 missiles contre les Émirats Arabes Unis. Hier, le ministère émirien de la Défense dénonçait la première attaque iranienne contre son pays depuis plusieurs mois. En représailles, les Émirats suspendent tous les échanges commerciaux et financiers avec Téhéran.
0: En temps universel, c'est une vidéo d'un peu moins de 10 minutes, Arthur, qui relance le débat sur la tenue d'élections en Ukraine.
2: Mikhailo Fedorov, l'ancien ministre de la Défense, costume noir et mise en scène solennelle, y demande la restauration du processus démocratique dans le pays. Depuis le début de la guerre, la loi martiale empêche la tenue d'élections. La démocratie ne peut pas être retenue en otage par la Russie, lance celui qui a été limogé il y a un mois par Volodymyr Zelensky. Emmanuel Chasse est à Kiev pour RFI.
9: Depuis le début des manifestations réclamant son retour, Mikhailo Fedorov s'était montré conciliant, assurant qu'un dialogue existait toujours entre lui et Volodymyr Zelensky. Cela ne semble plus être le cas puisqu'il prône désormais l'organisation d'élections, même en temps de guerre.
10: Nous devons trouver un mécanisme légal, sûr et réaliste qui permette à l'Ukraine de rétablir un processus démocratique complet, même dans le contexte d'une guerre prolongée. Nous devons garantir la sécurité du processus électoral, l'indépendance des institutions et la confiance dans le résultat.
9: Étant certain de ne pas être rappelé dans l'immédiat, la défense, Mikhailo Fedorov dénonce aussi la corruption qu'il a tenté de combattre au sein du ministère.
10: En temps de paix, l'argent volé se traduit par une route, un hôpital ou une école en moins bon état. En temps de guerre, chaque centime destiné à la défense doit y être consacré. Il ne doit aller ni au profit d'intérêts privés, ni pour exercer une influence politique, ni pour soutenir des projets d'autrui ou pour préserver le pouvoir d'autrui.
9: En évinçant son très populaire ministre de la Défense, Volodymyr Zelensky se retrouve désormais face à un adversaire politique qui bénéficie du soutien d'une partie de l'opinion. Reste à voir si Mikhailo Fedorov sera soutenu par la classe politique ukrainienne. Emmanuel Chaz, qui est RFI.
2: Mikhailo Fedorov, en tout cas toujours appuyé par une partie de la population ukrainienne. Une nouvelle manifestation de soutien à l'ancien ministre de la Défense se tient ce matin à Kiev. On appelle notre correspondante dans une heure. La politique en Zambie, Hakainde Hichilema, a été réélue cette semaine pour un second mandat. Un scrutin marqué par des violences lors du comptage des voix. Le processus a même dû être interrompu quelques heures. Une atmosphère délétère qui inquiète les observateurs internationaux. Nicole Bidsworth est chercheuse à l'université de Wits à Johannesburg.
11: The kinds of stoppages of the count and the stoppages in the announcements of results.
12: Les interruptions dans le décompte des voix et les interruptions dans l'annonce des résultats ont vraiment fait monter la tension entre le parti au pouvoir et l'opposition. Et nous sommes évidemment très inquiets des arrestations contre les membres de l'opposition. Il y a eu un raid et on ne sait toujours pas où se trouvent certains d'entre eux. Cette opération des forces de sécurité a eu lieu jeudi ou vendredi, ce n'est pas très clair. Ce qui est sûr, c'est que le gouvernement n'a rien dit avant dimanche soir. Donc ces leaders de l'opposition ont été placés à l'isolement pendant plusieurs jours sans avoir accès à leurs avocats ni à leur famille. Quant à Brian Mundubile, nous avons reçu des informations qui indiquent qu'il a trouvé refuge au sein des locaux des Nations Unies, au centre de Lusaka. Il pourrait même toujours se trouver là-bas. Ça soulève vraiment des questions sur la crédibilité de ce scrutin et surtout sur le non-respect des procédures par cette administration.
2: Deux journalistes français incarcérés au Togo depuis le 27 juillet dernier. Confirmation hier soir du ministère français des Affaires étrangères. D'après le Quai d'Orsay, ils travaillaient pour le compte d'une société de production. Ils font actuellement l'objet du...
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14: Sur Radio Intervalle, en ce mercredi matin, il est 7h10. Je vous souhaite une excellente journée. Trio tout de suite avec Ce que l'on sème et puis le reportage de Youri. On partira au Parc National des Cévennes à la recherche des castors dans quelques instants.

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1: On part aujourd'hui à la découverte d'un animal fort sympathique, le castor. On est en Cévennes. On va être accompagné par un garde du parc national des Cévennes, Gilles, qui va nous expliquer toutes sortes de choses à son propos. Et on va finir par un affût pour essayer de le rencontrer.
2: Donc l'itinéraire, en fait, il va être très simple. On va suivre donc le cours d'eau, la Mimente, qui est juste derrière nous, par cette petite voie là qui part par là, qui est en fait une ancienne voie ferrée. C'est pour ça qu'ici, si vous regardez, vous avez marqué Gare de Cassagnas. En fait, c'était un tronçon de voie ferrée qui reliait Sainte-Cécile-d'Andorge à Florac. Un petit tronçon, hein, 50 km à peine. Et par contre, à l'époque, c'était quand même 2h30 pour le parcourir. Pour dire que les routes, elles tournent dans les Cévennes, mais les voies ferrées, c'est pas forcément plus rapide. Le principe, c'est qu'on va suivre dans un premier temps comme si on descendait la rivière, on suit son cours. Donc on aura des petits stops pour voir un peu, il y a des petits points de vue, donc on jettera un œil sur ce qu'on peut observer.

0: Et puis l'idée, c'est de vous présenter un petit peu la biologie du castor. Et puis en même temps, c'est un animal qui a failli disparaître. Donc voilà, on essaiera d'évoquer un peu les causes et puis comment il est revenu. Et s'il se porte bien maintenant, voilà quoi. Donc toutes les questions, je répète, sont bienvenues. Et puis allez, on se met en route. On aura un temps, oui, juste pour préciser, on aura un temps d'affût. Donc un temps pendant lequel il faudra être le plus discret possible. Donc on essaiera de pas trop parler, enfin on verra. Et puis on essaiera d'ouvrir bien grand les yeux pour essayer de le voir quoi. Allez, c'est parti.
1: Comment tu t'appelles toi?
2: Théa.
1: Théa? Alors tu viens d'où Théa? T'es de quel coin?
2: Du Val d'Oise.
1: Du Val d'Oise. Ah, t'es en vacances en Cévennes alors? C'est la première fois que tu viens en Cévennes comme ça?
2: Oui.
1: Oui? Avec maman et puis il y a qui d'autre?
3: Les copines.
2: Les copines.
1: Ah, les copines. Et le Val d'Oise, c'est joli aussi le Val d'Oise?
3: C'est très joli, le parc national du Vexin est magnifique aussi.
1: Ah, qu'est-ce qu'il a d'intéressant ce parc alors?
3: Oh là, je ne suis pas un bon porte-parole, mais il y a des rivières, il y a des...
1: Balades à vélo?
3: Il y a des balades à vélo, il y a des randos, beaucoup de randos à pied.
1: Et donc vous préférez venir ici que la plage l'été alors?
4: On a fait la plage avant de venir déjà.
1: Ah bon, vous étiez où?
4: Dans le sud-ouest.
3: Dans les Landes.
4: Dans les Landes.
1: Ah, c'était bien?
3: Ah bah moi je suis plutôt originaire de là-bas, alors oui.
1: Et ça n'a pas trop brûlé?
3: Bah on a été épargnés, heureusement, on était plus bas, mais c'est quand même dramatique. Hein. Ça c'est vrai que ça c'est le drame absolu quoi.
0: Ici vous êtes dans le parc national des Cévennes. Est-ce que vous avez une idée un petit peu de combien il y a de parcs nationaux en France? Oui, on est un petit peu en dessous, pour l'instant on est à 11 parcs nationaux. Vanoise, le premier créé en France dans les années 60, hein, 63. Ensuite il y a eu Porquerolles, d'abord par la petite île de Porquerolles elle-même, et puis ensuite il y a eu Porquerolles qui s'est ajouté, et puis un autre secteur sur le continent. Puis après on a eu les Pyrénées, les Cévennes, le quatrième dans les années 70, hein, début des années 70. Ensuite il y a eu les Écrins, le Mercantour. Ensuite on a des parcs outre-mer, donc la Guadeloupe, la Réunion, la Guyane. On a eu ensuite un parc un peu particulier aussi, les Calanques, avec une grosse agglomération, enfin même énorme agglomération à côté, et puis une partie en mer et une partie terrestre. Et puis le dernier parc créé là, c'est un parc forestier, donc entre Champagne et Bourgogne. Donc voilà, on arrive à 11 parcs. Et la particularité du parc des Cévennes, c'est d'être un parc de moyenne montagne. On a dit hein, les Écrins, Mercantour, les Pyrénées, Vanoise, on est plutôt sur des parcs alpins ou pyrénéens, mais avec des montagnes assez élevées. Et donc un parc de moyenne montagne, un parc aussi qui est habité, donc avec les activités qui vont avec, donc pas mal d'élevage, d'agriculture. Et donc tout ça, ça fait que c'est un parc qui a quand même des spécificités vraiment uniques et qui font de lui un parc vraiment unique, en tout cas à part entière, quoi. Je vous disais des activités humaines. Donc, par exemple, c'est un parc aussi, le parc national des Cévennes, c'est un parc qui est chassé. Donc là, on est sur une période relativement calme, hein, puisque la chasse est fermée. Malgré tout, on pourrait quand même entendre un coup de fusil, puisque il y a certains agriculteurs qui ont le droit de tirer sur les sangliers, notamment pour préserver leur culture ou leur fourrage ou autre. Et donc, par contre, après, ouais, pendant les 6 mois d'ouverture de la chasse, bon, une autre sonorité, quoi, disons, et ça tire. Ouais, un petit peu ça, ouais. C'est ça, c'est un petit peu ça, quoi. On pousse un peu plus loin, on va retrouver la mimente là qu'on surplombe bien. Donc, du coup, il y aura un petit point de vue sympa, quoi. Ah oui, d'ailleurs, ils ont fui. On va essayer de tous se caser à l'ombre, même, il fera meilleur. Du coup, l'idée là, c'était de vous présenter la star de la soirée, hein. Donc le castor, vous avez peut-être déjà des idées, en tout cas sur l'animal, comment il est, peut-être vous l'avez vu dans des dessins animés, mais c'est souvent un peu un animal qu'on aime bien voir dans les dessins animés. Une présentation rapide, quand on voit un castor, en fait, c'est le deuxième plus gros rongeur au monde. quand même quelqu'un de costaud. Vous voyez, au niveau du poids, je crois qu'ils l'ont mis, voilà, poids à 20 kg, ça peut aller jusqu'à 30 kg. En règle générale, on est plutôt autour entre 20 et 25 kg.
1: Plus gros que la marmotte, alors.
0: Oui, ouais, plus gros que la marmotte, effectivement. Ouais. Ouais. Ouais. Et pour le coup, le plus gros rongeur du monde, en fait, c'est un rongeur qui vit en Amérique du Sud, le capybara. Je ne sais pas si voilà, vous l'avez déjà connu, mais voilà. Donc, qui est un peu plus gros, hein, lui, qui dépasse largement les 35 kg, donc voilà, plus costaud. On a dit rongeur, donc ce qui va le caractériser, c'est des incisives qui sont très développées et qui vont avoir une croissance continue, donc tout au long de la vie, en fait, les incisives, hein, donc les dedans de devant et dedans de dessous, là, qui vont pousser tout au long et qui vont lui servir, en fait, pour couper le bois, notamment, et les petites branches qu'il va consommer. Au niveau des pattes, on va retrouver des pattes arrière qui sont palmées. Donc, bah, je peux vous faire voir, j'ai une empreinte ici. Donc il a quand même de grandes pattes au niveau de l'arrière. On a les doigts là, qui marquent bien. Hein. Alors c'est un moulage qui est plutôt bien fait. Hein. Et puis si on regarde bien en détail, on aperçoit ici, on disait qu'elle était palmée, hein, on voit la membrane en fait qui relie les doigts et donc qui constitue la palmure en fait de la patte arrière. Les pattes avant, elles sont pas palmées chez le castor. Donc en gros c'est une petite main et qu'il utilise d'ailleurs, qui est vraiment bien, très mobile en fait, il arrive quand même à vraiment bien l'utiliser et il va l'utiliser notamment pour grignoter des petites branches quand il a besoin de manger ou autre. L'autre particularité, la queue du castor, bon, c'est bien connu, par contre... Cette queue, il va l'utiliser notamment quand il va nager, il va l'utiliser aussi quand il va tailler du bois, couper. Il va l'utiliser aussi comme moyen d'alerte. C'est-à-dire que s'il y a un danger, quand il est à la surface de l'eau, il va claquer violemment la queue sur la surface de l'eau. Ça va créer des éclaboussures. Alors, ces éclaboussures, elles peuvent avoir pour but, de perturber le prédateur potentiel. Et puis en même temps, avec la claque que ça va mettre sur l'eau, ça fait du bruit. Et donc ça alerte les autres castors qu'il y a quelque chose qu'il faut se méfier de ce qui peut arriver. La queue, l'autre particularité, c'est qu'elle a des écailles. Alors c'est pas des écailles de poisson, c'est pas des écailles de serpent. C'est des écailles en fait qui se touchent, hein, qui sont juxtaposées. Mais du coup, ça pu causer un petit peu une partie de la perte du castor, simplement parce que quand le vendredi il fallait pas manger de viande au final, le castor était considéré comme un poisson, en tout cas pas comme de la viande de mammifère, en tout cas parce qu'il avait cette queue à écailles, quoi. Donc ça a pu se faire. Et puis autre particularité, c'est son pelage, cette fourrure qu'il a. Je lisais encore tout à l'heure le nombre de poils qu'on peut retrouver au centimètre carré, notamment sur le ventre, qui va être la partie la plus dense. Est-ce que vous avez une idée du nombre de poils qu'il peut y avoir sur un centimètre carré du ventre d'un castor?
1: Plus que sur mon crâne.
0: Ouais, plus que sur le mien, plus que sur le mien aussi, mais pour le coup, c'est 23 000 poils au centimètre carré. Un centimètre carré, les filles, c'est... Ouais, j'arrive même pas à vous le faire, c'est ça, quoi. C'est un tout petit, un centimètre sur un centimètre, quoi. Pour vous donner une idée aussi, un chat, c'est entre 600 et 1800 poils au centimètre carré. Donc ça fait quand même une sacrée différence.
1: C'était une fourrure qui était recherchée alors ?
0: Oui, donc la fourrure était recherchée, effectivement, oui. Je vous disais, c'était un animal qui avait failli disparaître. Et c'est vrai que, en fait, la fourrure était recherchée notamment aussi pour faire des chapeaux. Apparemment, Napoléon avait un chapeau en feutre de castor. Voilà, ce que j'ai lu aussi. Et pour le coup, la chair, la fourrure, le castoreum, on en parlera un petit peu plus loin, qui est une matière qui est produite par le castor, et qui était aussi recherchée, quoi. Donc là, on le voit un peu dans sa position classique, hein, en milieu naturel, au bord d'une rivière. En général, il ne s'écarte jamais trop loin du milieu aquatique. On va poursuivre un petit peu plus loin, mais avant, je voulais vous montrer quelque chose. Donc, quand on regarde la rivière là-bas, on aperçoit un amas de branches. Donc ça, c'est des branches qui, pour partie, ont été accumulées par ce qu'on appelle les épisodes cévenols, les crues, en fait, hein, par la rivière qui charrie quand il y a un orage, et puis en même temps qui ont été ramenés par lui. Et puis si on regarde, alors peut-être il faut sortir les jumelles. Ouais, alors si, en regardant aux jumelles et un petit peu à droite de cet amas de bois, qui est probablement peut-être une hutte en construction ou un terrier secondaire, on va voir dans l'eau, on voit des morceaux de bois, des petits morceaux de bois qui sont tout pelés, en fait, qui sont complètement écorcés, donc qui sont clairs au niveau de la couleur. Et donc là, et puis ça a été confirmé par les personnes qui sont sur cette maison, là, fréquemment, ils voient du castor, quoi. Donc peut-être des jeunes qui essaient de coloniser un nouveau territoire, puisqu'on en retrouve aussi plus bas, quoi.
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0: Il suffit d'une minute.
1: L'autre jour, dans le train, un monsieur s'approche de la personne assise à côté de moi, un autre monsieur, et lui dit « Je me disais, est-ce lui ou non ? Mais quand vous avez souri, j'ai pensé tout de suite, pas d'erreur, c'est bien lui. » Heureux l'homme que l'on reconnaît à son sourire. Heureux l'homme qui a imprimé son sourire dans la mémoire des autres. Aucune créature au monde ne peut sourire, sinon l'homme. Le sourire est un cadeau de Dieu. Ça ne pouvait servir à rien, le sourire, ni à être plus fort, ni à trouver mieux sa nourriture, ni à survivre. Le sourire n'a rien à voir avec la sélection naturelle. La nature n'a pas privilégié la créature qui souriait le plus. Non, vraiment, le sourire est un cadeau de Dieu, un cadeau qui nous a été fait pour l'offrir aux autres. Un sourire change la vie. Sourire à quelqu'un, je dirais même que c'est lui montrer un peu le visage de Dieu.

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1: Les infos locales, ce sera 8h20 sur Radio Intervalle. D'ici là, Cicel Kirkiebo ou encore Mickey 3D pour la musique. On parlera aussi météo un peu plus tard dans la matinée. Puis à 8h, les infos avec RFI. Voilà ce qui nous attend sur Intervalle et je vous souhaite une excellente matinée à l'écoute de nos programmes.

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1: Bienvenue à vous si vous nous rejoignez dans ces infos locales avec deux propositions aujourd'hui. Avec Eddy dans un premier temps, représentant de l'Office de Tourisme 16 Cévennes, et dans un second temps, ce sera avec Robert Aiguin pour la fête du travailleur lozérien. C'est 22 et 23 août et ce sera en compagnie d'Estelle. Allez, tout de suite Eddy pour les activités autour de la 16.
2: Le mercredi 19 août, la commune de Saint-Ambroise vous propose du baroque à nos jours. Un concert trompettissimo accompagné par un quintette à cordes qui se déroulera à 21h à l'église de Saint-Ambroise. Les jeudis 20, vendredi 21 et samedi 22 août. Le dernier grand rendez-vous de l'été du territoire 16 Cévennes avec la 8e édition du festival What the Funk, un moment coloré, festif et familial, avec notamment le jeudi la traditionnelle déambulation funkistique dans les rues de Bessèges et les concerts gratuits qui auront lieu place de la mairie. Le lendemain, rendez-vous à l'espace Frison pour une ouverture des portes à 19h et les trois concerts du soir avec notamment la Malka Family, Schizophonique ou encore Mofac. Et enfin, le samedi dans la journée, le festival vous proposera une visite guidée des fresques de street art du Miaou et également les siestes Persefunk qui se dérouleront à la maison Perséphone de Bessèges. Le soir, ouverture des portes à 18h avec les trois concerts des groupes Sax Bones, French Soul Connection et le groupe Hyper Content. Et bien entendu, le samedi, le traditionnel Soul Train. Les vendredis 21 et samedi 22 août, la mairie de Barjac, la communauté de communes et le cercle de la guitare vous proposent le Bar Jazz Estival 2026 qui se déroulera donc à Barjac sur la place de la Lisette à partir de 19h. Au programme, le vendredi, Denis Moog et Cyriel Blues Band, et le samedi, le trio Franck Montbellé et Miguel Sol Quintet. Le festival Bar Jazz Estival 2026, ce sont des concerts gratuits. Et le vendredi 21 août à Barjac, toujours à 20h30, la commune propose un concert lyrique par l'Atelier Lyrique de Londres au château de Barjac avec des scènes d'opéra, mélodie, song et leader sous les étoiles au répertoire notamment Mozart, Beethoven, Puccini, Nicolai, Britten, entre autres. Le concert lyrique par l'Atelier Lyrique de Londres, c'est gratuit pour les moins de 16 ans.
1: Merci Eddy pour ces informations, représentant donc de l'Office de Tourisme 16 Cévennes. Maintenant, et c'est avec Estelle, la fête du travailleur lozérien.
3: Robert Aiguin, bonjour.
4: Bonjour.
3: Vous êtes conseiller départemental de Lozère pour le canton du Collet de Dèze et on vous reçoit aujourd'hui pour nous parler de la fête du travailleur lozérien qui va se tenir ces 22 et 23 août à Saint-Hilaire-de-la-Ville, donc au hameau des Aires. C'est une fête historique, elle existe depuis de nombreuses années.
4: Tout à fait, ça fait plus de 60 ans que cette fête existe, toujours au hameau des Aires, et qui termine le mois d'août en général, donc on est le 3e ou le 4e dimanche d'août, ça dépend des années comment ça tombe. C'est l'occasion de partager un moment festif et aussi de rencontres fraternelles.
3: Alors justement, pour ces rencontres, quel va être le programme ?
4: Alors nous faisons l'inauguration à 11h30 le samedi 22, avec l'apéritif bien sûr. À partir de 12h30, il y a le repas. Salade César, fromage, fruits, tout ça pour 12€, c'est très abordable. À partir de 15h, il y a le concours de pétanque en triplette. En même temps, pour les enfants, mais aussi pour les grands, la comédienne Solène Junic, qui nous invitera à une parenthèse poétique, musicale et créative. À 15h30, une rencontre débat sur les enjeux de l'alimentation avec des responsables de la grande distribution, des syndicats agricoles, des associations, des médecins. À partir de 16h, début du concours de quilles, c'est le grand retour du concours de quille sur la fête des airs après 30 ans d'absence. 18h30, apéritif musical avec le duo Colbert qui interprétera des morceaux de blues, rock et folk en acoustique. 20h, repas, salade mixte, rouille à la sétoise, fromage plus fruits. Et à 21h, bal avec le groupe Tarn River Jam, un orchestre de jeunes qui fait danser, qui met l'ambiance. Voilà pour le samedi.
3: Donc un premier jour bien chargé, des activités variées pour tout le monde.
4: Puis, les petits et les grands.
3: Et puis pour le dimanche, donc.
4: Et le dimanche matin, donc, il y a la reprise de la fête à 11h, avec une table ronde littéraire sur la question de la Palestine, avec Monique Serra-Chalbi, écrivaine. À 12h30, le traditionnel aligot saucisse préparé par l'association Jeunes Montagnes. 15h, concours de pétanque en doublette mixte, cette fois-ci. 15h30, une rencontre débat sur les enjeux politiques, bien sûr, de 2027, avec des intervenants divers et variés. 17h, spectacle récital, Moustaki en hiver, par l'interprète Alain Hiver, qui mettra en exergue l'universalité des mots et chansons de Georges Moustaki. Voilà pour le dimanche. Et ça se terminera par un apéritif, bien sûr. Et dire surtout qu'il y a possibilité pour ceux qui viennent de loin de poser sa tente pour dormir. Il y a un endroit dédié aux campeurs.
3: Tout est prévu donc pour la convivialité pendant ce week-end des 22 et 23 août. Pour la fête du travailleur lausérien, on peut retrouver ces infos sur Facebook, par exemple.
4: Tout à fait. Sur la page Facebook du travailleur lausérien. Alors, il n'y a peut-être pas toutes les informations actuellement, mais on va les y mettre sur la page Facebook.
3: Merci beaucoup, Robert Aiguin, et à très bientôt pour les prochains événements que vous organiserez.
4: Merci beaucoup à vous, c'est très gentil. Au revoir.
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Les prévisions météo pour ce mercredi 19 août avec à l'Est un beau temps, des températures comprises entre 21 et 36 degrés, 4 degrés au-dessus des normes saisonnières. À Florac, dans le département de la Lozère, 13 à 29 degrés, donc des journées quand même assez chaudes. Pour Mende, il fera beau également et chaud avec 31 degrés au plus beau de la journée pour ce mercredi 19 août. Pour Langogne, au nord de notre département de la Lozère, il fera beau, des températures comprises entre 13 et 30 degrés, des températures qui devraient quelque peu descendre jeudi, puisque jeudi dans le département du Gard, un ciel qui devrait être très chargé, des températures entre 23 et 29 au plus beau de la journée, donc on perd 7 degrés, elles seront chaudes quand même. À Florac, une instabilité qui diminuera en cours de journée, on ne dépassera pas les 24 degrés. À Mende, une instabilité également qui devrait diminuer en cours de journée, 26 degrés au plus beau de la journée. Et jeudi à Langogne, de l'instabilité, température comprise entre 17 et 24 degrés. Voici pour ces mercredis et jeudi en ce qui concerne les prévisions météo.

0: temps universel, 8h à Paris, 9h à Kiev.
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0: Le journal international. Bonjour Marion Kazanov.
2: Bonjour Clotilde Dumay.
0: À la une, le président ukrainien défié par un ancien allié.
2: Et désormais rival, Mykhailo Fedorov, ministre de la Défense limogé il y a un mois. Il réclame des élections en temps de guerre. Il bénéficie du soutien d'une large partie de la population. On retrouve à Kiev notre correspondante dans quelques minutes. Un proche de Bachar al-Assad condamné à mort. La Syrie continue de juger des anciens responsables du régime déchu. Certains déplorent un processus trop expéditif. Deux journalistes français arrêtés au Togo fin juillet, on ne l'a appris qu'hier, aucune précision n'a été donnée sur ce qui leur est reproché. Dans ce journal également, l'investissement massif du président argentin, 1 milliard de dollars pour des drones, des logiciels de reconnaissance faciale. Amnesty International déplore un recours croissant aux technologies de surveillance. Et puis les cinéphiles récompensés de leur attente, la palme d'or du dernier festival de Cannes sort enfin en salle. Fjord, signé Christian Mungiu, un drame social inspiré de faits réels.
0: Mais avant tout, Marion, on commence par un gros plan sur la FIFA, l'instance mondiale du football, toujours en pleine tempête.
2: Son président marche sur un fil, critiqué chaque jour par des hauts responsables du ballon rond. Dernier en date, le patron de la Première Ligue, Richard Masters, Gianni Infantino, dit-il, a appuyé sur le bouton d'autodestruction. Bonjour Martin Guez.
3: Bonjour Marion, bonjour Clotilde, bonjour à toutes et à tous. Et
2: chaque jour qui passe, Gianni Infantino est donc un peu plus isolé, Martin.
3: Et de plus en plus fragilisé, Marion, lâché de toutes parts depuis l'annonce fin juillet de son projet d'ouvrir la Coupe du Monde à des investisseurs étrangers. Projet depuis retiré, mais le mal est fait pour le juriste italo-suisse de 56 ans qui a provoqué la fronde de deux tiers des pays membres de l'instance, notamment la puissante UEFA, la Confédération européenne, dont Gianni Infantino était un membre éminent il y a une vingtaine d'années, aux côtés du président de l'époque, Michel Platini, et de son bras droit, un certain Kevin Lamour, le français, qui était le numéro 3 de la FIFA jusqu'à hier, remercié sans ménagement par Gianni Infantino pour s'être ouvertement opposé à son projet financier. Kevin Lamour, qui n'a pas eu un seul mot pour son ancien allié hier lors de son départ, mais qui n'a pas manqué de remercier les autres pontes de la FIFA toujours en place, comme le Suédois Mathias Grafström, numéro 2 de l'instance, ou encore le Français Arsène Wenger. Une manière de soigner ses soutiens, presque un acte de candidature.
2: Et justement, de candidat, il n'y en a qu'un pour l'instant, avant l'élection de mars 2027, et c'est Gianni Infantino.
3: Et il brigue un quatrième mandat, lui qui a remplacé Sepp Blatter en 2016. Et si la fronde s'organise et qu'ils sont nombreux à réclamer sa démission, aucune autre candidature alternative n'est pour l'instant officielle. Quelques noms circulent, Marion, comme celui de la présidente de la fédération norvégienne, Lise Klaveness, ou alors le patron de l'UEFA, Alexander Seferin. Aucune motion de censure n'est non plus engagée pour l'instant, car Gianni Infantino bénéficie toujours du soutien de la Confédération africaine de football, et puis des soutiens politiques de poids, en premier lieu bien évidemment Donald Trump, mais aussi les présidents d'extrême droite argentin et colombien, Javier Milei et Abelardo de l'Espriella.
2: Et précision signée Martin Guez, une crise ouverte à la FIFA sur laquelle on revient dans une quinzaine de minutes.
0: Oui, puisqu'Arnaud Pontus recevra Rémi Dupré, journaliste au quotidien Le Monde et qui connaît très bien toutes les affaires liées à la FIFA. Chemise noire sur fond noir, la mine sombre, un ancien allié du président ukrainien règle ses comptes.
2: Mykhailo Fedorov, ancien ministre de la Défense, limogé le mois dernier par Volodymyr Zelensky. Face caméra, dans une vidéo YouTube, l'homme politique de 35 ans a pris la parole hier. Il a appelé à des élections en temps de guerre. C'est la première fois depuis le début de la guerre à grande échelle, en février 2022, qu'une figure politique du pays réclame un scrutin. Et ce matin, une manifestation de soutien à Mykhailo Fedorov est prévue à Kiev. Kiev où l'on vous retrouve, Emmanuel Chaz. Cela fait plusieurs semaines que des rassemblements sont organisés dans le pays, Emmanuel, pour réclamer le retour au gouvernement de Fedorov.
4: Oui, tout à fait. Et les réactions aujourd'hui sont attendues suite à ces déclarations de Mykhailo Fedorov, le désormais ex-ministre de la Défense. Réaction d'abord de sources présidentielles où il se dit que personne n'est contre des élections mais qu'elles sont difficilement organisables dans le contexte d'insécurité de la guerre et des frappes récurrentes sur Kiev. Première fois aussi qu'un appel aussi clair pour la tenue d'élections est fait par une figure politique majeure, donc de la part de Mykhailo Fedorov, qui qui s'est transformé en rival politique de Volodymyr Zelensky, lui qui a vu sa popularité monter en flèche, notamment auprès de la jeune génération. Ici, effectivement, les manifestations continuent aujourd'hui devant le Parlement ukrainien qui doit statuer sur les nominations faites par Volodymyr Zelensky à la Défense et aux Affaires étrangères. Sur la place Franka, où je me trouve et où ont eu lieu la plupart des rassemblements depuis la mi-juillet, un détail à son importance sur les espaces verts où des centaines de pancartes de soutien pour Fedorov et des critiques envers Volodymyr Zelensky et le Parlement ukrainien étaient disposées. Tout a simplement disparu depuis hier.
2: Emmanuel Chaz en direct de Kiev pour RFI.
0: Une escalade inutile, voilà ce que dénoncent les États-Unis après une frappe israélienne en Syrie.
2: L'administration Trump, agacée par son allié israélien, Israël a bombardé plus précisément une base aérienne dans le nord-ouest de la Syrie. C'était peu après la visite sur place d'une délégation turque. Israël accuse Ankara de vouloir y déployer des troupes, ce que dément justement Ankara. La Syrie, où des tonnes de matières nucléaires ont été découvertes, annonce hier de Damas et de l'Agence internationale de l'énergie atomique. L'AIEA précise que ce site non déclaré datait de l'ère Assad et qu'il va rester surveillé.
0: Le clan Assad, justement, au cœur d'une série de procès.
2: La semaine dernière, le président déchu a été condamné à mort par contumace. Même condamnation infligée hier contre un cousin de Bachar al-Assad, Wassim al-Assad, reconnu coupable par le tribunal de Damas de crimes de guerre et crimes contre l'humanité. Ce processus, lancé en avril contre des responsables de l'ancien régime, réjouit une partie de la population, mais d'autres, Guilhem Deltay, dénoncent une justice expéditive.
5: Fadi est un jeune homme qui vit à Idlib, dans le nord-ouest de la Syrie. Il était un opposant au régime Assad, et cette condamnation de Wassim al-Assad, il l'a célébrée.
6: La justice transitionnelle ne peut se réaliser que par le biais d'un processus de justice transitionnelle conforme aux règles, c'est-à-dire dans le cadre de la loi et de l'état de droit. Et le procès des partisans de l'ancien régime qui ont versé le sang des Syriens a suscité la joie dans les rues syriennes.
5: C'est la justice transitionnelle réclamée par le peuple, dit Fadi. Mais s'il s'agit bien d'un moment important pour un pays marqué par les horreurs de l'ancien régime, ces procès ne répondent pas à l'exigence de justice, regrette Salma Daoudi du Centre syrien pour la justice et la responsabilité, une organisation de défense des droits de l'homme.
7: Il n'existe pas de disposition légale codifiée relative aux crimes contre l'humanité, aux crimes de guerre ou à la responsabilité du commandement. Ainsi, par exemple, les chefs d'accusation retenus contre Wassim al-Assad, les crimes contre l'humanité, n'existent pas actuellement en droit syrien. Il est donc nécessaire de réformer le droit syrien et de mettre en place un cadre législatif de justice transitionnelle afin que la Syrie puisse poursuivre ses crimes en toute légalité.
5: Salma Daoudi regrette aussi des enquêtes menées rapidement et des droits de la défense bafoués, portant atteinte à la crédibilité du jugement.
0: RFI, il est à 6h07 à Lomé, au Togo. Deux journalistes français sont détenus depuis maintenant 3 semaines.
2: On l'a appris qu'hier, ils ont été arrêtés le 27 juillet alors qu'ils travaillaient pour une télévision française. On ne sait pas sur quel sujet. Vincent Dublanche, l'information a d'abord paru dans la presse togolaise et l'arrestation a été confirmée, Vincent, par le ministère français des Affaires étrangères.
8: Les deux journalistes sont présentés par le Quai d'Orsay comme des réalisateurs. Ils travaillent, selon la diplomatie française, pour une société de production. Des médias togolais évoquent un travail censé être diffusé ensuite sur l'une des chaînes du groupe public France Télévisions. Le groupe n'a pas communiqué de son côté. D'après le ministère français des Affaires étrangères, les deux journalistes font actuellement l'objet d'une information judiciaire conduite par un juge d'instruction à Lomé. Aucune précision sur ce qui leur est reproché. Depuis le 27 juillet, ils ont reçu 3 visites consulaires. Les services du ministère à Paris et à Lomé sont pleinement mobilisés pour s'assurer de leurs conditions de détention, de leur état de santé et du respect de leurs droits à la défense, expliquent les communicants de la diplomatie française. On ne sait pas avec certitude où les deux journalistes français ont été interpellés. Le média togolais L'Alternative évoque le nord du pays, une zone dont une partie, Marion, la région des savanes, est sous état d'urgence depuis 2022 avec un gros dispositif sécuritaire sur fond d'incursions djihadistes.
2: Vincent Dublanche. Un répit de 3 jours. Donald Trump suspend de nouveaux droits de douane sur des produits canadiens. Ces taxes de 50% devaient entrer en vigueur aujourd'hui, mais le président américain dit avoir trouvé un accord avec Mark Carney, le Premier ministre canadien. Il se donne donc 3 jours pour le finaliser.
0: Lui est un allié de Donald Trump. Le président argentin investit massivement dans ses capacités de surveillance.
2: Et cela inquiète Amnesty International qui en parle dans un rapport publié ce mercredi. Javier Milei utilise notamment les nouvelles technologies pour surveiller des journalistes, des migrants, des manifestants et avec, selon Amnesty, un effet dissuasif sur les libertés. Nicolas Roca.
9: Reconnaissance faciale, drones survolant les manifestations, outils de renseignement automatisés en sources ouvertes, surveillance des réseaux sociaux. Matt Mahmoudi, chercheur et conseiller sur l'intelligence et les droits humains à Amnesty International, égrène les capacités des autorités argentines dans le domaine de la surveillance de sa population. En 2 ans, Javier Milei a modifié le cadre légal et investi 1,2 million de dollars pour acquérir des outils d'espionnage américains. Aujourd'hui, le chercheur parle de surveillance de masse, notamment.
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11: Et il est 8h10 sur Intervalle après les infos internationales. Dans un petit instant, on retrouvera du local. On partira en Ardèche, au Vence, avec l'Office du tourisme des Vences. Mais tout de suite, c'est Tony Saharo avec Coconut Water.

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1: Bonjour à toutes et à tous, c'est Clara de l'Office de Tourisme Cévennes d'Ardèche et je suis ravie de vous retrouver pour vous annoncer les événements récurrents de l'été. Festivals, balades nature, spectacles et découvertes gourmandes, installez-vous confortablement, je vous emmène pour un petit tour d'horizon. Le lundi à 17h, direction le village fortifié de Bannes. Laissez-vous embarquer pour la visite Bannes Cité Gourmande, une déambulation historique qui se termine en beauté par une dégustation de bons produits locaux. Rendez-vous le mardi à 17h30 avec la visite Nave de Caladan Fossile. Le rendez-vous est donné devant l'Office de Tourisme des Vences pour grimper à travers les ruelles encaladées et remonter le temps jusqu'aux origines de la Terre. Pensez à mettre de bonnes chaussures. Tous les mercredis matins, à 10h30, prenez de la hauteur et rejoignez la Maison du Gerboul à l'entrée du village de Tignes. Vous profiterez d'une visite commentée historique et culturelle de ce magnifique village cévenol et de son église romane classée. Pour explorer l'histoire médiévale d'une façon totalement insolite, ne manquez pas la visite guidée théâtralisée du Duché de Joyeuse. Ça se passe les mercredis et jeudis soirs. Rendez-vous à 20h30 sur la place de la Recluse à Joyeuse. C'est drôle, instructif et vous y croiserez peut-être Charlemagne. Avis aux gourmets, juillet va faire frémir vos papilles. Nous avons regroupé les meilleures expériences œnologiques et gustatives du territoire. Tous les mardis à 11h, sauf le 14 juillet, l'espace Castanea à Joyeuse vous propose sa dégustation châtaigne. Venez percer les secrets du fruit emblématique de l'Ardèche avec une dégustation de crème onctueuse et de biscuits croustillants. Les mardis et vendredis, de 10h à midi, le domaine de Cassagnol à Berès et Casteljau vous invite à son rendez-vous en terroir inconnu. Au programme, immersion dans le vignoble bio, visite du chai et dégustation commentée des 8 vins accompagnés de charcuteries et fromages locaux. Tous les mercredis de l'été, Véronique et Patrice vous ouvrent les portes de leur châtaignerie centenaire à La Boule. Une flânerie paisible sur un sentier paysager suivi de la découverte des ateliers et d'une dégustation de produits bio et AOP. Tous les jeudis à 10h30, retour à l'espace Castanea à Joyeuse pour une visite commentée au cœur d'un bâtiment du XVIIe siècle, parfaite pour tout savoir sur la culture du châtaignier. En fin de journée, le jeudi, accordez-vous une pause idyllique au Mass-Héritage à Rosières. C'est l'apéro entre vignes et piscine pour savourer des vins, du domaine et des mets locaux dans un cadre enchanteur. Et pour finir la journée du jeudi en beauté, le Château des Lèbres à Bannes vous propose ses nocturnes, une balade magique dans les vignes à la lampe à pétrole autour des mythes du vin, suivie d'une dégustation aux chandelles dans les caveaux du château. Tous les lundis et vendredis à 10h30, l'espace Castanea Joyeuse propose une visite sensorielle en famille, idéale dès 3 ans. Ce parcours propose 5 ateliers participatifs, sac mystère, reconnaissance de son, dégustation, pour découvrir le musée autrement. Tous les mercredis matins, c'est l'expérience Vino-Vélo au Château des Lèbres à Bannes. Enfourchez un VTT électrique pour une superbe boucle guidée de 20 km à la découverte de la plaine de Berias et de la

0: verte avant une dégustation bien méritée dans un caveau du XVIe siècle. Tous les mercredis à partir de 20h30, la magnifique commanderie de Jalès à Berès et Casteljau s'enflamme pour le festival Musique à Jalès, une programmation d'exception mêlant jazz et musique classique. Tous les jeudis, vivez le quotidien pastoral lors d'une soirée avec le berger Vincent au gîte Lafage à Montselgue. Vous partirez garder les brebis sur le haut plateau au coucher du soleil et partagerez la traditionnelle biasse, le casse-croûte local. Tous les vendredis de l'été, ne manquez pas les vendredis de champs libres à la Blachère. De grandes soirées festives en extérieur avec concerts ou spectacles au chapeau, ambiance familiale, petite restauration locale et bière artisanale. Et voilà un aperçu de ce qui vous attend cet été en Cévennes d'Ardèche. Bien sûr, ce n'est qu'un avant-goût et bien d'autres surprises vous attendent sur notre territoire. 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
1: Voilà pour les offices de tourisme de la région. Liane Folly, tout de suite, la vie ne m'apprend rien. Et puis les infos locales, les prévisions météo, c'est dans 4 minutes.

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1: Bienvenue à vous si vous nous rejoignez dans ces infos locales avec deux propositions aujourd'hui. Avec Eddy dans un premier temps, représentant de l'Office de Tourisme 16 Cévennes, et dans un second temps, ce sera avec Robert Aiguin pour la fête du travailleur lozérien. C'est 22 et 23 août et ce sera en compagnie d'Estelle. Allez, tout de suite Eddy pour les activités autour de la 16.
2: Le mercredi 19 août, la commune de Saint-Ambroise vous propose du baroque à nos jours. Un concert trompettissimo accompagné par un quintet à cordes qui se déroulera à 21h à l'église de Saint-Ambroise. Les jeudis 20, vendredi 21 et samedi 22 août. Le dernier grand rendez-vous de l'été du territoire 16-Cévennes avec la 8e édition du festival What the Funk. Un moment coloré, festif et familial avec notamment le jeudi la traditionnelle déambulation funkistique dans les rues de Bessèges et les concerts gratuits qui auront lieu place de la mairie. Le lendemain, rendez-vous à l'espace Frison pour une ouverture des portes à 19h et les trois concerts du soir avec notamment la Malka Family, Schizophonique ou encore Mofac. Et enfin, le samedi dans la journée, le festival vous proposera une visite guidée des fresques de street art du Miaou et également les siestes Persefunk qui se dérouleront à la maison Perséphone de Bessèges. Le soir, ouverture des portes à 18h avec les trois concerts des groupes Sax Bones, French Soul Connection et le groupe Hyper Content. Et bien entendu, le samedi, le traditionnel Soul Train. Les vendredis 21 et samedi 22 août, la mairie de Barjac, la communauté de communes et le cercle de la guitare vous proposent le Bar Jazz Estival 2026 qui se déroulera donc à Barjac sur la place de la Lisette à partir de 19h. Au programme le vendredi, Denis Moog et Cyriel Blues Band et le samedi, le trio Franck Montbellet et Miguel Sol Quintet. Le festival Bar Jazz Estival 2026, ce sont des concerts gratuit. Et le vendredi 21 août à Barjac, toujours à 20h30, la commune propose un concert lyrique par l'Atelier Lyrique de Londres au château de Barjac avec des scènes d'opéra, mélodie, song et leader sous les étoiles au répertoire notamment Mozart, Beethoven, Puccini, Nicolai, Britten, entre autres. Le concert lyrique par l'Atelier Lyrique de Londres, c'est gratuit pour les moins de 16 ans.
1: Merci Eddy pour ces informations, représentant donc de l'Office de Tourisme 16 Cévennes. Maintenant, et c'est avec Estelle, la fête du travailleur lozérien.
3: Robert Aiguin, bonjour.
4: Bonjour.
3: Vous êtes conseiller départemental de Lozère pour le canton du Collet de Dèze et on vous reçoit aujourd'hui pour nous parler de la fête du travailleur lozérien qui va se tenir ces 22 et 23 août à Saint-Hilaire-de-la-Ville, donc au hameau des Aires. C'est une fête historique, elle existe depuis de nombreuses années.
4: Tout à fait, ça fait plus de 60 ans que cette fête existe, toujours au hameau des Aires, et qui termine le mois d'août en général, donc on est le 3e ou le 4e dimanche d'août, ça dépend des années, comment ça tombe. C'est une occasion de partager un moment festif et aussi de rencontres fraternelles.
3: Alors justement, pour ces rencontres, quel va être le programme ?
4: Alors nous faisons l'inauguration à 11h30 le samedi 22, avec l'apéritif bien sûr. À partir de 12h30, il y a le repas. Salade de César, fromage, fruits, tout ça pour 12€, c'est très abordable. À partir de 15h, il y a le concours de pétanque en triplette. En même temps, pour les enfants, mais aussi pour les grands, la comédienne Solène Junic, qui nous invitera à une parenthèse poétique, musicale et créative. À 15h30, une rencontre débat sur les enjeux de l'alimentation avec des responsables de la grande distribution, des syndicats agricoles, des associations, des médecins. à partir de 16h, début du concours de quilles. C'est le grand retour du concours de quilles sur la fête des airs après 30 ans d'absence. 18h30, apéritif musical avec le duo Colbert qui interprétera des morceaux de blues, rock et folk en acoustique. 20h, repas, salade mixte, rouille à la sétoise, fromage plus fruits. Et à 21h, bal avec le groupe Tarn River Jam, un orchestre de jeunes qui fait danser, qui met l'ambiance. Voilà pour le samedi.
3: Donc un premier jour bien chargé, des activités variées pour tout le monde.
4: Puis... les petits et les grands.
3: Et puis pour le dimanche, donc.
4: Et le dimanche matin, donc, il y a la reprise de la fête à 11h, avec une table ronde littéraire sur la question de la Palestine, avec Monique Serra-Chalbi, écrivaine. À 12h30, le traditionnel aligot saucisse préparé par l'association Jeune Montagne. 15h, concours de pétanque en doublette mixte, cette fois-ci. 15h30, une rencontre débat sur les enjeux politiques, bien sûr, de 2027, avec des intervenants divers et variés. 17h, spectacle récital, Moustaki en hiver, par l'interprète Alain Hivert, qui mettra en exergue l'universalité des mots et chansons de Georges Moustaki. Voilà pour le dimanche, et ça se terminera par un apéritif, bien sûr. Et dire surtout qu'il y a possibilité pour ceux qui viennent de loin de poser sa tente pour dormir. Il y a un endroit dédié aux campeurs.
3: Tout est prévu donc pour la convivialité pendant ce week-end des 22 et 23 août. Pour la fête du travailleur lozérien, on peut retrouver ces infos sur Facebook par exemple.
4: Tout à fait, sur la page Facebook du travailleur lozérien. Alors il n'y a peut-être pas toutes les informations actuellement, mais on va les y mettre sur la page Facebook.
3: Merci beaucoup Robert Aiguin et à très bientôt pour les prochains événements que vous organiserez.
4: Merci beaucoup à vous, c'est très gentil. Au revoir.
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Les prévisions météo pour ce mercredi 19 août avec à l'Est un beau temps, des températures comprises entre 21 et 36 degrés, 4 degrés au-dessus des normes saisonnières. À Florac, dans le département de la Lozère, 13 à 29 degrés, donc des journées quand même assez chaudes. Pour Mende, il fera beau également et chaud avec 31 degrés au plus beau de la journée pour ce mercredi 19 août. Pour Langogne, au nord de notre département de la Lozère, il fera beau, des températures comprises entre 13 et 30 degrés, des températures qui devraient quelque peu descendre jeudi, puisque jeudi dans le département du Gard, un ciel qui devrait être très chargé, des températures entre 23 et 29 au plus beau de la journée, donc on perd 7 degrés, elles seront chaudes quand même. À Florac, une instabilité qui diminuera en cours de journée, on ne dépassera pas les 24 degrés. À Mende, une instabilité également qui devrait diminuer en cours de journée, 26 degrés au plus beau de la journée. Et jeudi à Langogne, de l'instabilité, température comprise entre 17 et 24 degrés. Voici pour ces mercredis et jeudi en ce qui concerne les prévisions météo.

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1: Sur Interval, il est un peu plus de 8h30, Julien Doré tout de suite, et puis on retrouve Christophe Selmar au micro de Dany pour les Paraboles, c'est notre magazine spirituel de ce matin.

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1: Amis auditeurs, bonjour. Je suis heureuse de vous retrouver à l'écoute de cette émission où nous retrouvons dans un instant Christophe Selmar, professeur de Bible et psychologue. Christophe Selmar, bonjour.
2: Bonjour Denis, bonjour aussi à vous tous, amis auditeurs.
1: Une parabole un petit peu difficile, celle de Lazare et du mauvais riche, contenue dans l'évangile de Luc au chapitre 16, parce qu'il est question d'enfer et de paradis, et qu'à la fois ça peut nous faire peur ou au contraire nous conforter dans l'idée que c'est bien comme ça que cela fonctionne, qu'il y a les bons d'un côté et les méchants de l'autre, qu'il y a ceux qui souffrent dans les flammes éternelles et ceux qui jouissent d'un bonheur suprême.
2: Alors cette parabole, interprétée de cette façon-là, est véritablement porteuse d'un enseignement démoniaque. Je m'explique. Cette parabole n'est pas là pour parler d'abord d'enfer ou de paradis. Cette parabole est là d'abord pour nous dire que ce n'est pas parce que nous sommes riches ou pauvres, en bonne santé ou malades, comme ce mauvais riche et comme Lazare, que nous allons courir de ce seul fait la bénédiction, la malédiction de Dieu. Dieu regarde ce qui est au fond de notre cœur.
1: Il n'y a pas de cause à effet.
2: Il n'y a pas de cause à effet entre la richesse et la bénédiction et la maladie et la malédiction. Alors, bien sûr, Jésus, effectivement, parle de la souffrance du mauvais riche en enfer et parle de la félicité de Lazare au paradis, qu'il se trouve avec Abraham. Mais il ne faut pas prendre ce passage-là à la lettre. Parce que nous tombons alors dans des absurdités. Nous avons vu la première absurdité, c'est que Lazare, comme le mauvais riche, emmène avec eux dans leur enfer pour le mauvais riche, ou dans le paradis pour Lazare, leur corporéité. Lazare aurait un doigt qu'il devrait humecter sous les supplications du mauvais riche dans un peu d'eau. Il devrait venir en enfer mettre ce doigt mouillé d'eau sur la langue du mauvais riche pour apaiser ses souffrances. Ridicule. Jésus a une pédagogie ici de l'ironie, une pédagogie de l'absurde pour dire aux Juifs qui avaient accepté dans la culture grecque de l'époque le concept de l'immortalité de l'âme, par lequel finalement l'âme se dissocierait de notre corps à notre mort, le corps entrant dans la poussière de la terre et l'âme partirait dans un lieu, soit ce paradis ou soit ce séjour des morts, vidé de sa corporéité. Là, on voit finalement que le mauvais riche, comme Lazare, a un corps. Ça, c'est une première notion, donc l'âme est indissociable du corps. Voilà ce que Jésus veut enseigner. Mmh. Le deuxième enseignement, si on le prend à la lettre, c'est que dans sa souffrance au séjour des morts parmi les flammes et dans son tourment, il est dit que le mauvais riche lève les yeux et qu'il voit Lazare heureux auprès d'Abraham et que ce paradis serait séparé de l'enfer par un abîme, grand abîme, mais il n'est pas si grand que cela, puisque de l'enfer, regardez ce que le mauvais riche dit. Tandis qu'il était en proie au tourment, verset 23, chapitre 16 de Luc, le mauvais riche vit de loin Abraham et Lazare dans son sein. Il s'écria, « Père Abraham, aie pitié de moi, et envoie Lazare pour qu'il trempe le bout de son doigt dans l'eau et me rafraîchisse la langue, car je souffre cruellement dans cette flamme. » Abraham répondit, mon enfant, autrement dit, du paradis, en enfer, on se parlerait, on se verrait, et on verrait les personnes que l'on aurait connues sur terre, puisque le mauvais riche connaît Lazare, depuis l'enfer où il se trouve.
1: Puisqu'il y a cette corporéité, on les reconnaît.
2: On les reconnaît. À partir de ce moment-là, moi je n'ai pas envie ni d'un paradis pareil, ni d'un enfer pareil. Parce que si on peut voir les êtres que l'on a connus, et en tout particulièrement les êtres chers, suite à aux difficultés de la vie, parce qu'on n'aura pas su, pas pu, pas voulu accepter la grâce de Dieu, on se trouverait en souffrant dans un enfer à la vue et au su des copains, des amis, des parents. C'est pour ça que je dis que cette parabole donne un enseignement diabolique. Et j'ai lu des théologiens dire, suite à une telle parabole, que la vue et l'ouïe des souffrances des damnés dans l'enfer seront pour les justes une source de félicité pour montrer ce à quoi ils auront échappé. Le dogme de l'enfer, je le répète à ce micro, n'a aucune base biblique, car si la Bible parle d'une destruction par le feu, car le feu est un pouvoir de destruction, à aucun moment elle ne parle d'une souffrance éternelle dans un feu, car le feu, dans cette parabole, ne serait plus le feu. Car si vous prenez l'expérience la plus courante, si vous mettez un corps dans un feu,
1: il ne dure pas longtemps.
2: Il ne dure pas longtemps, il disparaît et le corps ne devient que cendre. Or, ici, Abraham voit le mauvais riche dans un feu, en proie aux souffrances. Et ce mauvais riche a, évidemment, sa langue là, et il peut parler, il a des yeux. Est-ce que le feu ne serait plus le feu dans l'enfer que Dieu aurait créé ?

0: nous reconnaissons dans cette musique l'esprit d'à propos de Philippe, notre cher technicien. Et nous allons revenir à cette notion d'enfer. Il est vrai que, j'ai envie de dire, Christophe Selmar, il vaut mieux en rire qu'en pleurer, parce que si on y croit vraiment, c'est épouvantable, comme vous le disiez, parce que soit celui qui peut se réjouir de voir l'autre griller éternellement devant lui en disant « j'ai échappé à cela » ou « enfin il a ce qu'il mérite », ça paraît quand même très négatif comme sentiment, et je vois pas comment on peut être heureux de ça. Et puis c'est encore pire si on pense aux êtres chers qui pourraient se trouver dans les mêmes circonstances
1: et qu'on verrait et qu'on entendrait et pour qui on ne pourrait rien faire
0: puisqu'il y a ce grand abîme, donc on se sentirait complètement impuissant. Donc c'est vrai que quand vous parlez de ce Dieu d'amour émission après émission et qu'on lit ça et qu'on le prend au pied de la lettre, c'est assez incohérent.
1: Alors, est-ce que Jésus serait incohérent? Non, il n'est pas incohérent. Quelle est la cohérence donc de cette histoire? Alors, on va lire maintenant la réponse d'Abraham à l'appel du mauvais riche. Abraham répondit, « Mon enfant, souviens-toi que tu as reçu tes biens pendant ta vie et que Lazare a eu les maux, les souffrances pendant la sienne. Maintenant, il est consolé et toi, tu souffres. D'ailleurs, il y a entre nous et vous un grand abîme afin que ceux qui voudraient passer d'ici vers vous ou de là vers nous, ne puisse le faire. » L'enseignement qu'il dit ici, ça veut dire qu'on n'a qu'une seule vie. Et ce que nous aurons fait durant notre vie, en bien ou en mal, scellera notre destin éternel. Et ce qui est d'ailleurs confirmé par la suite. Le riche dit à Abraham, « Je te prie donc, père Abraham, d'envoyer Lazare dans la maison de mon père, car j'ai 5 frères. » Et c'est pour qu'il leur atteste ces choses, afin qu'ils ne viennent pas aussi dans ce lieu de tourment. Donc d'un seul coup, le mauvais riche se dit, bon, ben, d'accord,
0: pour moi, c'est
1: ici,
0: c'est
1: pour moi, mon sort est scellé, mais j'ai encore 5 frères qui sont toujours vivants et qui ne savent pas ce qu'il y a après la mort. Mm-hmm. En conséquence, Abraham, pourrais-tu envoyer Lazare en délégation sur terre, le réincarner, afin qu'il aille dire à mes frères, changez de vie, parce que sur invitation de votre frère décédé et souffrant en enfer, je suis mandaté à vous dire que vous souffrirez comme lui et il veut vous épargner cette souffrance-là. Alors, suite à un bon état d'esprit, à une demande aussi généreuse, on pourrait dire que Abraham aurait pu dire à Lazare, écoute, va avertir ses frères sur ceux qui les attendent, sur invitation donc de leurs frères, afin qu'ils changent leur vie.
0: Voilà, il manifeste quand même de la compassion a priori pour ses frères, pour qu'ils ne subissent pas les mêmes souffrances.
1: Oui, alors, chose étonnante, c'est que Abraham répondit par un refus. Ils ont Moïse et les prophètes. Or, Moïse et les prophètes,
0: c'est la loi.
1: C'est ce qui a été enseigné par Dieu dans l'Ancien Testament. Qu'ils les écoutent. L'enseignement qui est donné ici par le Christ, c'est lorsqu'on en est mort, on est mort. On ne revient plus dans le monde des vivants pour leur dire, voilà, j'étais mort, j'étais dans le paradis ou en enfer, et je suis revenu pour vous enseigner ceci ou ceci. Pourquoi? Parce que la base de l'enseignement biblique, c'est ce que l'on trouve justement dans un texte que l'on trouve dans Ecclésiaste chapitre 9, à partir du verset 6. On dit ceci, les morts ne savent à rien, leur mémoire est oubliée. Et leur amour, et leur haine, et leur envie ont déjà péri. Et ils n'auront plus jamais aucune part à ce qui se fait sous le soleil. L'enseignement de la Bible, c'est que les morts sont dans un état d'inconscience parfait. Pourquoi? Parce qu'ils dorment. De multiples textes enseignés par le Christ lui-même nous disent que les morts sont dans un état d'inconscience. Ils sont là en attente de la résurrection au dernier jour. Donc cette parabole est là pour nous dire, ne croyez pas à la survie de l'âme, elle n'est ni au paradis ni en enfer déjà, par la pédagogie de l'absurde, de l'ironie, il va montrer que par cette parabole, le feu ne serait plus le feu, puisque chacun garderait sa corporéité qu'on aurait emmené avec soi, contre l'enseignement traditionnel de l'immortalité de l'âme. Cette parabole est là pour nous dire que nous devons être responsables de notre vie sur Terre et bien gérer ce que nous sommes et ce que nous avons, en particulier notre richesse, en étant généreux, parce que si on n'écoute pas l'enseignement de Moïse et des prophètes, on n'a aucune chance d'avoir une deuxième vie, car il n'y a aucun mort qui ne peut passer de l'au-delà dans notre univers. Et la parabole sous le soleil, car il est dit ceci, Abraham dit au mauvais riche, s'ils n'écoutent pas Moïse et les prophètes, ils ne se laisseront pas persuader quand bien même quelqu'un des morts ressusciterait. Le fond de la parabole, c'est la résurrection des morts et non pas l'immortalité de l'âme en enfer ou en paradis.
0: On le verra la prochaine fois en votre compagnie, Christophe Selnard. Je vous remercie beaucoup. C'était Parabole, une rencontre avec Christophe Selnard, professeur de Bible, psychologue. Je vous rappelle que nous sommes disponibles à vos questions, vos remarques, vos suggestions. Merci de nous écrire.

Jean Ferrat. Pourtant, la vie, tout de suite, musique celtique avec Rin Namara. Et puis le reportage de Yuri à la découverte des castors au Parc national des Cévennes à 9h.

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2: On part aujourd'hui à la découverte d'un animal fort sympathique, le castor. On est en Cévennes. On va être accompagné par un garde du parc national des Cévennes, Gilles, qui va nous expliquer toutes sortes de choses à son propos. Et on va finir par un affût pour essayer de le rencontrer.
3: Donc l'itinéraire, en fait, il va être très simple. On va suivre donc le cours d'eau, la Mimente, là, qui est juste derrière nous, par cette petite voie là, qui part par là, qui est en fait une ancienne voie ferrée. C'est pour ça qu'ici, si vous regardez, vous avez là, marqué Gare de Cassagnas. En fait, c'était un tronçon de voie ferrée qui reliait Sainte-Cécile-d'Andorge à Florac. Un petit tronçon, hein, 50 km à peine. Et par contre, à l'époque, c'était quand même 2h30 pour le parcourir. Pour dire que les routes, elles tournent dans les Cévennes, mais les voies ferrées, c'est pas forcément plus rapide. Le principe, c'est qu'on va suivre dans un premier temps comme si on descendait la rivière, on suit son cours. Donc on aura des petits stops pour voir un peu, il y a des petits points de vue, donc on jettera un œil sur ce qu'on peut observer. Et puis l'idée, c'est de vous présenter un petit peu la biologie du castor. Et puis en même temps, c'est un animal qui a failli disparaître. Donc voilà, on essaiera d'évoquer un peu les causes et puis comment il est revenu. Et s'il se porte bien maintenant, voilà quoi. Donc toutes les questions, je le répète, sont bienvenues. Et puis allez, on se met en route. On aura un temps, oui, juste pour préciser, on aura un temps d'affût. Donc un temps pendant lequel il faudra être le plus discret possible. Donc on essaiera de pas trop parler, enfin on verra. Et puis on essaiera d'ouvrir bien grand les yeux pour essayer de le voir quoi. Allez, c'est parti.
2: Comment tu t'appelles toi?
4: Théa.
2: Théa? Alors tu viens d'où Théa? T'es de quel coin?
4: Du Val d'Oise.
2: Du Val d'Oise. Ah, t'es en vacances en Cévennes alors? C'est la première fois que tu viens en Cévennes comme ça?
4: Oui.
2: Oui? Avec maman et puis il y a qui d'autre?
5: Les copines.
4: Les copines.
2: Ah, les copines. Et le Val d'Oise, c'est joli aussi le Val d'Oise?
6: C'est très joli, le parc national du Vexin est magnifique aussi.
2: Ah, qu'est-ce qu'il a d'intéressant ce parc alors?
6: Oh là, alors, je ne suis pas un bon porte-parole, mais... Il y a des rivières, il y a des...
2: Balades à vélo?
6: Il y a des balades à vélo, il y a des randos, ouais. Beaucoup de randos à pied.
2: Donc vous préférez venir ici que la plage l'été alors?
7: On a fait la plage avant de venir déjà.
2: Ah bon, vous étiez où?
7: Dans le sud-ouest.
6: Dans les Landes.
7: Dans les Landes.
2: Ah, c'était bien?
6: Ah bah moi je suis plutôt originaire de là-bas, alors oui.
2: Et ça n'a pas trop brûlé?
6: On a été épargnés, heureusement, on était plus bas, mais c'est quand même dramatique. Hein. Ça c'est vrai que ça c'est le drame absolu quoi.
3: National, ici vous êtes dans le parc national des Cévennes. Est-ce que vous avez une idée un petit peu de combien il y a de parcs nationaux en France? Ouais, on est un petit peu en dessous, pour l'instant on est à 11 parcs nationaux. Vanoise, le premier créé en France dans les années 60, hein, 63. Ensuite il y a eu Porquerolles, d'abord par la petite île de Porquerolles elle-même, et puis ensuite il y a eu Porquerolles qui s'est ajouté, et puis un autre secteur sur le continent. Puis après on a eu les Pyrénées, les Cévennes, le quatrième dans les années 70, hein, début des années 70. Ensuite il y a eu les Écrins, le Mercantour. Ensuite on a des parcs outre-mer, donc la Guadeloupe, la Réunion, la Guyane. On a eu ensuite un parc un peu particulier aussi, les Calanques, avec une grosse agglomération, enfin une énorme agglomération à côté, et puis une partie en mer et une partie terrestre. Et puis le dernier parc créé là, c'est un parc forestier, donc entre Champagne et Bourgogne. Donc voilà, on arrive à 11 parcs. Et la particularité du parc des Cévennes, c'est d'être un parc de moyenne montagne. On a dit, hein, les Écrins, Mercantour, les Pyrénées, Vanoise, on est plutôt sur des parcs alpins ou pyrénéens, mais avec des montagnes assez élevées. Et donc un parc de moyenne montagne, un parc aussi qui est habité, donc avec les activités qui vont avec, donc pas mal d'élevage, d'agriculture, et donc tout ça, ça fait que c'est un parc qui a quand même des spécificités vraiment uniques et qui font de lui un parc vraiment unique, enfin en tout cas à part entière, quoi. Je vous disais des activités humaines. Donc par exemple, c'est un parc aussi, le parc national des Cévennes, c'est un parc qui est chassé. Donc là, on est sur une période relativement calme, hein, puisque la chasse est fermée. Malgré tout, on pourrait quand même entendre un coup de fusil, puisqu'il y a certains agriculteurs qui ont le droit de tirer sur les sangliers, notamment pour préserver leur culture ou leur fourrage ou autre. Et donc par contre, après, ouais, pendant les 6 mois d'ouverture de la chasse, bon, c'est une autre sonorité, quoi, disons, et ça tire. Ouais, un petit peu ça, ouais. C'est ça, c'est un petit peu ça, quoi. On pousse un peu plus loin, on va retrouver la mimente là qu'on surplombe bien. Donc du coup, il y aura un petit point de vue sympa, quoi. Ah oui, d'ailleurs, il y a un fil. On va essayer de tous se caser à l'ombre, même, il fera meilleur. Du coup, l'idée là, c'était de vous présenter la star de la soirée, hein. Donc le castor. Vous avez peut-être déjà des idées, en tout cas sur l'animal, comment il est, qu'est-ce que peut-être vous l'avez vu dans des dessins animés. C'est souvent un peu un animal qu'on aime bien voir dans les dessins animés. Une présentation rapide, quand on voit un castor, en fait, c'est le deuxième plus gros rongeur au monde. Donc, quand même quelqu'un de costaud. Vous voyez au niveau du poids, je crois qu'ils l'ont mis, poids 20 kg, ça peut aller jusqu'à 30 kg. En règle générale, on est plutôt autour entre 20 et 25 kg.
5: Plus gros que la marmotte, alors.
3: Oui, plus gros que la marmotte, effectivement. Ouais. Et pour le coup, le plus gros rongeur du monde, en fait, c'est un rongeur qui vit en Amérique du Sud, le capybara. Je ne sais pas si vous l'avez déjà connu, mais voilà. Donc, qui est un peu plus gros, hein, lui, qui dépasse largement les 35 kg. Donc, plus costaud. On a dit rongeur, donc ce qui va le caractériser, c'est des incisives qui sont très développées et qui vont avoir une croissance continue. Donc tout au long de la vie, en fait, les incisives, hein, donc les deux dents de devant et les deux dents de dessous, là, qui vont pousser tout au long et qui vont lui servir, en fait, pour couper le bois, notamment, et les petites branches qu'il va consommer. Au niveau des pattes, on va retrouver des pattes arrière qui sont palmées. Donc je peux vous faire voir, j'ai une empreinte ici. Donc il a quand même de grandes pattes au niveau de l'arrière. On a les doigts là, qui marquent bien. Hein. Alors c'est un moulage qui est plutôt bien fait. Hein. Et puis si on regarde bien en détail, on aperçoit ici, on disait qu'elle était palmée, hein, on voit la membrane en fait qui relie les doigts et donc qui constitue la palmure en fait de la patte arrière. Les pattes avant, elles sont pas palmées chez le castor. Donc en gros, c'est une petite main et qu'il utilise d'ailleurs, qui est vraiment bien, très mobile en fait. Il arrive quand même à vraiment bien l'utiliser et il va l'utiliser notamment pour grignoter des petites branches quand il a besoin de manger ou autre. L'autre particularité, la queue du castor, c'est bien connu. Par contre, cette queue, il va l'utiliser notamment quand il va nager, il va l'utiliser aussi quand il va tailler du bois, couper. Il va l'utiliser aussi comme moyen d'alerte. C'est-à-dire que s'il y a un danger, quand il est à la surface de l'eau, il va claquer violemment la queue sur la surface de l'eau. Ça va créer des éclaboussures. Alors, ces éclaboussures, elles peuvent avoir pour but, de perturber le prédateur potentiel. Et puis en même temps, avec la claque que ça va mettre sur l'eau, ça fait du bruit et donc ça alerte les autres castors qu'il y a quelque chose, qu'il faut se méfier de ce qui peut arriver. La queue, l'autre particularité, c'est qu'elle a des écailles. Alors c'est pas des écailles de poisson, c'est pas des écailles de serpent, c'est des écailles en fait qui se touchent, hein, qui sont juxtaposées, mais du coup ça pu causer un petit peu une partie de la perte du castor, simplement parce que quand le vendredi il fallait pas manger de viande au final, le castor était considéré comme un poisson, en tout cas pas comme de la viande de mammifère, en tout cas parce qu'il avait cette queue à écailles, quoi. Donc ça a pu se faire. Et puis autre particularité, c'est son pelage, cette fourrure qu'il a. Je lisais encore tout à l'heure le nombre de poils qu'on peut retrouver au centimètre carré, notamment sur le ventre, qui va être la partie la plus dense. Est-ce que vous avez une idée du nombre de poils qu'il peut y avoir sur 1 cm carré du ventre d'un castor?
5: Plus que sur mon crâne.
3: Oui, plus que sur le mien, plus que sur le mien aussi, mais pour le coup, c'est 23 000 poils au centimètre carré. Un centimètre carré, les filles, c'est... Ouais, j'arrive même pas à vous le faire, c'est ça, quoi. C'est un tout petit, 1 cm sur 1 cm, quoi. Pour vous donner une idée aussi, un chat, c'est entre 600 et 1800 poils au centimètre carré. Donc ça fait quand même sacré différence.
5: Et c'était une fourrure qui était recherchée alors ?
3: Oui, donc la fourrure était recherchée, effectivement, oui. Je vous disais que c'était un animal qui avait failli disparaître. Et c'est vrai que, en fait, la fourrure était recherchée notamment aussi pour faire des chapeaux. Apparemment, Napoléon avait un chapeau en feutre de castor. Voilà, ce que j'ai lu aussi. Et pour le coup, la chair, la fourrure, le castoreum, on en parlera un petit peu plus loin, qui est une matière qui est produite par le castor, et qui était aussi recherchée, quoi. Donc là, on le voit un peu dans sa position classique, hein, en milieu naturel, au bord d'une rivière. En général, il s'écarte jamais trop loin du milieu aquatique. On va poursuivre un petit peu plus loin, mais avant, je voulais vous montrer quelque chose. Donc, quand on regarde la rivière là-bas, on aperçoit un amas de branches. Donc ça, c'est des branches qui, pour partie, ont été accumulées par ce qu'on appelle les épisodes cévenoles, les crues, en fait, hein, par la rivière qui charrie quand il y a un orage. Et puis, en même temps, qui ont été ramenées par lui. Et puis, si on regarde... Alors, peut-être il faut sortir les jumelles. Oui, alors, en regardant aux jumelles, et un petit peu à droite de cet amas de bois, qui est probablement peut-être une hutte en construction ou un terrier secondaire, on va voir dans l'eau, on voit des morceaux de bois, des petits morceaux de bois qui sont tout pelés, en fait, qui sont complètement écorcés, donc qui sont clairs au niveau de la couleur. Et donc là, et puis ça a été confirmé par les personnes qui sont sur cette maison, là, fréquemment, ils voient du castor, quoi. Donc peut-être des jeunes qui essaient de coloniser un nouveau territoire, puisqu'on en retrouve aussi plus bas, quoi.
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0: Le dispositif Relance, relais local d'animation Cévennes, est un dispositif interconsulaire et interdépartemental. Porté par les chambres de commerce, chambres de métiers et chambres d'agriculture du Gard et de la Lozère, il vise à renseigner les porteurs de projets qui souhaitent s'installer sur le territoire des Cévennes et de la Margeride pour reprendre une activité. Le dispositif aide les entreprises qui souhaitent arrêter leur activité à trouver un repreneur. Le but étant de renseigner les porteurs de projets jusqu'à leur installation. Le dispositif Relance facilite la reprise des entreprises en Margeride et en Cévennes. Le but est de mettre en relation des cédants d'entreprises avec des repreneurs dans les domaines du commerce, de l'artisanat et de l'agriculture. Annonce M0375. À vendre, licence 4, située en Lozère, transportable sur les départements limitrophes. La licence 4 est vendue 18 000 euros. C'était l'annonce M0375. Si vous êtes intéressé par cette annonce, vous pouvez la retrouver sur le site relancecevennes.fr, www.relancecevennes.fr, ou nous contacter au 04 66 69 26 13. Vous pouvez également nous retrouver dans nos locaux aux 3 places de la République, 48 300 Langogne, dans les locaux de la Chambre d'agriculture et de la MSA. Ou nous envoyer un mail à l'adresse langogne@relancecevennes.fr.
1: Voilà pour notre magazine Relance MMK tout de suite. Et puis l'Occitan, on partira à Maison Rouge pour un cinquième épisode d'une rencontre autour de l'Occitanie.

0: bonjour à toutes et à tous. Dans cette émission, nous vous invitons aujourd'hui à une visite du musée Maison Rouge à Saint-Jean-du-Gard, en Occitan. Quoi de plus normal, me direz-vous, pour un musée consacré aux traditions et modes de vie des vallées cévenoles? Il intègre déjà des documents écrits, légendes des objets ou audio, témoignages, contes ou chants en langue occitane. Mais pour la première fois, c'est une visite tout en occitan qui a eu lieu en ce printemps, écrite et présentée par les apprenants de l'atelier de langue de Saint-Hippolyte-du-Fort, aidés de leur professeur Yannick Martin. Entre explications et musique, le public d'une quarantaine de personnes a pu s'immerger dans la langue et la société traditionnelle cévenole. À votre tour maintenant de les découvrir lors de ces prochaines semaines sur Radio Intervalle.
1: 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Es a dire que tout le caire tournait à l'entour de la cède. Pour comprendre comment se peut voir ici un bâtiment tan imposant, nous devons faire d'imprimer une petite histoire de la cède en Cévenne. Puis, parlerai d'éducation del magnan, se dit ou en latin, comment se dit en latin, le magnan, le manco?
2: Le bombix.
1: Ah, bombix mori. Bombix mori. Les magnans sont des vermes qui sécrètent la cède. Donc, l'histoire. Je ne parle pas en mais bon. D'origine chinoise, la sericiculture arrivait en Occident à l'entour du siècle XVI. Ici, en français. En Cévenne, les premières traces apparaissent en use au siècle XIII. Era la début d'un pichu commerce de cèdre. Henrik Louis IV, Henri IV en français, à la fin du siècle XVI, se mène à de l'intérêt d'aquelle culture pour l'économie d'un réalme. Ouh, les musiques. Olivier de Serres, qui est considéré comme le père de l'agronomie française, travaillait sur la culture de la mourier en Ardèche. Puis, Colbert, ministre de Louis XIV, baillait des primes pour aquelles sculptures d'amourier, nécessite pour la production des cèdres. Intérêts économiques, primes à la plantation, ne semble pas comme à l'Urodar. Parlons pas d'Akodaki. Tournez à la cèdre. Pourquoi d'amourier, père vous? Pourquoi d'amourier? Pourquoi d'amourier? Pour nourrir les magnans qui sont goulards de las feuilles d'amourier. Dès l'hiver 1709, la castagnière, tout entour, fuguait gelade. Les castagniers fugueront remplacés par d'amouriers. À la début, cada borio éducava su magnan, tirava, fialava sus cucu, fazia du fial. À la fin del siècle XVIII, la production venguait force importante. Faguet mestier d'industrialiser la production de cèdre. Donc, ce sont des filatures comme cadre. 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

0: Mas, d'où venons les cocoons? Pouvez-vous tourner un tour de quelle vitrine? Eh bien, Ras, vous allez résumer un peu l'élevage de l'éducation des magnans. Donc, les paysans cherchent d'où des magnans qui se disent, comment se disent les oreilles des magnans? La grande, Oscar. Bon, à la filature, hein, passe un contrat en Bellofilatou, d'où sont ligats en Bellofilatou. La grana se compte en once. Une once est 27 grammes de grana. Grammes de grana. C'est la 12e partie de la livre romaine, 27 grammes. C'est pour ça. Voilà. Est la mesure de l'or. Est à dire qu'est-ce précieux, précieux, précieux la grana. Les paysans, à la début, font expeller la grana dans un lieu cao, la cousine ou débasse les scoutillus, par les fenêtres. Les vermes pichounettes sont nègres, sont expandites sous clédos, puis sont butates dans la maniagueira, amont, al pustat. Pustat, c'est le grenier. 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Tout le monde porte les feuilles al magnan. À la fin, calmer et apposer del magnan. Des ramires de brugos aux mouges. Mouges, c'est la ciste en français. Le verbe monte, per y fasse un coucou. Secrète per sa bouche une fiale appelée bave. Déposate en forme de huet, comme à quoi, falou coucou. Le verbe embarrate dans son coucou se transmute en chrysalide. Puis, se transforme en nymphe et acabe en parpaillou. Les parpaillou font dios, la grana, et le cycle tourne comme ça. Une once de grana, donne 60 kilos de coucou. Peraco, les magnans engoulissent 1300 kilos de feuilles d'amouriers. Vous pouvez imaginer le travail que se mène pendant une messe dans la borie. Donc, après, les coucous sont des coucounats de la brugue, puis posat boutat dans les sols, pesat et menat à la filature. Sont posat dans les gourbils après. Après, pour commencer, les coucous sont estouffats dans le temps, dans le fournil, dans le fournier. Aquí, dans l'armari, à estufa. Puis, entre pausat dans gourbils, les paniers belles, que vous êtes aquí. Cal també triar la bourre ou blasa, et les coucous marit aux traucats. Sont pas escampats, mais fialats per faire la filoselle, la bourrette, taïsut, Perraubos Curtinos.
1: C'était un extrait de la visite en langue occitane du musée Maison Rouge, musée des Vallées Cévenoles à Saint-Jean-du-Gard. 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
1: Bonjour à tous. Alors aujourd'hui, je vais vous parler de mon coup de cœur pour les sorties musicales de cette année, l'année 2010. Je vais vous parler de la rencontre étonnante entre la musique du compositeur allemand Jean-Sébastien Bach, pour la prononciation française, et un instrument qui a été inventé presque 2 siècles après sa mort, l'accordéon. Je vais vous parler de Bach par Richard Galliano, qui est un album paru en 2010 chez Deutsche Grammophon. Alors pour situer un peu, Richard Galliano est un accordéoniste de jazz et un compositeur franco-italien qui se consacre ici pour la première fois à un enregistrement de musique classique. Il a donc choisi Jean-Sébastien Bach, qui est un compositeur allemand de l'époque baroque, localement reconnu de son vivant mais qui a été très vite oublié après sa mort. Et il a fallu attendre le 19e siècle et les romantiques avant que ne soit redécouvert son œuvre. Alors qu'aujourd'hui, il est reconnu comme l'un des plus grands compositeurs de style baroque. Richard Galliano, avec cet enregistrement, a voulu démontrer toute l'universalité de la musique de Jean-Sébastien Bach. En effet, il a choisi pour cet opus un répertoire destiné à une multitude d'instruments. Il y a des suites pour violon, pour violoncelle, pour clavier, pour orgue, pour hautbois. Et sans faire d'arrangement, l'accordéon, mais il utilise aussi le bandoneon et l'accordina, qui est une sorte d'harmonica à boutons. Donc ces trois instruments remplacent tout simplement les instruments solistes traditionnels. Alors pour l'accompagner dans cette aventure, Richard Galliano s'est entouré de 2 violonistes, Jean-Marc Philippe et Sébastien Surel, d'un altiste, Jean-Marc Appap, d'un violoncelliste, Raphaël Pidou, et d'un contrebassiste, Stéphane Logéro. Alors j'ai choisi de vous faire écouter un extrait de l'air de la suite pour orchestre en ré majeur numéro 3, où l'on retrouve pour ce morceau Galliano non pas à l'accordéon mais au bandoneon. Je vous laisse écouter.

0: C'était donc une interprétation de la suite pour orchestre de John Sébastien Bach, interprétée au bandoneon par Galliano. J'espère que vous avez apprécié ce petit air étonnant et je vous retrouve bientôt pour une nouvelle chronique. Au revoir.
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0: Géraud avec Along the River. Tout de suite, on parle du jus d'orange dans notre petite minute santé. Et puis à 10h, les infos locales, les prévisions météorologiques, ainsi que le coin classique. Ce sera avec Daniel à 10h10. Excellente matinée à toutes et à tous.
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3: Bonjour à tous. Commencer la journée avec un jus d'orange frais est la garantie d'un petit déjeuner réussi. Pourtant, même s'il s'agit d'un fruit frais, le fait de le presser peut impacter votre santé. On vous explique pourquoi. Pour bon nombre d'entre nous, presser une orange chaque matin est le premier geste santé de la journée, permettant ainsi de faire le plein de vitamine C. Sur ce point, pas d'erreur, car la teneur en vitamine C de l'orange est de 53 mg au 100 g, soit la moitié de nos besoins quotidiens. Petit souci, pour en profiter au maximum, vous devrez le consommer le plus rapidement possible, car la vitamine C est très sensible à la lumière et à l'oxygène. Cependant, boire un jus d'orange frais et manger un fruit entier, ça ne revient pas tout à fait au même. En effet, si vous pressez le fruit, vous allez perdre des fibres par rapport au fruit entier. Or, les fibres jouent un rôle dans l'index glycémique. Or, ces fibres diminuent l'absorption intestinale du sucre et permettent d'éviter les pics de glycémie. Idéalement, cette glycémie doit être la plus stable possible et sans pic, car les pics glycémiques augmentent le travail du pancréas et sont délétères pour la santé. Par ailleurs, la texture modifie aussi l'index glycémique, lequel sera toujours plus élevé dans le jus que dans le fruit entier. L'absence de fibres favorise également la concentration de fructose dans le jus. Or, une surconsommation de fructose entraîne des dyslipidémies qui se traduisent par un taux élevé de triglycérides dans le sang, ouvrant potentiellement la porte à des problèmes cardiovasculaires. Par conséquent, même si boire un jus d'orange frais chaque matin participe à la consommation de 5 fruits et légumes par jour, mieux vaut ne pas en abuser. Préférez le fruit entier qui sera toujours plus rassasiant et riche en fibres.

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2: Bienvenue à vous si vous nous rejoignez dans ces infos locales avec deux propositions aujourd'hui. Avec Eddy dans un premier temps, représentant de l'Office de Tourisme 16 Cévennes, et dans un second temps, ce sera avec Robert Aiguin pour la fête du travailleur lausérien. C'est 22 et 23 août et ce sera en compagnie d'Estelle. Allez, tout de suite Eddy pour les activités autour de la 16.
3: Le mercredi 19 août, la commune de Saint-Ambroise vous propose du baroque à nos jours. Un concert trompettissimo accompagné par un quintet à cordes qui se déroulera à 21h à l'église de Saint-Ambroise. Les jeudis 20, vendredi 21 et samedi 22 août. Le dernier grand rendez-vous de l'été du territoire 16-7 avec la 8e édition du festival What the Funk. Un moment coloré, festif et familial avec notamment le jeudi la traditionnelle déambulation funkistique dans les rues de Bessèges et les concerts gratuits qui auront lieu place de la mairie. Le lendemain, rendez-vous à l'espace Frison pour une ouverture des portes à 19h et les trois concerts du soir avec notamment la Malka Family, Schizophonique ou encore Mofac. Et enfin, le samedi dans la journée, le festival vous proposera une visite guidée des fresques de street art du Miaou et également les siestes Persefunk qui se dérouleront à la maison Perséphone de Bessèges. Le soir, ouverture des portes à 18h avec les trois concerts des groupes Sax Bones, French Soul Connection et le groupe Hyper Content. Et bien entendu, le samedi, le traditionnel Soul Train. Les vendredis 21 et samedi 22 août, la mairie de Barjac, la communauté de communes et le cercle de la guitare vous proposent le Bar Jazz Estival 2026 qui se déroulera donc à Barjac sur la place de la Lisette à partir de 19h. Au programme, le vendredi, Denis Moog et Cyriel Blues Band et le samedi, le trio Franck Montbellé et Miguel Sol Quintet. Le festival Bar Jazz Estival 2026, ce sont des concerts gratuits. Et le vendredi 21 août à Barjac, toujours à 20h30, la commune propose un concert lyrique par l'Atelier Lyrique de Londres au château de Barjac avec des scènes d'opéra, mélodie, song et leader sous les étoiles. Au répertoire, notamment Mozart, Beethoven, Puccini, Nicolai, Britten, entre autres. Le concert lyrique par l'Atelier Lyrique de Londres, c'est gratuit pour les moins de 16 ans.
2: Merci Eddy pour ces informations, représentant donc de l'Office de Tourisme 16 Cévennes. Maintenant, et c'est avec Estelle, la fête du travailleur lausérien.
4: Robert Aiguin, bonjour.
5: Bonjour.
4: Vous êtes conseiller départemental de Lozère pour le canton du Collet de Dèze et on vous reçoit aujourd'hui pour nous parler de la fête du travailleur lausérien qui va se tenir ces 22 et 23 août à Saint-Hilaire-de-la-Ville, donc au hameau des Aires. C'est une fête historique, elle existe depuis de nombreuses années.
5: Tout à fait, ça fait plus de 60 ans que cette fête existe, toujours au hameau des Aires, et qui termine le mois d'août en général, donc on est le 3e ou le 4e dimanche d'août, ça dépend des années comment ça tombe. C'est l'occasion de partager un moment festif et aussi de rencontres fraternelles.
4: Alors justement, pour ces rencontres, quel va être le programme ?
5: Alors nous faisons l'inauguration à 11h30 le samedi 22, avec l'apéritif bien sûr. À partir de 12h30, il y a le repas. Salade César, fromage, fruits, tout ça pour 12€, c'est très abordable. À partir de 15h, il y a le concours de pétanque en triplette. En même temps, pour les enfants, mais aussi pour les grands, la comédienne Solène Junic qui nous invitera à une parenthèse poétique, musicale et créative. À 15h30, une rencontre débat sur les enjeux de l'alimentation avec des responsables de la grande distribution, des syndicats agricoles, des associations, des médecins. À partir de 16h, début du concours de quilles. C'est le grand retour du concours de quilles sur la fête des airs après 30 ans d'absence. 18h30, apéritif musical avec le duo Colbert qui interprétera des morceaux de blues, rock et folk en acoustique. 20h, repas, salade mixte, rouille à la sétoise, fromage plus fruits. Et à 21h, bal avec le groupe Tarn River Jam, un orchestre de jeunes qui fait danser, qui met l'ambiance. Voilà pour le samedi.
4: Donc un premier jour bien chargé, des activités variées pour tout le monde.
5: Puis, les petits, les grands.
4: Et puis pour le dimanche, donc.
5: Et le dimanche matin, donc il y a la reprise de la fête à 11h, avec une table ronde littéraire sur la question de la Palestine, avec Monique Serra-Chalbi, écrivaine. À 12h30, le traditionnel aligot saucisse préparé par l'association Jeunes Montagnes. 15h, concours de pétanque en doublette mixte, cette fois-ci. 15h30, une rencontre débat sur les enjeux politiques, bien sûr, de 2027, avec des intervenants divers et variés. 17h, spectacle récital Moustaki en hiver, par l'interprète Alain Hiver, qui mettra en exergue l'universalité des mots et chansons de Georges Moustaki. Voilà pour le dimanche, et ça se terminera par un apéritif, bien sûr. Et dire surtout qu'il y a possibilité pour ceux qui viennent de loin de poser sa tente pour dormir. Il y a un endroit dédié aux campeurs.
4: Tout est prévu donc pour la convivialité pendant ce week-end des 22 et 23 août. Pour la fête du travailleur lausérien, on peut retrouver ces infos sur Facebook par exemple.
5: Tout à fait, sur la page Facebook du travailleur lausérien. Alors il n'y a peut-être pas toutes les informations actuellement, mais on va les y mettre sur la page Facebook.
4: Merci beaucoup Robert Aiguin et à très bientôt pour les prochains événements que vous organiserez.
5: Merci beaucoup à vous, c'est très gentil. Au revoir.
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2: Les prévisions météo pour ce mercredi 19 août avec à l'Est un beau temps, des températures comprises entre 21 et 36 degrés, 4 degrés au-dessus des normes saisonnières. À Florac, dans le département de la Lozère, 13 à 29 degrés, donc des journées quand même assez chaudes. Pour Mende, il fera beau également et chaud, avec 31 degrés au plus beau de la journée pour ce mercredi 19 août. Pour Langogne, au nord de notre département de la Lozère, il fera beau, des températures comprises entre 13 et 30 degrés, des températures qui devraient quelque peu descendre jeudi, puisque jeudi dans le département du Gard, un ciel qui devrait être très chargé, des températures entre 23 et 29 au plus beau de la journée, donc on perd 7 degrés, elles seront chaudes quand même. À Florac, une instabilité qui diminuera en cours de journée, on ne dépassera pas les 24 degrés. À Mende, une instabilité également qui devrait diminuer en cours de journée, 26 degrés au plus beau de la journée. Et jeudi à Langogne, de l'instabilité, température comprise entre 17 et 24 degrés. Voici pour ces mercredis et jeudi en ce qui concerne les prévisions météo.

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Mozart est notre invité aujourd'hui, amis auditeurs, magistralement interprété par Isaac Stern, et nous entendrons le concerto pour violon et orchestre numéro 1 en si bémol majeur pour ce début de coin classique, suivi du concerto numéro 2. Place donc à Isaac Stern au violon. Il est accompagné de l'orchestre symphonique de Columbia, dirigé par Georges Selle.

Concerto pour violon et orchestre numéro 1 en si bémol majeur K207, interprété par Isa Stern au violon. L'orchestre symphonique de Columbia, dirigé par Georges Sell. Il s'agissait bien sûr de Mozart. Je vous propose en deuxième et dernière partie le deuxième concerto pour violon et orchestre en ré majeur, avec toujours Isaac Stern au violon. Il est cette fois accompagné de l'orchestre de chambre anglais dirigé par Alexander Schneider.

Amis auditeurs, nous venons d'entendre les premières œuvres d'un coffret que j'aurai le plaisir de vous faire écouter. Nous avons entendu le concerto numéro 1, en si bémol majeur, K207 de Mozart, interprété par Isaac Stern au violon et l'Orchestre Symphonique de Columbia dirigé par Georges Selle. Alors ce sont des enregistrements qui ne sont pas tout récents, ils datent de 1961. Et puis nous avons entendu en deuxième partie le concerto pour violon et orchestre numéro 2 en ré majeur, avec toujours Isaac Stern au violon, l'orchestre de chambre anglais dirigé par Alexander Schneider. Et là, nous sommes en 1976. C'est donc la fin de notre coin classique. Mozart, nous le retrouverons dans les prochains coins classiques pour écouter la suite de ce concert ou de ces concerts extraits d'un coffret qui s'appelle Mozart, violine concerto numéro 1 à 5, Isaac Stern aux éditions Sony. Et c'était le coin classique.

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1: Voilà pour ce magazine Découverte. Ce sera d'ailleurs samedi Paul Ariès, le politologue, qui nous parlera de l'histoire politique de la gastronomie. C'est juste phénoménal, le travail qu'il a réalisé. Voilà, vous avez eu les horaires il y a quelques minutes de cela, ce samedi. Trio tout de suite. Et puis à 11h, on retrouve notre magazine de ce mercredi autour des Platters ce matin. Une trentaine de minutes musicales.

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des auteurs, des interprètes, chanteurs ou musiciens, connus ou inconnus, seront à chaque rendez-vous. Si on écoutait les Platters, qualifiés de groupe vocal de doo-wop et de rock'n'roll, les Platters ont eu un énorme succès dans le monde entier dans les années 50. Ça ne nous rajeunit pas. Nous étions quelques-uns à cette époque à être poursuivis par nos études et à davantage nous intéresser à cette drôle de musique venue des États-Unis. Allez, un premier morceau pour vous rappeler The Great Pretender. Formé à Los Angeles en 1952, le groupe rejoint très vite l'impresario-compositeur Samuel Buckram, qui écrira par la suite un grand nombre de leurs succès. En 1953, Tony Williams, ténor soliste, David Lynch, Herb Reed, Alex Hodge enregistrent sans succès une mélodie qui s'appelle Only You. Buckram décide d'étoffer le groupe avec une chanteuse, Zola Taylor, et remplace Hodge, emprisonné par Paul Robbie. Un autre morceau, les enchaînés, Unchained Melody.

Buckram obtient une séance d'enregistrement chez Mercury. Les Platters réenregistrent donc Only You dont personne ne veut. Buckram doit même remplacer au pied levé le pianiste rentré chez lui. Il faudra attendre 1955 pour que cette chanson tienne la première place des ventes pendant 7 semaines d'affilée. Le disque suivant, The Great Pretender, fera encore plus de ventes. Et ça va continuer avec Twilight Time.

1956 à 1959, les succès vont se succéder. Les Platters sont en tête de tous les hit-parades. Ils remplissent des stades, les salles de concert étant trop petites. Ils passent dans toutes les télévisions, bien entendu, et apparaissent dans des films tels que Rock Around the Clock et quelques autres. À partir de 1960, faute de beaucoup se renouveler, ils commencent à avoir moins de succès et partent les uns après les autres, remplacés par des chanteurs qui ne les valent pas et qui sont moins connus. Mais ils ont auparavant enregistré My Prayer. When the

1962, l'award des meilleures ventes de disques n'empêche pas la dégringolade. Chacun des anciens membres tourne avec sa version du groupe. Ils s'attaquent mutuellement en justice à propos de droits d'auteur. Buckram enregistre leur succès avec un autre groupe. Et pourtant, en 1990, ils rentreront au Rock'n'Roll Hall of Fame. Un morceau qui n'est pas de Buckram, mais de Jerome Kern, « Smoke Gets in Your Eyes ».

Leurs chansons, Only You et The Great Pretender, sont encore régulièrement jouées à la radio et à la télé. Je dirais même que beaucoup sont capables de fredonner ces airs qui ont été repris souvent par les plus grands. Allez, souvenez-vous des reprises de Freddie Mercury. Ah, puis depuis que vous l'entendez, voici Only You.

ce morceau se termine ces quelques minutes de nostalgie. Au revoir et à bientôt sur l'antenne. 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

avec Fatigué, tout de suite Najlip, Save the Link. On parle de musique folklorique et internationale. HK et les Saltimbanques. Et puis à 11h35, on retrouve les infos locales et les prévisions météo sur Radio Intervalle.

esclavage, mais nos esprits sont pris pour cible. 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
1: Bienvenue à vous si vous nous rejoignez dans ces infos locales avec deux propositions aujourd'hui. Avec Eddy dans un premier temps, représentant de l'Office de Tourisme 16 Cévennes, et dans un second temps, ce sera avec Robert Aiguin pour la fête du travailleur lozérien. C'est 22 et 23 août et ce sera en compagnie d'Estelle. Allez, tout de suite Eddy pour les activités autour de la 16.
2: Le mercredi 19 août, la commune de Saint-Ambroise vous propose du baroque à nos jours. Un concert trompettissimo accompagné par un quintet à cordes qui se déroulera à 21h à l'église de Saint-Ambroise. Les jeudis 20, vendredi 21 et samedi 22 août. Le dernier grand rendez-vous de l'été du territoire 16-7 avec la 8e édition du festival What the Funk. Un moment coloré, festif et familial avec notamment le jeudi la traditionnelle déambulation funkistique dans les rues de Bessèges et les concerts gratuits qui auront lieu place de la mairie. Le lendemain, rendez-vous à l'espace Frison pour une ouverture des portes à 19h et les trois concerts du soir avec notamment la Malka Family, Schizophonique ou encore Mofac. Et enfin, le samedi dans la journée, le festival vous proposera une visite guidée des fresques de street art du Miaou et également les siestes Persefunk qui se dérouleront à la maison Perséphone de Bessèges. Le soir, ouverture des portes à 18h avec les trois concerts des groupes Sax Bones, French Soul Connection et le groupe Hyper Content. Et bien entendu, le samedi, le traditionnel Soul Train. Les vendredis 21 et samedi 22 août, la mairie de Barjac, la communauté de communes, le cercle de la guitare vous propose le Bar Jazz Estival 2026 qui se déroulera donc à Barjac sur la place de la Lisette à partir de 19h. Au programme le vendredi, Denis Moog et Cyriel Blues Band et le samedi, le trio Franck Montbellé et Miguel Sol Quintet. Le festival Bar Jazz Estival 2026, ce sont des concerts gratuits. Et le vendredi 21 août à Barjac, toujours à 20h30, la commune propose un concert lyrique par l'Atelier Lyrique de Londres au château de Barjac avec des scènes d'opéra, mélodie, song et leader sous les étoiles au répertoire notamment Mozart, Beethoven, Puccini, Nicolai, Britten, entre autres. Le concert lyrique par l'Atelier Lyrique de Londres, c'est gratuit pour les moins de 16 ans.
1: Merci Eddy pour ces informations, représentant donc de l'Office de Tourisme 16 Cévennes. Maintenant, et c'est avec Estelle, la fête du travailleur lozérien.
3: Robert Aiguin, bonjour.
4: Bonjour.
3: Vous êtes conseiller départemental de Lozère pour le canton du Collet de Dèze et on vous reçoit aujourd'hui pour nous parler de la fête du travailleur lozérien qui va se tenir ces 22 et 23 août à Saint-Hilaire-de-la-Ville, donc au hameau des Aires. C'est une fête historique, elle existe depuis de nombreuses années.
4: Tout à fait, ça fait plus de 60 ans que cette fête existe, toujours au hameau des Aires, et qui termine le mois d'août en général, donc on est le 3e ou le 4e dimanche d'août, ça dépend des années, comment ça tombe. C'est une occasion de partager un moment festif et aussi de rencontres fraternelles.
3: Alors justement, pour ces rencontres, quel va être le programme ?
4: Alors nous faisons l'inauguration à 11h30 le samedi 22, avec l'apéritif bien sûr. À partir de 12h30, il y a le repas. Salade de César, fromage, fruits, tout ça pour 12€, c'est très abordable. À partir de 15h, il y a le concours de pétanque en triplette. En même temps, pour les enfants, mais aussi pour les grands, la comédienne Solène Junic, qui nous invitera à une parenthèse poétique, musicale et créative. À 15h30, une rencontre débat sur les enjeux de l'alimentation avec des responsables de la grande distribution, des syndicats agricoles, des associations, des médecins. À partir de 16h, début du concours de quilles, C'est le grand retour du concours de quilles sur la fête des airs après 30 ans d'absence. 18h30, apéritif musical avec le duo Colbert qui interprétera des morceaux de blues, rock et folk en acoustique. 20h, repas, salade mixte, rouille à la sétoise, fromage plus fruits. Et à 21h, bal avec le groupe Tarn River Jam, un orchestre de jeunes qui fait danser, qui met l'ambiance. Voilà pour le samedi.
3: Donc un premier jour bien chargé, des activités variées pour tout le monde.
4: Puis... Les petits, les grands.
3: Et puis pour le dimanche, donc.
4: Et le dimanche matin, donc, il y a la reprise de la fête à 11h, hein, avec une table ronde littéraire sur la question de la Palestine, avec Monique Serra-Chalbi, écrivaine. À 12h30, le traditionnel Aligo Saucisse, préparé par l'association Jeune Montagne. 15h, concours de pétanque en doublette mixte, cette fois-ci. 15h30, une rencontre débat sur les enjeux politiques, bien sûr, de 2027, avec des intervenants divers et variés. 17h, spectacle récital Moustaki en hiver, par l'interprète Alain Hivert, qui mettra en exergue l'universalité des mots et chansons de Georges Moustaki. Voilà pour le dimanche. Et ça se terminera par un apéritif, bien sûr. Et dire surtout qu'il y a possibilité pour ceux qui viennent de loin de poser sa tente pour dormir. Il y a un endroit dédié aux campeurs.
3: Tout est prévu donc pour la convivialité pendant ce week-end des 22 et 23 août. Pour la fête du travailleur lozérien, on peut retrouver ces infos sur Facebook, par exemple.
4: Tout à fait. Sur la page Facebook du travailleur lozérien. Alors, il n'y a peut-être pas toutes les informations actuellement, mais on va les y mettre sur la page Facebook.
3: Merci beaucoup, Robert Aiguin, et à très bientôt pour les prochains événements que vous organiserez.
4: Merci beaucoup à vous, c'est très gentil. Au revoir.
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1: Les prévisions météo pour ce mercredi 19 août avec à l'Est un beau temps, des températures comprises entre 21 et 36 degrés, 4 degrés au-dessus des normes saisonnières. À Florac, dans le département de la Lozère, 13 à 29 degrés, donc des journées quand même assez chaudes. Pour Mende, il fera beau également et chaud, avec 31 degrés au plus beau de la journée pour ce mercredi 19 août. Pour Langogne, au nord de notre département de la Lozère, il fera beau, des températures comprises entre 13 et 30 degrés, des températures qui devraient quelque peu descendre jeudi, puisque jeudi dans le département du Gard, un ciel qui devrait être très chargé, des températures entre 23 et 29 au plus beau de la journée, donc on perd 7 degrés, elles seront chaudes quand même. À Florac, une instabilité qui diminuera en cours de journée, on ne dépassera pas les 24 degrés. À Mende, une instabilité également qui devrait diminuer en cours de journée, 26 degrés au plus beau de la journée. Et jeudi à Langogne, de l'instabilité, température comprise entre 17 et 24 degrés. Voici pour ces mercredis et jeudi en ce qui concerne les prévisions météo.

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1: Bonjour à toutes et à tous, je suis Émilie de l'Office de Tourisme de Méjeanne-le-Clap et je vais vous parler des animations prévues durant l'été à Méjeanne-le-Clap. Alors tout d'abord, pour ce qui concerne la piscine Aquaform, tout l'été, nous aurons tous les mercredis des cours d'aquabike, aquagym, avec aussi le toboggan et le snack à disposition des visiteurs. La piscine ouvre 7 jours sur 7, de 10h à 12h et de 14h à 19h. Pour les cours d'aquabike, ce sera à partir de 18h45 et l'aquagym entre midi et 2. Pour ce qui concerne les lundis à Méjeanne-le-Clap, nous avons le marché hebdomadaire tous les lundis matins, avec également l'Italiano Pizza qui, durant le marché, propose une dégustation d'huîtres et coquillages avec animation musicale sur la place aux herbes de Méjeanne-le-Clap. Puis, pour le mardi, nous avons donc prévu pour les sportifs des cours de water polo à partir de 18h30 à la piscine de Méjeanne-le-Clap. Ces cours seront possibles du 14 juillet au 18 août, tous les mardis, organisés par le centre sportif du Gard. Le mardi, on aura également du canoë-kayak proposé par le centre sportif, départ à 9h du centre sportif. Et ces sorties seront prévues du mardi 21 juillet au mardi 18 août. Pour les ateliers et activités découvertes, tous les mardis, nous aurons à partir du 7 juillet jusqu'au 18 août des ateliers modelage organisés par notre potière Marie Vignesoul à 14h30, des ateliers qui dureront 2h. Nous aurons également ensuite tous les mardis soirs des apéro-concerts organisés par le bar Le Dolmen à partir de 19h. Donc ce sera les mardis 7 juillet, 28 juillet et les 4, 11 et 18 août. Nous aurons également des soirées DJ grillade avec Pool Party Night au camping Les Dolmens à partir du mardi 14 juillet jusqu'au mardi 18 août. Tous les mardis soirs, nous aurons également les mardis live de la grotte de la Salamandre qui commenceront du 21 juillet jusqu'au 25 août avec différents concerts de 19h30 à 23h30. Avec un premier concert à l'intérieur de la grotte et une seconde partie sur la terrasse de la grotte. Voilà, avec différents types de musique. Nous aurons de l'électro, de la pop, du blues, du rock, du jazz, de la musique gypsy. Voilà, de quoi ravir tout le monde. Pour ce qui est du mercredi, nous proposons chaque mercredi, 2 juillet et août, des balades en trottinette tout-terrain électrique avec trois formats. Nous aurons deux formats sur la matinée, des sorties de 2h. De 1h30 et puis un autre format l'après-midi à partir de 14h qui durera également 2h. Donc ces sorties sont à partir de 14 ans et il faut mesurer 1m40 et ils sont animés par Trottingar. Nous aurons également du pickleball proposé par le centre sportif du Gard tous les mercredis de juillet août à partir de 17h30 sur les terrains de tennis de Méjeanne-le-Clap. C'est à partir de 6 ans. Ensuite, les mercredis, nous aurons également un karaoké et grillade prévu par le bar Le Dolmen à partir de 20h. Ces karaokés se passeront à partir du mercredi 15 juillet jusqu'au 12 août. Le jeudi, nous proposons des sessions de tir à l'arc. Donc, il y aura deux sessions par après-midi. Une première session à 14h et une autre à 15h30. Ça se passera au préau sportif du centre sportif du Gard. C'est à partir de 6 ans. Ces activités sont prévues donc du jeudi 16 juillet jusqu'à fin août. Nous aurons également des jeux tous les jeudis à partir du 9 juillet jusqu'au 13 août un atelier peinture sur tissu qui seront animés par Léa Herbeau, son nom de créatrice est chez Miss Tinguette. Le jeudi, nous aurons également les nuits de Méjeanne, comme chaque année, hein, des concerts offerts par l'Office de Tourisme. Tout l'été, jusqu'à fin août, nous aurons des concerts proposés gratuitement sur la place aux herbes de Méjeanne-le-Clap avec différents styles musicaux à partir de 21h. Le vendredi, nous proposons tous les vendredis des sorties spéléologie animées par un moniteur du centre sportif de Méjeanne-le-Clap. Donc c'est à partir de 14h30 et ce sera une sortie spéléo qui durera 3h à partir de 6 ans. Pour finir, tous les dimanches, le camping Les Dolmens proposera un karaoké à partir de 19h pendant tout l'été. Vous êtes invités à venir pousser la chansonnette. Voilà pour le programme de cet été. Pour tout renseignement, bien sûr, je vous invite à nous contacter au 04 66 24 42 41 ou à consulter notre site internet mejeanneleclap.com. Je vous souhaite un bon été à tous.
2: Voilà pour l'office de tourisme de Méjeanne. Tout de suite, Hotman Lieber avec du flamenco. À midi, les infos avec Radio France Internationale.

0: Alphonse Bertillon, artisan majeur de la criminalistique moderne.
1: Bonjour et bienvenue, 10h TU, midi ici à Paris, le journal sur RFI.
2: Gilles Moreau.
1: Dans l'actualité, un accord commercial trouvé in extremis entre les États-Unis et le Canada. Il permet dans un premier temps de reporter l'entrée en vigueur des nouvelles taxes promises par Donald Trump. Dans un instant, les explications de notre correspondante à Montréal. Tandis que la guerre continue contre la Russie, l'ex-ministre ukrainien de la Défense, Mykhailo Fedorov, demande la tenue d'élections. Vous l'entendrez. Les vives critiques de Donald Trump contre les exercices militaires avec la Corée du Sud ont été suivies d'effets. Ces manœuvres entamées lundi par Séoul et Washington sont écourtés de 6 jours. Dans ce journal aussi, en France, l'entrée en vigueur de la loi sur l'aide à mourir. Et en football, le divorce entre l'AS Monaco et Paul Pogba. L'ex-international ne sera resté qu'une saison au club de la Principauté. Donald Trump a décidé de repousser de 3 jours les droits de douane de 50% qui devaient frapper dès aujourd'hui des centaines de produits canadiens, à répit de dernière minute que le président américain explique par la conclusion in extremis d'un accord. Pour l'instant, très peu de détails sur cet accord, mais entre Washington et Ottawa, on note une différence de ton, Nafi Alibert.
3: Si à Washington, Donald Trump parle déjà d'un accord, à Ottawa, Mark Carney reste plus prudent. Le premier ministre canadien reconnaît, oui, des progrès substantiels, mais prévient qu'il reste encore beaucoup à faire. Le président américain a lui aussi indiqué que l'accord restait à finaliser, d'où ce délai de 3 jours pour le mettre noir sur blanc. Et il a aussi lâché un indice sur ce qui aurait pu débloquer les discussions en évoquant sur son réseau Truth Social la possible relance de Keystone XL, cet immense projet d'oléoduc entre le Canada et les États-Unis qui avait finalement été abandonné sous Joe Biden. Alors cette idée n'est pas nouvelle. C'est une carte que le premier ministre canadien avait déjà jouée auprès de Donald Trump l'an dernier et qui semble avoir pesé, cette fois, dans les toutes dernières heures de négociation. Pour le reste, on en sait très peu, notamment sur ce qu'Ottawa a réellement obtenu. Mais si l'accord n'aboutit pas, 50% de taxes supplémentaires pourraient frapper près de 28 milliards de dollars d'exportations canadiennes vers les États-Unis. Et après 18 mois de guerre commerciale et plusieurs concessions canadiennes sans beaucoup de gains visibles jusqu'ici, Ottawa réclamait surtout une vraie contrepartie, notamment un allègement des tarifs américains sur l'automobile, l'acier et l'aluminium. Nafi Alibert, Montréal, RFI.
1: Je vous lisais dans les titres les vives critiques lancées dimanche par Donald Trump contre les exercices militaires avec la Corée du Sud ont été suivies d'effets. Ces manœuvres conjointes entamées lundi par Séoul et Washington sont écourtées de 6 jours. Le Pentagone assure toutefois que ses objectifs sont préservés. La guerre Ukraine-Russie a fait de nouvelles victimes civiles, notamment à Kherson, cette ville du sud de l'Ukraine, régulièrement ciblée par des frappes russes. Ce matin, l'une de ces frappes a touché un bus, tuant 4 personnes et en blessant 4 autres, selon le bureau du procureur régional. Pendant ce temps, à Kiev, la classe politique divisée se débat dans des querelles. Mykhailo Fedorov, l'ancien ministre de la Défense, appelle à la tenue d'élections en dépit de la guerre, car il estime que son pays est confronté, je cite, à une crise systémique de gouvernance. Nous retrouvons sur place Emmanuel Chaz.
4: Depuis le début des manifestations réclamant son retour, Mykhailo Fedorov s'était montré conciliant, assurant qu'un dialogue existait toujours entre lui et Volodymyr Zelensky. Cela ne semble plus être le cas puisqu'il prône désormais l'organisation d'élections, même en temps de guerre.
5: Nous devons trouver un mécanisme légal, sûr et réaliste qui permette à l'Ukraine de rétablir un processus démocratique complet, même dans le contexte d'une guerre prolongée. Nous devons garantir la sécurité du processus électoral, l'indépendance des institutions et la confiance dans le résultat.
4: Étant certain de ne pas être rappelé dans l'immédiat, la défense, Mykhailo Fedorov dénonce aussi la corruption qu'il a tenté de combattre au sein du ministère.
5: En temps de paix, l'argent volé se traduit par une route, un hôpital ou une école en moins bon état. En temps de guerre, chaque centime destiné à la défense doit y être consacré. Il ne doit aller ni au profit d'intérêts privés, ni pour exercer une influence politique, ni pour soutenir des projets d'autrui ou pour préserver le pouvoir d'autrui.
4: En évinçant son très populaire ministre de la Défense, Volodymyr Zelensky se retrouve désormais face à un adversaire politique qui bénéficie du soutien d'une partie de l'opinion. Reste à voir si Mykhailo Fedorov sera soutenu par la classe politique ukrainienne. Emmanuel Chaz, Kiev, RFI.
1: Et par ailleurs, l'Ukraine et la Russie ont procédé ce matin à un nouvel échange de prisonniers de guerre impliquant 103 personnes précisément dans chaque camp. L'Iran menace ses voisins du Golfe. Toute assistance à l'armée américaine sera considérée comme un soutien aux opérations militaires de Washington contre la République islamique. Mise en garde lancée par le chef des forces armées iraniennes. Elle intervient alors que le porte-avions George Washington est déployé au Moyen-Orient pour relever l'Abraham Lincoln. Il déplore des mesures très regrettables. Le Japon a réagi à l'annonce des nouvelles sanctions américaines contre la Cour pénale internationale. Proche allié des États-Unis, le Japon est aussi le premier contributeur au financement de la CPI à la Cour qui, de son côté, accuse Washington de saper l'état de droit. Les nouvelles sanctions visent la présidente de la CPI, la japonaise Tomoko Akane, ainsi qu'un autre magistrat, le Sénégalais Abdoulaye Sey. Tous les deux appartiennent à une institution politisée, selon Washington. En France, l'actualité du jour est marquée par l'entrée en vigueur d'une loi qui représente beaucoup d'espoir pour certains malades. La loi qui crée un droit sur l'aide à mourir est publiée au Journal officiel, daté de ce mercredi. Baptiste Coulon, bonjour.
6: Et bonjour à tous.
1: Cette publication, Baptiste, marque la fin d'un marathon législatif et aussi d'un débat qui aura duré des années en France.
6: Oui, plus de 4 ans de débat dans la société et à l'Assemblée nationale. Ça avait commencé en 2022 par une convention citoyenne convoquée par Emmanuel Macron. 180 citoyens tirés au sort, les trois quarts étaient favorables à une aide à mourir. L'étape du Parlement, ensuite une loi âprement discutée. D'un côté, les partisans d'un droit à mourir dans la dignité. De l'autre, les détracteurs alignés sur l'opposition au texte des milieux religieux et de certains soignants. La loi avait été adoptée définitivement en juillet dernier. Elle autorise une personne à mettre fin à sa vie en s'administrant elle-même un produit létal en présence d'un soignant ou en lui déléguant le geste si elle n'est pas en mesure de le faire. Mais plusieurs conditions doivent se cumuler. Le patient doit être majeur, atteint d'une affection grave et incurable, en phase terminale ou avancée, souffrir physiquement de manière insupportable et être en mesure d'exprimer un choix éclairé jusqu'au dernier moment. Avec ce texte, la France rejoint la Belgique, la Suisse ou encore le Canada, le cercle fermé des pays qui ont déjà légalisé l'aide à mourir.
1: Baptiste Coulon, merci à vous. En France toujours, la vague de chaleur en cours est d'ores et déjà la deuxième plus longue jamais enregistré avec 22 jours de forte chaleur quasi générale sur le pays selon Météo France. Deux Français arrêtés au Togo où ils sont détenus depuis le 27 juillet. On apprend qu'aujourd'hui, d'après des médias locaux, ce sont des journalistes réalisateurs travaillant pour France Télévisions. Le Quai d'Orsay précise à leur sujet qu'ils font l'objet d'une information judiciaire conduite par un juge et qu'ils ont pu recevoir trois visites consulaires. Au Cameroun, un éboulement sur un site d'exploitation aurifère à la frontière avec la République centrafricaine. Au moins 107 corps sans vie ont été extraits. Les recherches se poursuivent et selon les autorités, le bilan devrait s'alourdir. Football, c'était attendu, c'est désormais officiel. Entre l'AS Monaco et Paul Pogba, c'est le divorce. Un accord a été trouvé ce matin pour mettre fin au contrat du champion du monde 2018. Esteban Mirales, bonjour.
7: Bonjour Gilles, bonjour à tous.
1: Pogba ne sera resté qu'une saison au club de la Principauté.
7: Une saison et seulement quelques bouts de match pour un bilan famélique de 115 minutes jouées. Une seule titularisation en Ligue 1 et donc la fin d'une histoire qui n'aura jamais vraiment commencé entre Pogba et Monaco, arrivé l'été dernier en Principauté après 2 années loin du football de haut niveau. Pour une suspension, pour dopage, le francilien n'a pas réussi à retrouver son niveau physique d'antan, plombé par des pépins physiques à répétition, le genou, le mollet et puis la cuisse en préparation cet été. Sans doute la blessure de trop pour les dirigeants monégasques et pour Paul Pogba qui ont donc décidé de mettre un terme à leur collaboration alors qu'il restait encore 1 an de contrat à la pioche. La décision a été officialisée ce matin dans un communiqué du club. Reste à savoir maintenant ce que va faire le Français au 91, sélection chez les Bleus, peut-être un départ en Major League Soccer, le championnat de football aux États-Unis, où un grand copain de Pogba évolue depuis cet été, un certain Antoine Griezmann.
1: Oh, c'était Esteban Mirales du service des sports en direct dans ce journal. Merci à vous Esteban. Les sports toujours, tennis parmi les derniers qualifiés au tournoi Masters 1000 de Cincinnati, les Américains Taylor Fritz et Brandon Nakashima, également Lorenzo Musetti, Frances Tiafoe et le le Canadien Félix Auger-Aliassime. Enfin, tennis encore, on apprend aussi que la star australienne Nick Kyrgios a été suspendu. Il est suspendu après avoir été contrôlé positif à la cocaïne. C'était lors d'un tournoi récemment, précisément le 22 juin dernier. Je vous rappelle que vous retrouvez toutes ces informations sur le site de RFI, sur l'application Pure Radio. L'information revient à 13h. À tout à l'heure.
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9: Sur Intervalle, il est 12h10. Moi, je vous souhaite un bon appétit si vous passez à table tout de suite. Turin avec les souvenirs, les infos locales dans un petit instant. Le reportage de Yuri, c'est à 12h30 autour des castors au parc national des Cévennes.

de l'automne, du plein mois de juin à Chambéry.

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1: Bienvenue à vous si vous nous rejoignez dans ces infos locales avec deux propositions aujourd'hui. Avec Eddy dans un premier temps, représentant de l'Office de Tourisme 16 Cévennes, et dans un second temps, ce sera avec Robert Aiguin pour la fête du travailleur lausérien. C'est 22 et 23 août et ce sera en compagnie d'Estelle. Allez, tout de suite Eddy pour les activités autour de la 16.
2: Le mercredi 19 août, la commune de Saint-Ambroise vous propose du baroque à nos jours. Un concert trompettissimo accompagné par un quintet à cordes qui se déroulera à 21h à l'église de Saint-Ambroise. Les jeudis 20, vendredi 21 et samedi 22 août. Le dernier grand rendez-vous de l'été du territoire 16-7 avec la 8e édition du festival What the Funk. Un moment coloré, festif et familial avec notamment le jeudi la traditionnelle déambulation funkistique dans les rues de Bessèges et les concerts gratuits qui auront lieu place de la mairie. Le lendemain, rendez-vous à l'espace Frison pour une ouverture des portes à 19h et les trois concerts du soir avec notamment la Malka Family, Schizophonique ou encore Mofac. Et enfin, le samedi dans la journée, le festival vous proposera une visite guidée des fresques de street art du Miaou et également les siestes Persefunk qui se dérouleront à la maison Perséphone de Bessèges. Le soir, ouverture des portes à

0: partie, ce sont des concerts gratuits. Et le vendredi 21 août à Barjac, toujours à 20h30, la commune propose un concert lyrique par l'Atelier lyrique de Londres au château de Barjac avec des scènes d'opéra, mélodie, song et leader sous les étoiles au répertoire notamment Mozart, Beethoven, Puccini, Nicolai, Britten, entre autres. Le concert lyrique par l'Atelier lyrique de Londres, c'est gratuit pour les moins de 16 ans.
1: Merci Eddy pour ces informations, représentant donc de l'Office de tourisme 16 Cévennes. Maintenant, et c'est avec Estelle, la fête du travailleur lozérien.
2: Robert Aiguin, bonjour.
3: Bonjour.
2: Vous êtes conseiller départemental de Lozère pour le canton du Collet de Dèze et on vous reçoit aujourd'hui pour nous parler de la fête du travailleur lozérien qui va se tenir ces 22 et 23 août à Saint-Hilaire-de-la-Ville, donc au hameau des Aires. C'est une fête historique, elle existe depuis de nombreuses années.
3: Tout à fait, ça fait plus de 60 ans que cette fête existe, toujours au hameau des Aires, et qui termine le mois d'août en général, donc on est le 3e ou le 4e dimanche d'août, ça dépend des années, comment ça tombe. C'est l'occasion de partager un moment festif et aussi de rencontres fraternelles.
2: Alors justement, pour ces rencontres, quel va être le programme ?
3: Alors nous faisons l'inauguration à 11h30 le samedi 22, avec l'apéritif bien sûr. À partir de 12h30, il y a le repas. Salade César, fromage, fruits, tout ça pour 12 €, c'est très abordable. À partir de 15h, il y a le concours de pétanque en triplette. En même temps, pour les enfants, mais aussi pour les grands, la comédienne Solène Junic, qui nous invitera à une parenthèse poétique, musicale et créative. À 15h30, une rencontre débat sur les enjeux de l'alimentation avec des responsables de la grande distribution, des syndicats agricoles, des associations, des médecins. À partir de 16h, début du concours de quilles. C'est le grand retour du concours de quilles sur la fête des airs après 30 ans d'absence. 18h30, apéritif musical avec le duo Colbert qui interprétera des morceaux de blues, rock et folk en acoustique. 20h, repas, salade mixte, rouille à la cétoise, fromage plus fruits. Et à 21h, bal avec le groupe Tarn River Jam, un orchestre de jeunes qui fait danser, qui met l'ambiance. Voilà pour le samedi.
2: Donc un premier jour bien chargé, des activités variées pour tout le monde.
3: Puis... Non, les petits, les grands.
2: Et puis pour le dimanche, donc.
3: Et le dimanche matin, donc, il y a la reprise de la fête à 11h, hein, avec une table ronde littéraire sur la question de la Palestine, avec Monique Serra-Chalbi, écrivaine. À 12h30, le traditionnel aligot saucisse préparé par l'association Jeunes Montagnes. 15h, concours de pétanque en doublette mixte, cette fois-ci. 15h30, une rencontre débat sur les enjeux politiques, bien sûr, de 2027, avec des intervenants divers et variés. 17h, spectacle récital Moustaki en hiver, par l'interprète Alain Hiver, qui mettra en exergue l'universalité des mots et chansons de Georges Moustaki. Voilà pour le dimanche, et ça se terminera par un apéritif, bien sûr. Et dire surtout qu'il y a possibilité pour ceux qui viennent de loin de poser sa tente pour dormir. Il y a un endroit dédié aux campeurs.
2: Tout est prévu donc pour la convivialité pendant ce week-end des 22 et 23 août. Pour la fête du travailleur lozérien, on peut retrouver ces infos sur Facebook, par exemple.
3: Tout à fait, sur la page Facebook du travailleur lozérien. Alors, il n'y a peut-être pas toutes les informations actuellement, mais on va les y mettre sur la page Facebook.
2: Merci beaucoup, Robert Aiguin, et à très bientôt pour les prochains événements que vous organiserez.
3: Merci beaucoup à vous, c'est très gentil. Au revoir.
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Carla, un peu plus de midi, allez, midi 25 sur intervalle. Al Green tout de suite avec You're My Everything. Et puis, si vous n'avez pas vu de Castor cet été dans les Cévennes et vous étiez en vacances, vous auriez bien aimé, mais vous pourrez en entendre parler puisque Yuri est allé faire un petit reportage au Parc National des Cévennes autour des Castors. C'est dans 5 minutes.

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1: On part aujourd'hui à la découverte d'un animal fort sympathique, le castor. On est en Cévennes. On va être accompagné par un garde du parc national des Cévennes, Gilles, qui va nous expliquer toutes sortes de choses à son propos. Et on va finir par un affût pour essayer de le rencontrer.
2: Donc l'itinéraire, en fait, il va être très simple. On va suivre donc le cours d'eau, la Mimente, là, qui est juste derrière nous, par cette petite voie là, qui part par là, qui est en fait une ancienne voie ferrée. C'est pour ça qu'ici, si vous regardez, vous avez là, marqué Gare de Cassagnas. En fait, c'était un tronçon de voie ferrée qui reliait Sainte-Cécile-d'Andorge à Florac. Un petit tronçon, hein, 50 km à peine. Et par contre, à l'époque, c'était quand même 2h30 pour le parcourir. Pour dire que les routes, elles tournent dans les Cévennes, mais les voies ferrées, c'est pas forcément plus rapide. Le principe, c'est qu'on va suivre dans un premier temps, comme si on descendait la rivière, on suit son cours. Donc on aura des petits stops pour voir un peu, il y a des petits points de vue, donc on jettera un œil sur ce qu'on peut observer. Et puis l'idée, c'est de vous présenter un petit peu la biologie du castor. Et puis en même temps, c'est un animal qui a failli disparaître. Donc voilà, on essaiera d'évoquer un peu les causes et puis comment il est revenu. Et s'il se porte bien maintenant, voilà quoi. Donc toutes les questions, je le répète, sont bienvenues. Et puis on se met en route. On aura un temps, oui, juste pour préciser, on aura un temps d'affût. Donc un temps pendant lequel il faudra être le plus discret possible. Donc on essaiera de pas trop parler, enfin on verra. Et puis on essaiera d'ouvrir bien grand les yeux pour essayer de le voir quoi. Allez, c'est parti.
1: Comment tu t'appelles toi?
3: Théa.
1: Théa? Alors tu viens d'où Théa? Peut-être quel coin?
3: Du Val d'Oise.
1: Du Val d'Oise. Ah, t'es en vacances en Cévennes alors? C'est la première fois que tu viens en Cévennes comme ça?
3: Oui.
1: Oui? Avec maman et puis il y a qui d'autre?
4: Les copines.
3: Les copines.
1: Ah, les copines. Et le Val d'Oise, c'est joli aussi le Val d'Oise?
5: C'est très joli, le parc national du Vexin est magnifique aussi.
1: Ah, qu'est-ce qu'il a d'intéressant ce parc alors?
5: Oh là, alors, je ne suis pas un bon porte-parole, mais il y a des rivières, il y a des...
1: Balades à vélo?
5: Il y a des balades à vélo, il y a des randos, beaucoup de randos à pied.
1: Donc vous préférez venir ici que la plage l'été?
6: On a fait la plage avant de venir déjà.
1: Ah bon, vous étiez où?
6: Dans le sud-ouest.
5: Dans les Landes.
6: Dans les Landes.
1: Ah, c'était bien?
5: Ah bah moi je suis plutôt originaire de là-bas, alors oui.
1: Et ça n'a pas trop brûlé?
5: Bah on a été épargnés, heureusement, on était plus bas, mais c'est quand même dramatique. Hein. Ça c'est vrai que ça c'est... Ça, c'est le drame absolu, quoi.
2: National, ici, vous êtes dans le parc national des Cévennes. Est-ce que vous avez une idée, un petit peu, de combien il y a de parcs nationaux en France? Ouais, on est un petit peu en dessous. Pour l'instant, on est à 11 parcs nationaux. Vanoise, le premier créé en France dans les années 60, 63. Ensuite, il y a eu Porquerolles. D'abord par la petite île de Porquerolles elle-même, et puis ensuite il y a eu Porquerolles qui s'est ajouté, et puis un autre secteur sur le continent. Puis après on a eu les Pyrénées, les Cévennes, le quatrième dans les années 70, hein, début des années 70. Ensuite il y a eu les Écrins, le Mercantour. Ensuite on a des parcs outre-mer, donc la Guadeloupe, la Réunion, la Guyane. On a eu ensuite un parc un peu particulier aussi, les Calanques. Avec une grosse agglomération, enfin une énorme agglomération à côté, et puis une partie en mer et une partie terrestre. Et puis le dernier parc créé là, c'est un parc forestier, donc entre Champagne et Bourgogne. Donc voilà, on arrive à 11 parcs. Et la particularité du parc des Cévennes, c'est d'être un parc de moyenne montagne. On a dit hein, les Écrins, Mercantour, les Pyrénées, Vanoise, on est plutôt sur des parcs alpins ou pyrénéens, mais avec des montagnes assez élevées. Et donc un parc de moyenne montagne, un parc aussi qui est habité, donc avec les activités qui vont avec, donc pas mal d'élevage, d'agriculture. Et donc tout ça, ça fait que c'est un parc qui a quand même des spécificités vraiment uniques et qui font de lui ben, un parc vraiment unique, enfin en tout cas à part entière, quoi. Je vous disais des activités humaines. Donc par exemple, c'est un parc aussi, le parc national des Cévennes, c'est un parc qui est chassé. Donc là, on est sur une période relativement calme, hein, puisque la chasse est fermée. Malgré tout, on pourrait quand même entendre un coup de fusil, puisqu'il y a certains agriculteurs qui ont le droit de tirer sur les sangliers, notamment pour préserver leur culture ou leur fourrage ou autre. Et donc par contre, après, ouais, pendant les 6 mois d'ouverture de la chasse, bon, c'est une autre sonorité, quoi, disons, et ça tire. Ouais, un petit peu ça, ouais. C'est ça, c'est un petit peu ça, quoi. On pousse un peu plus loin, on va retrouver la mimente là qu'on surplombe bien. Donc du coup, il y aura un petit point de vue sympa, quoi. Ah oui, là, ils ont fui. On va essayer de tous se caser à l'ombre, même il fera meilleur. Du coup, l'idée là, c'était de vous présenter la star de la soirée, hein. Donc le castor. Vous avez peut-être déjà des idées, en tout cas sur l'animal, comment il est, qu'est-ce que peut-être vous l'avez vu dans des dessins animés. C'est souvent un peu un animal qu'on aime bien voir dans les dessins animés. Une présentation rapide, quand on voit un castor, en fait, c'est le deuxième plus gros rongeur au monde. Donc, quand même quelqu'un de costaud. Vous voyez au niveau du poids, je crois qu'ils l'ont mis, voilà, poids 20 kg, ça peut aller jusqu'à 30 kg. En règle générale, on est plutôt autour entre 20 et 25 kg.
1: Plus gros que la marmotte, alors.
2: Oui, ouais, plus gros que la marmotte, effectivement. Ouais. Ouais. Ouais. Et pour le coup, le plus gros rongeur du monde, en fait, c'est un rongeur qui vit en Amérique du Sud, le capybara. Je ne sais pas si vous l'avez déjà connu, mais voilà. Donc, qui est un peu plus gros, hein, lui qui dépasse largement les 35 kg, donc plus costaud. On a dit rongeur, donc ce qui va le caractériser, c'est des incisives qui sont très développées et qui vont avoir une croissance continue. Donc tout au long de la vie, en fait, les incisives, hein, donc les deux dents de devant et les deux dents de dessous, là, qui vont pousser tout au long et qui vont lui servir en fait pour couper le bois, notamment, et les petites branches qu'il va consommer. Au niveau des pattes, on va retrouver des pattes arrière qui sont palmées. Donc je peux vous faire voir, j'ai une empreinte ici. Donc il a quand même de grandes pattes au niveau de l'arrière. On a les doigts là, qui marquent bien. Hein. Alors c'est un moulage qui est plutôt bien fait. Hein. Et puis si on regarde bien en détail, on aperçoit ici, on disait qu'elle était palmée, hein, on voit la membrane en fait qui relie les doigts et donc qui constitue la palmure en fait de la patte arrière. Les pattes avant, elles sont pas palmées chez le castor. Donc en gros c'est une petite main et qu'il utilise d'ailleurs, qui est vraiment bien, très mobile en fait, il arrive quand même à vraiment bien l'utiliser et il va l'utiliser notamment pour grignoter des petites branches quand il a besoin de manger ou autre. L'autre particularité, la queue du castor, bon, c'est bien connu, par contre... Cette queue, il va l'utiliser notamment quand il va nager, il va l'utiliser aussi quand il va tailler du bois, couper. Il va l'utiliser aussi comme moyen d'alerte. C'est-à-dire que s'il y a un danger, quand il est à la surface de l'eau, il va claquer violemment la queue sur la surface de l'eau. Ça va créer des éclaboussures. Alors, ces éclaboussures, elles peuvent avoir pour but, de perturber le prédateur potentiel. Et puis en même temps, avec la claque que ça va mettre sur l'eau, ça fait du bruit. Et donc ça alerte les autres castors qu'il y a quelque chose, qu'il faut se méfier de ce qui peut arriver. La queue, l'autre particularité, c'est qu'elle a des écailles. Alors ce n'est pas des écailles de poisson, ce n'est pas des écailles de serpent. C'est des écailles en fait qui se touchent, hein, qui sont juxtaposées. Mais du coup, ça pu causer un petit peu une partie de la perte du castor, simplement parce que quand le vendredi il fallait pas manger de viande au final, le castor était considéré comme un poisson, en tout cas pas comme de la viande de mammifère, en tout cas parce qu'il avait cette queue à écailles, quoi. Donc ça a pu se faire. Et puis autre particularité, c'est son pelage, cette fourrure qu'il a. Je lisais encore tout à l'heure le nombre de poils qu'on peut retrouver au centimètre carré, notamment sur le ventre, qui va être la partie la plus dense. Est-ce que vous avez une idée du nombre de poils qu'il peut y avoir sur un centimètre carré du ventre d'un castor?
1: Plus que sur mon crâne.
2: Oui, plus que sur le mien aussi. Mais Mais pour le coup, c'est 23 000 poils au centimètre carré. Un centimètre carré, les filles, c'est... Ouais, j'arrive même pas à vous le faire, c'est ça, quoi. C'est un tout petit, un centimètre sur un centimètre, quoi. Pour vous donner une idée aussi, un chat, c'est entre 600 et 1800 poils au centimètre carré. Donc ça fait quand même sacré différence.
1: C'était une fourrure qui était recherchée alors ?
2: Oui, donc la fourrure était recherchée, effectivement, oui. Je vous disais, c'était un animal qui avait failli disparaître. Et c'est vrai que, en fait, la fourrure était recherchée notamment aussi pour faire des chapeaux. Apparemment, Napoléon avait un chapeau en feutre de castor. Voilà, ce que j'ai lu aussi. Et pour le coup, la chair, la fourrure, le castoreum, on en parlera un petit peu plus loin, qui est une matière qui est produite par le castor et qui était aussi recherchée, quoi. Donc là, on le voit un peu dans sa position classique, hein, en milieu naturel, au bord d'une rivière. En général, il s'écarte jamais trop loin du milieu aquatique. On va poursuivre un petit peu plus loin, mais avant, je voulais vous montrer quelque chose. Donc, quand on regarde la rivière là-bas, on aperçoit un mât de branches. Donc ça, c'est des branches qui, pour partie, ont été accumulées par ce qu'on appelle les épisodes cévenols, les crues, en fait, hein, par la rivière qui charrie quand il y a un orage. Et puis, en même temps, qui ont été ramenées par lui. Et puis, si on regarde... Alors, peut-être il faut sortir les jumelles. Ouais, alors, si, en regardant aux jumelles, et un petit peu à droite de cet amas de bois, qui est probablement peut-être une hutte en construction ou un terrier secondaire, on va voir dans l'eau, on voit des morceaux de bois, des petits morceaux de bois qui sont tout pelés, en fait, qui sont complètement écorcés, donc qui sont clairs au niveau de la couleur. Et donc là, et puis ça a été confirmé par les personnes qui sont sur cette maison, là, fréquemment, ils voient du castor, quoi. Donc peut-être des jeunes qui essaient de coloniser un nouveau territoire, puisqu'on en retrouve aussi plus bas, quoi.
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Le dispositif Relance, relais local d'animation Cévennes, est un dispositif interconsulaire et interdépartemental. Porté par les chambres de commerce, chambres de métiers et chambres d'agriculture du Gard et de la Lozère, il vise à renseigner les porteurs de projets qui souhaitent s'installer sur le territoire des Cévennes et de la Margeride pour reprendre une activité. Le dispositif aide les entreprises qui souhaitent arrêter leur activité à trouver un repreneur. Le but étant de renseigner les porteurs de projets jusqu'à leur installation. Le dispositif Relance facilite la reprise des entreprises en Margeride et en Cévennes. Le but est de mettre en relation des cédants d'entreprises avec des repreneurs dans les domaines du commerce, de l'artisanat et de l'agriculture. Annonce M0376, magasin décoration, aménagement intérieur. À reprendre dans une ville de 12 000 habitants, chef-lieu de département, boutique, commerce divers, cadeaux, art de la table, aménagement de la maison. L'établissement se situe dans une galerie marchande très empruntée des clients. 3 à 5 ETP assurent la gestion quotidienne de l'établissement. Les conditions de reprise sont la vente du fonds de commerce pour 140 000 euros et les murs sont proposés à la location 42 000 euros hors taxe par an. C'était l'annonce M0376. Si vous êtes intéressé par cette annonce, vous pouvez la retrouver sur le site relancecevennes.fr, www.relancecevennes.fr, ou nous contacter au 04 66 69 26 13. Vous pouvez également nous retrouver dans nos locaux aux 3 places de la République, 48 300 Langogne, dans les locaux de la Chambre d'agriculture et de la MSA. Ou nous envoyer un mail à l'adresse langogne@relancecevennes.fr.

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1: Amis auditeurs, bonjour. Je suis heureuse de vous retrouver à l'écoute de cette émission où nous retrouvons dans un instant Christophe Selma, professeur de Bible et psychologue. Christophe Selmar, bonjour.
2: Bonjour Dani, bonjour aussi à vous tous, amis auditeurs.
1: Une parabole un petit peu difficile, celle de Lazare et du mauvais riche, contenue dans l'évangile de Luc au chapitre 16, parce qu'il est question d'enfer et de paradis, et qu'à la fois ça peut nous faire peur ou au contraire nous conforter dans l'idée que c'est bien comme ça que cela fonctionne, qu'il y a les bons d'un côté et les méchants de l'autre, qu'il y a ceux qui souffrent dans les flammes éternelles et ceux qui jouissent d'un bonheur suprême.
2: Alors cette parabole, interprétée de cette façon-là, est véritablement porteuse d'un enseignement démoniaque. Je m'explique. Cette parabole n'est pas là pour parler d'abord d'enfer ou de paradis. Cette parabole est là d'abord pour nous dire que ce n'est pas parce que nous sommes riches ou pauvres, en bonne santé ou malades, comme ce mauvais riche et comme Lazare, que nous allons courir de ce seul fait la bénédiction, la malédiction de Dieu. Dieu regarde ce qui est au fond de notre cœur.
1: Il n'y a pas de cause à effet.
2: Il n'y a pas de cause à effet entre la richesse et la bénédiction et la maladie et la malédiction. Alors, bien sûr, Jésus, effectivement, parle de la souffrance du mauvais riche en enfer et parle de la félicité de Lazare au paradis, qu'il se trouve avec Abraham. Mais il ne faut pas prendre ce passage-là à la lettre. Parce que nous tombons alors dans des absurdités. Nous avons vu la première absurdité, c'est que Lazare, comme le mauvais riche, emmène avec eux dans leur enfer, pour le mauvais riche, ou dans le paradis, pour Lazare, leur corporéité. Lazare aurait un doigt qu'il devrait humecter sous les supplications du mauvais riche dans un peu d'eau. Il devrait venir en enfer mettre ce doigt mouillé d'eau sur la langue du mauvais riche pour apaiser ses souffrances. Ridicule. Jésus a une pédagogie ici de l'ironie, une pédagogie de l'absurde pour dire aux Juifs qui avaient accepté dans la culture grecque de l'époque le concept de l'immortalité de l'âme, par lequel finalement l'âme se dissocierait de notre corps à notre mort, le corps entrant dans la poussière de la terre et l'âme partirait dans un lieu, soit ce paradis ou soit ce séjour des morts, vidé de sa corporéité. Là, on voit finalement que le mauvais riche, comme Lazare, a un corps. Ça, c'est une première notion, donc l'âme est indissociable du corps. Voilà ce que Jésus veut enseigner. Mmh. Le deuxième enseignement, si on le prend à la lettre, c'est que dans sa souffrance au séjour des morts parmi les flammes et dans son tourment, il est dit que le mauvais riche lève les yeux et qu'il voit Lazare heureux auprès d'Abraham et que ce paradis serait séparé de l'enfer par un abîme, un grand abîme, mais il n'est pas si grand que cela, puisque de l'enfer, regardez ce que le mauvais riche dit. Tandis qu'il était en proie au tourment, verset 23, chapitre 16 de Luc, le mauvais riche vit de loin Abraham et Lazare dans son sein. Il s'écria, Père Abraham, aie pitié de moi, et envoie Lazare pour qu'il trempe le bout de son doigt dans l'eau et me rafraîchisse la langue, car je souffre cruellement dans cette flamme. Abraham répondit, mon enfant, autrement dit, du paradis, en enfer, on se parlerait, on se verrait, et on verrait les personnes que l'on aurait connues sur terre, puisque le mauvais riche connaît Lazare, depuis l'enfer où il se trouve.
1: On les reconnaît.
2: À partir de ce moment-là, moi je n'ai pas envie ni d'un paradis pareil, ni d'un enfer pareil. Parce que si on peut voir les êtres que l'on a connus, et en tout particulièrement les êtres chers, suite à aux difficultés de la vie, parce qu'on n'aura pas su, pas pu, pas voulu accepter la grâce de Dieu, on se trouverait en souffrant dans un enfer à la vue et au su des copains, des amis, des parents. C'est pour ça que je dis que cette parabole donne un enseignement diabolique. Et j'ai lu des théologiens dire, suite à une telle parabole, que la vue et l'ouïe des souffrances des damnés dans l'enfer seront pour les justes une source de félicité pour montrer ce à quoi ils auront échappé. Le dogme de l'enfer, je le répète à ce micro, n'a aucune base biblique, car si la Bible parle d'une destruction par le feu, car le feu est un pouvoir de destruction, à aucun moment elle ne parle d'une souffrance éternelle dans un feu, car le feu, dans cette parabole, ne serait plus le feu, car si vous prenez l'expérience la plus courante, si vous mettez un corps dans un feu,
1: Il ne dure pas longtemps,
2: il disparaît et le corps ne devient que cendre. Or, ici, Abraham voit le mauvais riche dans un feu, en proie aux souffrances, et ce mauvais riche a évidemment sa langue là, et il peut parler, il a des yeux. Est-ce que le feu ne serait plus le feu dans l'enfer que Dieu aurait créé ?

0: Nous reconnaissons dans cette musique l'esprit d'à propos de Philippe, notre cher technicien. Et nous allons revenir à cette notion d'enfer. Il est vrai que, j'ai envie de dire, Christophe Selmar, il vaut mieux en rire qu'en pleurer, parce que si on y croit vraiment, c'est épouvantable, comme vous le disiez, parce que soit celui qui peut se réjouir de voir l'autre griller éternellement devant lui en disant « j'ai échappé à cela » ou « enfin il a ce qu'il mérite », ça paraît quand même très négatif comme sentiment, et je vois pas comment on peut être heureux de ça. Et puis c'est encore pire si on pense aux êtres chers qui pourraient se trouver dans les mêmes circonstances
1: et qu'on verrait et qu'on entendrait, et pour qui on ne pourrait rien faire
0: puisqu'il y a ce grand abîme, donc on se sentirait complètement impuissant. Donc c'est vrai que quand vous parlez de ce Dieu d'amour émission après émission et qu'on lit ça et qu'on le prend au pied de la lettre, c'est assez incohérent.
1: Alors, est-ce que Jésus serait incohérent? Non, il n'est pas incohérent. Quelle est la cohérence donc de cette histoire? Alors, on va lire maintenant la réponse d'Abraham à l'appel du mauvais riche. Abraham répondit, « Mon enfant, souviens-toi que tu as reçu tes biens pendant ta vie et que Lazare a eu les maux, les souffrances pendant la sienne. Maintenant, il est consolé et toi, tu souffres. D'ailleurs, il y a entre nous et vous un grand abîme afin que ceux qui voudraient passer d'ici vers vous ou de là vers nous, ne puisse le faire. » L'enseignement qu'il dit ici, ça veut dire qu'on n'a qu'une seule vie. Et ce que nous aurons fait durant notre vie, en bien ou en mal, scellera notre destin éternel. Et ce qui est d'ailleurs confirmé par la suite. Le riche dit à Abraham, « Je te prie donc, père Abraham, d'envoyer Lazare dans la maison de mon père, car j'ai 5 frères. » Et c'est pour qu'il leur atteste ces choses, afin qu'ils ne viennent pas aussi dans ce lieu de tourment. Donc d'un seul coup, le mauvais riche se dit, bon, ben d'accord,
0: pour moi,
1: mon sort est scellé, mais j'ai encore 5 frères qui sont toujours vivants et qui ne savent pas ce qu'il y a après la mort. Mm-hmm. En conséquence, Abraham, pourrais-tu envoyer Lazare en délégation sur terre, le réincarner, afin qu'il aille dire à mes frères, changez de vie, parce que sur invitation de votre frère décédé et souffrant en enfer, je suis mandaté à vous dire que vous souffrirez comme lui et il veut vous épargner cette souffrance-là. Alors, suite à un bon état d'esprit, à une demande aussi généreuse, on pourrait dire que Abraham aurait pu dire à Lazare, écoute, va avertir ses frères sur ceux qui les attendent, sur invitation donc de leurs frères, afin qu'ils changent leur vie.
0: Voilà, il manifeste quand même de la compassion a priori pour ses frères, pour qu'ils ne subissent pas les mêmes souffrances.
1: Oui, alors, chose étonnante, c'est que Abraham répondit par un refus. Ils ont Moïse et les prophètes. Or, Moïse et les prophètes,
0: c'est la loi.
1: C'est ce qui a été enseigné par Dieu dans l'Ancien Testament. Qu'il les écoute. L'enseignement qui est donné ici par le Christ, c'est lorsqu'on en est mort, on est mort. On ne revient plus dans le monde des vivants pour leur dire, voilà, j'étais mort, j'étais dans le paradis ou en enfer, et je suis revenu pour vous enseigner ceci ou ceci. Pourquoi ? Parce que la base de l'enseignement biblique, c'est ce que l'on trouve justement dans un texte que l'on trouve dans Ecclésias chapitre 9, à partir du verset 6. On dit ceci, « Les morts ne savent à rien, leur mémoire est oubliée, et leur amour, et leur haine, et leur envie ont déjà péri, et ils n'auront plus jamais aucune part à ce qui se fait sous le soleil. » L'enseignement de la Bible, c'est que les morts sont dans un état d'inconscience parfait. Pourquoi ? Parce qu'ils dorment. De multiples textes enseignés par le Christ lui-même nous disent que les morts sont dans un état d'inconscience. Ils sont là, en attente de la résurrection au dernier jour. Donc cette parabole est là pour nous dire, ne croyez pas à la survie de l'âme. Elle n'est ni au paradis ni en enfer déjà, Par la pédagogie de l'absurde, de l'ironie, il va montrer que, par cette parabole, le feu ne serait plus le feu, puisque chacun garderait sa corporéité qu'on aurait emmenée avec soi, contre l'enseignement traditionnel de l'immortalité de l'âme. Cette parabole est là pour nous dire que nous devons être responsables de notre vie sur Terre et bien gérer ce que nous sommes et ce que nous avons, en particulier notre richesse, en étant généreux, parce que, si on n'écoute pas l'enseignement de Moïse et des prophètes, on n'a aucune chance d'avoir une deuxième vie, car il n'y a aucun mort qui ne peut passer de l'au-delà dans notre univers. Et la parabole sous le soleil, car il est dit ceci, Abraham dit au mauvais riche, s'il n'écoute pas Moïse et les prophètes, ils ne se laisseront pas persuader quand bien même quelqu'un des morts ressusciterait. Le fond de la parabole, c'est la résurrection des morts et non pas l'immortalité de l'âme en enfer ou en paradis.
0: On le verra la prochaine fois en votre compagnie, Christophe Selnar. Je vous remercie beaucoup. C'était Parabole, une rencontre avec Christophe Selnar, professeur de Bible, psychologue. Je vous rappelle que nous sommes disponibles à vos questions, vos remarques, vos suggestions. Merci de nous écrire.

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1: Bonjour, Claire Noé de l'Office de Tourisme de Mende. Et je vais donc vous proposer de retrouver toutes les visites guidées et autres sorties de l'été qui sont proposées donc dans le cadre de l'Office de Tourisme de Mende pour découvrir un petit peu les secrets de la ville, mais aussi un petit peu les alentours. Alors, on va commencer tout d'abord par les visites guidées. Il y a les essentiels qui durent 2 heures. C'est une visite limitée à 18 personnes. C'est le lundi. Alors, pour le 6 juillet, elle a lieu exceptionnellement à 15h. Sinon, c'est tous les lundis à 15h30. Il s'agit en fait de visiter les sites emblématiques du centre historique en un temps assez réduit. La cathédrale, l'ancienne pharmacie, l'ancienne synagogue, l'hôtel de ville, la tour des pénitents. Un programme assez complet. Le tarif donc pour cette visite est de 5 euros. En réduit, 3 euros et c'est gratuit aussi pour les moins de 10 ans. On vous propose bien sûr de revisiter la cathédrale et le clocher le mardi à 10h et le jeudi à 14h30. Vous pourrez ainsi pénétrer dans le cœur de la cathédrale et on vous révélera tout de ce bel édifice.

Donc ça, ce sera donc, comme je vous disais, donc le mardi à 10h et jeudi à 14h30. Donc avec un tarif de 5 €, plein tarif, réduit 3 € et gratuit pour les moins de 10 ans. Vous pourrez notamment prolonger votre découverte par la montée au clocher. Donc ça, c'est en option. Vous rajouterez 2 € à votre visite et pourrez ainsi monter les marches pour accéder tout en haut du clocher. Alors sachez par contre que l'accès au clocher est interdit aux moins de 10 ans et c'est limité à 12 personnes. Donc il faut absolument s'inscrire pour pouvoir être sûr d'avoir son créneau de réservé. Vous pouvez notamment, pour ceux qui connaissent déjà la cathédrale, le visiter uniquement au clocher. Et ce sera donc le mardi et le jeudi à 17h. Vous pourrez aussi monter donc les 241 marches du clocher pour apprécier la vue impressionnante sur la ville. Toujours interdit aux moins de 10 ans. Le tarif est toujours de 5 € pour le plein tarif et réduit de 3 €. Voilà. Ensuite, il y a également la ancienne pharmacie qui vous est proposée le mardi à 15h et le jeudi à 10h. Vous faites ainsi un saut dans le temps et découvrez une authentique pharmacie du 19e siècle avec des objets insolites et de nombreuses substances jadis utilisées à l'ancien hôpital de Mende, qui sont autant de raisons d'ailleurs de venir satisfaire votre curiosité en visitant cette ancienne pharmacie. Et donc, le tarif est toujours de 5 € en plein, 3 € en réduit et gratuit pour les moins de 10 ans. Il y a notamment le centre historique que vous pouvez visiter le vendredi à 10h. C'est une visite de près de 2h. Vous laisserez ainsi guider à travers les ruelles de la ville et découvrir les richesses patrimoniales insoupçonnées telles que le pont Notre-Dame, l'hôtel de ville ou encore l'ancienne synagogue. Tarif 5 € pour le plein tarif, 3 € pour le réduit et gratuit pour les moins de 10 ans. Et puis une autre visite avant le vendredi à 16h, il s'agit des contes et légendes. Retrouvez le rouge de Malmont, l'office de tourisme, et celui-ci vous guidera à travers les rues de la ville pour vous raconter des contes et légendes d'autrefois que l'on ne connaît pas forcément d'ailleurs. Le tarif pour cette visite est de 6 €, en plein tarif, réduit 3 € et gratuit pour les moins de 10 ans. Et puis deux nouveautés cette année que l'on vous propose, il s'agit de découvrir le trésor de la cathédrale, collection privée d'objets sacrés de la cathédrale qui sont enfin dévoilés cette année. Cette visite aura lieu le mercredi à 10h. Il s'agit d'une visite qui dure à peu près 1h30. Le tarif est de 6 €, 3 € en réduit et gratuit pour les moins de 10 ans. Et puis une autre nouveauté, comme je vous disais, donc il y a le tour du monde à Mende. Mais qu'est-ce que c'est? Alors c'est vendredi à 14h, ça dure juste 1 heure. C'est une visite rapide du centre historique de Mende et de l'ancienne pharmacie durant laquelle on voyage par le biais d'anecdotes méconnues et qui vous font voyager ainsi partout dans le monde. Et donc vous verrez, vous découvrirez des choses assez surprenantes d'ailleurs. Et donc ça c'est 3 € pour cette visite en plein tarif, 2 € pour le réduit, gratuit pour les moins de 10 ans. N'hésitez pas à vous inscrire pour toutes ces visites. Sachez notamment que pour les plus jeunes, il y a aussi une activité spéciale enfance, c'est un jeu de piste qui donc est proposé tout l'été, hein, du 1er juillet au 31 août. C'est pour les enfants dès 6 ans. Alors vous êtes en quête d'un trésor, tentez donc de vous emparer de celui de Louis Mandrin, célèbre comte rebandier originaire du Dauphiné, aurait abandonné le sien à Mende il y a précisément 272 ans. Mais depuis tout ce temps, personne n'est encore parvenu à mettre la main dessus. Alors du coup, est-ce que vous y arriverez? Ça, c'est une bonne question. Donc, ça dure 1h30. C'est un jeu de piste. On peut le faire en famille, notamment. C'est 5 € par enfant. La présence d'un adulte est obligatoire pour participer au jeu. Rendez-vous donc à l'office de tourisme. Et puis, un cadeau vous sera offert, bien sûr, à l'issue de ce jeu de piste. Si il vous faut d'autres précisions, n'hésitez pas, bien sûr, à nous rappeler au 04 66 94 00 23. Ou bien sûr, consulter notre site internet, hein, toujours, d'ailleurs, sur www.mende-coeur-lozère.fr. Et souhaite à tous et toutes un très très bel été.

Leur gospel. Un monde de musique gospel et de chant également proposé par Gilles. Eh bien, je viens peut-être vous apporter un peu de soleil, un peu d'espérance aussi, le regard de la foi, certainement en compagnie d'une jeune brésilienne. Elle s'appelle Rafaela Pinho et elle a sorti un album dernièrement. Je vous propose tout de suite le titre de cet album, Tu es un meu biber. Tu es ma vie. C'est étonnant d'entendre cela. Elle parle de Dieu, de toute évidence. Tu es ma vie. C'est tout de même un sujet de réflexion, voire un sujet philosophique pour ces quelques instants qui sont devant nous. Apprécie aussi la magnifique voix de cette jeune interprète brésilienne.

Très belle interprétation de cette jeune brésilienne, titre de l'album, donc Tu es o meu bebê, excusez-moi pour l'accent, je suis un peu limité avec le portugais, l'espagnol me va un peu mieux. Mais c'est tout de même très joli, on comprend quelque peu tout de même, il y a des paroles qui sont quand même très proches de notre français, perto de ti, près de toi, c'est encore un chant d'espérance, un chant d'attente aussi, voire même un appel. Tout de suite donc, perto de ti.

0: Deux titres donc à la suite pour cette interprète Rafaela Pignot que nous retrouverons pour une dernière émission gospel avec Para que esperar, c'était ça, la joie de l'espérance précédée de Perto de ti, près de toi. Voilà, eh bien c'est quelques chants qui nous font toucher du doigt la foi, l'espérance, des motivations qui changent la vie, qui tournent peut-être l'individu vers d'autres réalités, vers le monde de l'invisible. Eh bien, ce monde de l'invisible, je vous propose d'y réfléchir au cours de la journée, si vous en avez le temps, sinon, eh bien de continuer à venir écouter quelques moments de chant gospel sur notre fréquence. Je vous dis à bientôt, au revoir, et puis au plaisir aussi, bien sûr, de vous retrouver pour une autre émission gospel. C'était l'heure gospel. Un moment de musique et de chant chrétien présenté par Gilles. À bientôt.
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1: Ans. C'est la durée du règne du roi Soleil. C'est également la durée de la Troisième République, pendant laquelle 14 présidents vont se succéder. Certains, comme Casimir Perier, démissionnent. D'autres sont démissionnés. D'autres encore, comme Sadi Carnot, meurent assassinés. Certains, enfin, meurent dans leur lit, comme M. Félix Faure. Ce décès, apparemment tranquille, n'en va pas moins être à l'origine d'un beau scandale. À 59 ans, le président Félix Faure, qui a une jeune maîtresse, se sent parfois un peu fatigué et use de pilules aphrodisiaques. Le 16 février, vers 17h, la belle arrive à l'Élysée. Félix Faure, prévenu, avale rapidement deux petites pilules miracles. Hélas, le cardinal Richard, archevêque de Paris, se fait annoncer. Pendant près d'une heure, le grave ecclésiastique expose ses problèmes pendant que le président, fébrile, arpente son cabinet de long en large. À peine le visiteur est-il sorti que le prince de Monaco entre à son tour. Très ennuyé et de plus en plus congestionné, le président ronge son frein. À la fin de l'entretien, le malheureux constate avec désespoir que l'aphrodisiaque a cessé d'agir. Au grand mot, les grands remèdes, il reprend deux pilules et se précipite auprès de sa belle. Quelques instants plus tard, des hurlements de femmes retentissent et le garde posté devant le cabinet particulier se décide à forcer la porte. Pour le président, il est trop tard. Il reste à limiter le scandale. La belle, qui pique une crise de nerfs, est calmée d'une gifle. On lui jette ses vêtements et on la prie de disparaître. Quelques instants plus tard, un prêtre arrive. Avisant à la porte le garde, il questionne. Le président a-t-il encore sa connaissance? Et le brave soldat, qui a vu trop de choses et dont les idées sont un peu en salade, répond naïvement « Oh non, monsieur l'abbé, elle a filé par l'escalier de service. »
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1: Chers auditeurs, bonjour. Alors aujourd'hui, je vais vous parler d'une toute jeune chanteuse qui n'a que 24 ans. Il s'agit de Marie Cherrier. Donc c'est une chanteuse à texte française qui est née en 1984, dont l'univers musical s'inspire très ouvertement de chanteurs français tels que Renaud ou Brassens. En ce moment, sur certaines radios, on entend une de ses chansons, « Le temps des noyaux ». Donc peut-être que vous avez déjà entendu cette voix et que vous reconnaîtrez quand vous entendrez la chanson que moi j'ai choisi de vous faire écouter. Il s'agit de « Alors quoi ?», qui est le titre éponyme de l'album. Et c'est une chanson qui est en fin de compte une critique qu'elle adresse au chanteur Renaud par rapport à son comportement actuel et surtout par rapport à son mariage avec Romane Cerda. Donc c'est une petite déclaration dans laquelle elle livre ses regrets mais aussi son admiration pour les chansons engagées qu'il a pu faire autrefois. Je vous laisse écouter « Alors quoi ?» de Marie Cherrier.

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0: C'était donc Alors quoi de Marie Cherrier, nouvelle chanteuse à texte française. Moi, je vous retrouve la prochaine fois. Au revoir.
1: C'était Histoire de chanson. Et nous étions avec Alexandra de la médiathèque de Saint-Christol-les-Alès.

Les prévisions météo pour ce mercredi 19 août avec à l'Est un beau temps, des températures comprises entre 21 et 36 degrés, 4 degrés au-dessus des normes saisonnières. À Florac, dans le département de la Lozère, 13 à 29 degrés, donc des journées quand même assez chaudes. Pour Mende, il fera beau également et chaud avec 31 degrés au plus beau de la journée pour ce mercredi 19 août. Pour Langogne, au nord de notre département de la Lozère, il fera beau, des températures comprises entre 13 et 30 degrés, des températures qui devraient quelque peu descendre jeudi, puisque jeudi dans le département du Gard, un ciel qui devrait être très chargé, des températures entre 23 et 29 au plus beau de la journée, donc on perd 7 degrés, elles seront chaudes quand même. À Florac, une instabilité qui diminuera en cours de journée, on ne dépassera pas les 24 degrés. À Mende, une instabilité également qui devrait diminuer en cours de journée, 26 degrés au plus beau de la journée. Et jeudi à Langogne, de l'instabilité, température comprise entre 17 et 24 degrés. Voici pour ces mercredis et jeudi en ce qui concerne les prévisions météo.

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des auteurs, des interprètes, chanteurs ou musiciens, connus ou inconnus, seront à chaque rendez-vous. Amis auditeurs, bonjour. Je vous propose aujourd'hui de revenir aux années 50-60 avec une musique qui avait, au même titre que le jazz, sa place dans les surbooms de l'époque. Vous allez tout de suite reconnaître Mambo 5.

Pérez Prado, le roi du mambo cubain, né à Matanzas le 11 décembre 1916 et décédé à Mexico City le 14 septembre 1989. Pianiste de formation classique qui arrive à La Havane en 1942 où il joue d'abord dans des cabarets, puis est engagé dans différents orchestres dont le célèbre Orquesta Casino de la Playa. Une de ses œuvres qui sera un succès mondial avec la Dolce Vita de Fellini, Patricia.

1947, Pérez Prado compose Quérico El Mambo qui va devenir un succès et le faire connaître mondialement. Cela va être le début de la mambo-mania qui va déferler sur tous les continents. Prado est un compositeur infatigable. Il a tellement composé de mambo qu'il les numérote, le plus connu étant le 5 que vous avez entendu au début de l'émission et le 8 qui vient maintenant. Mambo 8.

1950, le compositeur français Louis Guy, celui de la Vie en rose de Piaf, avait composé un thème appelé « Cerisier rose et pommier blanc », parole de Jacques Larue, chantée entre autres par André Claveau puis par Pétula Clark. En 1955, éclatait une version cha-cha-cha du à Pérez Prado, bien sûr, et qui va être numéro 1 au Billboard pendant 10 semaines. Voici Cereza Rosa.

les fans de hockey sur glace qui suivent les matchs américains entendent encore régulièrement des compositions de Pérez Prado jouées à l'orgamon pendant les arrêts de jeu pour soutenir l'attention des spectateurs. L'orchestre de Pérez Prado a été aussi pour beaucoup dans le succès de son chef. Les musiciens étaient tous très bons et s'amusaient comme des fous en participant activement aux fantaisies de leur chef. En voici un exemple qui s'appelle la Nina Popov.

Et pour finir, j'ajouterai que Pérez Prado ne dédaignait pas de faire l'acteur, mais les films où il a joué n'ont pas laissé des souvenirs impérissables. Les musiciens de jazz, et surtout Stan Kenton entre autres, se sont inspirés et ont joué certaines des musiques de Pérez Prado. Celui-ci a rendu la politesse en composant et en jouant Mambo à la Kenton.

0: Eh bien, avec ce Mambo à la Kenton, ce sera tout pour aujourd'hui. Au revoir et à bientôt sur l'antenne.
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0: Bonjour à toutes et à tous. Dans cette émission, nous vous invitons aujourd'hui à une visite du musée Maison Rouge à Saint-Jean-du-Gard, en Occitan. Quoi de plus normal, me direz-vous, pour un musée consacré aux traditions et modes de vie des vallées cévenoles? Il intègre déjà des documents écrits, légendes des objets ou audio, témoignages, contes ou chants en langue occitane. Mais pour la première fois, c'est une visite tout en occitan qui a eu lieu en ce printemps, écrite et présentée par les apprenants de l'atelier de langue de Saint-Hippolyte-du-Fort, aidés de leur professeur Yannick Martin. Entre explications et musique, le public d'une quarantaine de personnes a pu s'immerger dans la langue et la société traditionnelle cévenole. À votre tour maintenant de les découvrir lors de ces prochaines semaines sur Radio Intervalle.
1: Bienvenue à toutes. 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Es bastido de briques rouges que li donabo l'unun d'ustal rouge. Si disions à la débuto la grande fabrique. Si disions pas ustal rouge, si disions la grande fabrique. Dans quel village de Saint Juan du Gard, en 1856, il y a bien, me rappelle pas, 4450 stagions, 23 filatures, donc, qui implégabo 150 homes et 1090 fennos. C'est-à-dire que tout le caire tournait à l'entour de la cède. Pour comprendre comment se peut voir ici un bâtiment tan imposant, nous devons faire d'imprimer une petite histoire de la cède en Cévenne. Puis, parlerons d'éducation del magnan. 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
1: Ah, bombix mori. Bombix mori. 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Donc, l'histoire. Je me parle longuet, mais bon. D'origine chinoise, la sericiculture arrivait en Occident à l'entour du siècle XVI. Ici, en français. En Cévenne, les premières traces apparaissent en use au siècle XIII. Era la début d'un petit commerce de cèdre. Henri IV en français, à la fin du siècle XVI, se mène à de l'intérêt d'aquelle culture pour l'économie des réalmes. Ouh, les musiques. Olivier de Serres, qui est considéré comme le père de l'agronomie française, travaillait sur la culture de la morier en Ardèche. Puis, Colbert, ministre de Louis XIV, baillait des primes pour aquelle sculpture d'amourier, nécessite pour la production des cèdres. Intérêts économiques, primes à la plantation, ne semble pas comme à l'Urodar. Parlons pas d'Akodaki. Tournez à la cède. Perqué d'amourier, per vous? Perqué d'amouriers? Perqué d'amourier, per nourrir l'ous magnan, qui est un goulard de las feuilles d'amouriers. Dès l'hiver 1709, la castagnera, tout entour, fuguet gelada. Les castagniers furent remplacés par d'amouriers. À la début, cada borio éducava su magnan, tirava, fialava sus cucu, fazia du fial. À la fin du siècle XVIII, la production venguait force importante. Faguet mestier d'industrialiser la production de cèdre. Donc, ce sont des filatures comme cadre. Et c'est tal que nasceront les filatures de mai et mai belles, se disait le temple du travail.

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1: Mas d'où venons nous coucou? Pouvez-vous tourner un tour de quelle vitrine et verras, vous allez résumer un peu l'élevage de l'éducation des magnans. Donc, les paysans cherchent du oeil des magnans qui se disent où? Comment se disent les oeil des magnans? La grande. Oscar. Vont à la filature, passent un contrat en belle filatou, d'où sont ligats en belle filatou. La grana, c'est conto, une once. Une once est 27 grammes de grana. Grammes de grana. C'est la 12e partie de la livre romaine, 27 grammes. C'est pour ça. Voilà. Est la mesure de l'or. Est à dire qu'est précieux, précieux, précieux la grana. 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Mouges, c'est la ciste en français. L'ouverme monte, per y fasse un coucou. Secrète per sa bouca une fiale appelée bave. Déposate en forme de huette, comme à quoi, falou coucou. L'ouverme embarrasse dans son coucou, se transmute en chrysalide. Puis, se transforme en nymphe et acabe en parpaillou. Les parpaillous font yos, la grana, et le cycle tourne comme ça. Une once de grana donne 60 kilos de coucou. Per à quoi, les magnans engoulissent 1300 kilos de feuilles d'amouries. Vous pouvez imaginer le travail que se mène pendant un mois dans la borie. Donc, après, les coucous sont des coucounats de la brugue, puis posats, boutats dans les sols, pesats et menats à la filature. Sont posats dans les gourbils, après. Après, pour commencer, les coucous sont estouffats dans le temps, dans le fournil, dans le fournier. Aquí, dans l'armarie à estufa. Puis, entrepausat dans gourbils, les paniers belles, qui sont aquí. Cal també triar la bourre ou blasa et les coucous marit ou traucats. Sont pas escampats, mais fialats per faire la filoselle, la bourrette, taille suite,
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1: Bonjour, Claire Noé de l'Office de Tourisme de Mende. Et je vais donc vous proposer de retrouver toutes les visites guidées et autres sorties de l'été qui sont proposées donc dans le cadre de l'Office de Tourisme de Mende pour découvrir un petit peu les secrets de la ville, mais aussi un petit peu les alentours. Vous retrouverez les visites nocturnes sur les traces de la bête qui aura donc lieu du 16 juillet au 13 août. Et donc ça, c'est mardi et le jeudi à 21h, ça dure 2 heures. Et là, vous laisserez compter l'histoire de la bête du Gévaudan. Et c'est en collaboration avec Christophe Chaumette du Théâtre Samouraï. Donc c'est plutôt des visites assez animées et interactives. N'hésitez pas à vous inscrire. Alors le tarif est de 8 euros, réduit 5 euros et gratuit toujours pour les moins de 10 ans. Donc n'hésitez pas à vous inscrire puisque les places sont limitées et elles sont assez prises d'assaut pour cette visite. Voilà, c'est recommandé. Sachez aussi qu'il y a l'Explore Game. C'est une façon ludique de découvrir un petit peu l'histoire de la ville à travers une tablette, voilà, sur le thème de la bête du Gévaudan. Vous pourrez ainsi mener l'enquête donc à 2 ou à 5 joueurs, hein, pour une tablette. L'histoire s'intitule La bête du Gévaudan, monde au cœur du mystère. Jeu qui va vous mener donc de l'office jusque dans les ruelles du centre-ville et vous devrez donc ainsi trouver des indices et répondre aux enquêtes par un système de quiz. Sachez que la location de la tablette est 20 euros pour 2 à 5 joueurs. Si vous avez le pass Lozère, vous avez une réduction à 17 euros. Donc n'hésitez surtout pas à scanner le QR code, on vous le présentera pour bénéficier de cette réduction. Il y a d'autres animations qui vous sont proposées, des genres de nouveautés ou des choses qui reviennent. Alors pour la nouveauté, vous pourrez aussi découvrir la fabrication du savon. Ce sera l'atelier des deux Gredins qui donc nous propose de découvrir leur atelier de la savonnerie. Vous pourrez ainsi comprendre le principe de la saponification à froid et connaître les matières premières utilisées et appréhender les bases de la fabrication et bien sûr les bases aussi de la sécurité. Alors la visite simple qui est proposée, qui est gratuite, elle est de 45 minutes, elle est proposée les lundis. À partir du 27 juillet jusqu'au 31 août à 14h. Donc elle est limitée à 5 personnes, par contre un petit groupe, parce que c'est assez petit, et donc c'est pour avoir une visite privilégiée. Donc n'hésitez pas à vous inscrire obligatoirement à l'Office de Tourisme pour profiter de cette session. Et puis il y a une autre session un petit peu plus longue, elle dure 2 heures cette-ci, et il y aura une visite donc, qui est suivie d'une démonstration de fabrication, à laquelle vous pourrez vraiment assister et comprendre vraiment les différentes étapes précises de cette fabrication du savon. Et ça, donc ça aura lieu le mardi du 21 juillet au 25 août à 16h. Toujours un petit groupe, et puis donc par contre le tarif là est payant et c'est 12 euros par personne. Voilà. Et donc on vous demande voilà, de prévoir de porter des vêtements couvrants, ton manche longue et chaussures fermées à l'occasion de cette visite. Voilà, pour bien sûr vous protéger. C'est juste par simple mesure de précaution et de sécurité. Donc on vous en dira un petit peu plus encore lorsque vous nous appellerez pour vous renseigner sur cette activité. Et puis sachez une autre activité aussi qui est proposée, la pêche, avec la Fédération de pêche de Lozère. Initiation à la pêche, pêche au cou en rivière. Ça, ce sera proposé donc les lundis et vendredis, de 9h à midi. Donc, ce sera sur le secteur de Mende, à partir du 6 juillet au 28 août pour toutes ces activités. Le tarif donc, est de 20 euros par personne. C'est ouvert pour les enfants de 7 à 17 ans. Ensuite, vous avez la pêche à l'écrevisse américaine, le lundi et le vendredi, de 14h à 17h. C'est toujours sur Mende. Le tarif est de 15 euros par personne. Et là, c'est plutôt dès 7 ans. Et c'est même ouvert donc, pour les adultes. Et puis, une autre initiation, cette fois-ci, ce sera la pêche à la mouche. Et ça, c'est sur un autre lieu. Ce sera l'étang de Barandon. C'est le vendredi, de 18h30 à 21h. Et donc, le tarif pour cette initiation, c'est 25 euros par personne. Et c'est dès 12 ans. Et c'est une activité aussi ouverte aux adultes. Hein, voilà. Donc, sachez que le matériel et le pass de la pêche est inclus pour cette activité. Donc, on vous prête tout ça. Il n'y a pas de participation active pour les accompagnants, juste de l'observation. Pour les autres, vous découvrirez vraiment toutes ces techniques et vous aurez l'occasion justement de pratiquer et de vous perfectionner, puisque vous êtes bien sûr encadré par un moniteur guide de pêche donc qui sera là pour vous donner vraiment toutes les techniques, toutes les astuces pour réussir beaucoup. Voilà. Et ramener peut-être une prise, on ne sait pas, ou plusieurs même, pour les plus chanceux. Sachez que c'est proposé aussi avec l'Office de Tourisme, et donc vous pouvez aussi vous inscrire par ce biais. Si il vous faut d'autres précisions, n'hésitez pas bien sûr à nous rappeler au 04 66 94 00 23, ou bien sûr consulter notre site internet, hein, toujours d'ailleurs, sur www.mende-coeur-lozère.fr. Et souhaite à tous et toutes un très très bel été.

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1: Bienvenue à vous si vous nous rejoignez dans ces infos locales avec deux propositions aujourd'hui. Avec Eddy dans un premier temps, représentant de l'Office de tourisme 16 Cévennes, et dans un second temps, ce sera avec Robert Aiguin pour la fête du travailleur lozérien. C'est 22 et 23 août et ce sera en compagnie d'Estelle. Allez, tout de suite Eddy pour les activités autour de la 16.
2: Le mercredi 19 août, la commune de Saint-Ambroise vous propose du baroque à nos jours. Un concert trompettissimo accompagné par un quintet à cordes qui se déroulera à 21h à l'église de Saint-Ambroise. Les jeudis 20, vendredi 21 et samedi 22 août. Le dernier grand rendez-vous de l'été du territoire 16-7 avec la 8e édition du festival What the Funk, un moment coloré, festif et familial, avec notamment le jeudi la traditionnelle déambulation funkistique dans les rues de Bessèges et les concerts gratuits qui auront lieu place de la mairie. Le lendemain, rendez-vous à l'espace Frison pour une ouverture des portes à 19h et les trois concerts du soir avec notamment la Malka Family, Schizophonique ou encore Mofac. Et enfin, le samedi dans la journée, le festival vous proposera une visite guidée des fresques de street art du Miaou et également les siestes Persefunk qui se dérouleront à la maison Perséphone de Bessèges. Le soir, ouverture des portes à 18h avec les trois concerts des groupes Sax Bones, French Soul Connection et le groupe Hyper Content. Et bien entendu, le samedi, le traditionnel Soul Train. Les vendredis 21 et samedi 22 août, la mairie de Barjac, la communauté de communes et le cercle de la guitare vous propose le Bar Jazz Estival 2026 qui se déroulera donc à Barjac sur la place de la Lisette à partir de 19h. Au programme le vendredi, Denis Moog et Cyriel Blues Band, et le samedi, le trio Franck Montbellet et Miguel Sol Quintet. Le festival Bar Jazz Estival 2026, ce sont des concerts gratuit. Et le vendredi 21 août à Barjac, toujours à 20h30, la commune propose un concert lyrique par l'Atelier Lyrique de Londres au château de Barjac avec des scènes d'opéra, mélodie, song et leader sous les étoiles au répertoire notamment Mozart, Beethoven, Puccini, Nicolai, Britten, entre autres. Le concert lyrique par l'Atelier Lyrique de Londres, c'est gratuit pour les moins de 16 ans.
1: Merci Eddy pour ces informations, représentant donc de l'Office de tourisme 16 Cévennes. Maintenant, et c'est avec Estelle, la fête du travailleur lozérien.
3: Robert Aiguin, bonjour.
4: Bonjour.
3: Vous êtes conseiller départemental de Lozère pour le canton du Collet de Dèze et on vous reçoit aujourd'hui pour nous parler de la fête du travailleur lozérien qui va se tenir ces 22 et 23 août à Saint-Hilaire-de-la-Ville, donc au hameau des Aires. C'est une fête historique, elle existe depuis de nombreuses années.
4: Tout à fait, ça fait plus de 60 ans que cette fête existe, toujours au hameau des Aires, et qui termine le mois d'août en général, donc on est le 3e ou le 4e dimanche d'août, ça dépend des années, comment ça tombe. C'est une occasion de partager un moment festif et aussi de rencontres fraternelles.
3: Alors justement, pour ces rencontres, quel va être le programme ?
4: Alors nous faisons l'inauguration à 11h30 le samedi 22, avec l'apéritif bien sûr. À partir de 12h30, il y a le repas. Salade de César, fromage, fruits, tout ça pour 12€, c'est très abordable. À partir de 15h, il y a le concours de pétanque en triplette. En même temps, pour les enfants, mais aussi pour les grands, la comédienne Solène Junic, qui nous invitera à une parenthèse poétique, musicale et créative. À 15h30, une rencontre débat sur les enjeux de l'alimentation avec des responsables de la grande distribution, des syndicats agricoles, des associations, des médecins. À partir de 16h, début du concours de quilles. C'est le grand retour du concours de quilles sur la fête des airs après 30 ans d'absence. 18h30, apéritif musical avec le duo Colbert qui interprétera des morceaux de blues, rock et folk en acoustique. 20h, repas, salade mixte, rouille à la sétoise, fromage plus fruits. Et à 21h, bal avec le groupe Tarn River Jam, un orchestre de jeunes qui fait danser, qui met l'ambiance. Voilà pour le samedi.
3: Donc un premier jour bien chargé, des activités variées pour tout le monde.
4: Puis... Les petits, les grands.
3: Et puis pour le dimanche, donc.
4: Et le dimanche matin, donc, il y a la reprise de la fête à 11h, hein, avec une table ronde littéraire sur la question de la Palestine, avec Monique Serra-Chalbi, écrivaine. À 12h30, le traditionnel Aligo Saucisse, préparé par l'association Jeune Montagne. 15h, concours de pétanque en doublette mixte, cette fois-ci. 15h30, une rencontre débat sur les enjeux politiques, bien sûr, de 2027, avec des intervenants divers et variés. 17h, spectacle récital Moustaki en hiver, par l'interprète Alain Hivert, qui mettra en exergue l'universalité des mots et chansons de Georges Moustaki. Voilà pour le dimanche. Et ça se terminera par un apéritif, bien sûr. Et dire surtout qu'il y a possibilité pour ceux qui viennent de loin de poser sa tente pour dormir. Il y a un endroit dédié aux campeurs.
3: Tout est prévu donc pour la convivialité pendant ce week-end des 22 et 23 août. Pour la fête du travailleur lozérien, on peut retrouver ces infos sur Facebook, par exemple.
4: Tout à fait. Sur la page Facebook du travailleur lozérien. Alors, il n'y a peut-être pas toutes les informations actuellement, mais on va les y mettre sur la page Facebook.
3: Merci beaucoup, Robert Aiguin, et à très bientôt pour les prochains événements que vous organiserez.
4: Merci beaucoup à vous, c'est très gentil. Au revoir.
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Les prévisions météo pour ce mercredi 19 août avec à l'Est un beau temps, des températures comprises entre 21 et 36 degrés, 4 degrés au-dessus des normes saisonnières. À Florac, dans le département de la Lozère, 13 à 29 degrés, donc des journées quand même assez chaudes. Pour Mende, il fera beau également et chaud avec 31 degrés au plus beau de la journée pour ce mercredi 19 août. Pour Langogne, au nord de notre département de la Lozère, il fera beau, des températures comprises entre 13 et 30 degrés, des températures qui devraient quelque peu descendre jeudi, puisque jeudi dans le département du Gard, un ciel qui devrait être très chargé, des températures entre 23 et 29 au plus beau de la journée, donc on perd 7 degrés, elles seront chaudes quand même. À Florac, une instabilité qui diminuera en cours de journée, on ne dépassera pas les 24 degrés. À Mende, une instabilité également qui devrait diminuer en cours de journée, 26 degrés au plus beau de la journée. Et jeudi à Langogne, de l'instabilité, température comprise entre 17 et 24 degrés. Voici pour ces mercredis et jeudi en ce qui concerne les prévisions météo.

0: Bonjour Daniel.
1: Alex, bonjour.
0: On aura envie de dire zoom zoom des galaxies moins soin. Là, on est déjà en gaieté, comme le disait Alain l'instant même. Alors.
1: Surtout si les auditeurs avaient le privilège comme moi de vous voir sauter sur votre chaise en entendant cette musique.
0: À quand la télé? À quand la télé intervalle?
1: Ah oui.
0: Oh, il sera déçu par moi, bien entendu, non pas par vous, Daniel. Bon, alors, on démarre fort et sec. Il est intéressant de dire qu'il y a beaucoup de noirs américains, de musiciens noirs et des créoles également, qui au fond sont venus en France. Ils en avaient ras le bol des USA après la guerre, et que c'était Sidney Bechet, ou que ça a été Chapham, ou que ça a été je ne sais quel autre, dont je n'ai pas les noms à l'esprit immédiatement. Et il y avait au nombre d'entre eux Albert Nicolas, excellent clarinettiste, qui est venu vers les années 60 en France, ou même un peu avant, mais qui nous offre cet enregistrement remarquable d'une œuvre de J. Lyrell Morton de 1927 qui s'appelait Wolverine Blues. Et cette œuvre exécutée par Albert Nicolas, fort bien d'ailleurs, comme je le disais à l'instant même, vers les années 60, a le gros avantage d'être accompagnée au piano par Claude Bolling. Alors on démarre fort et sec par Wolverine Blues de J. Lyrell Morton, œuvre de 27, exécutée vers les années 60. 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

0: Quel merveilleux instrument que la clarinette dans le jazz. Et lorsqu'on dit couramment, lorsque au cours du bal ou du concert, la clarinette devient folle, mais il y a du vrai là-dedans. On sent vraiment qu'il y a un vent de folie qui souffle lorsque les clarinettes se déchaînent. Très très beau morceau, donc exécuté par Albert Nicolas et Claude Bolling au piano dans son style si particulier. Daniel,
1: rappelez-nous le titre de ce morceau parce qu'il est magnifique.
0: Ah bah c'est le Wolverine Blues de J. Earl Monckton. On a toujours dit que c'était un très mauvais auteur de blues, même qu'il n'avait jamais fait de blues. Mais enfin, c'est toujours l'éternelle histoire sur laquelle nous reviendrons sans arrêt. Nous sommes en période de 1927. Où est la vérité? Il y a un style qui commence à décroître légèrement parce que le style Nouvelle-Orléans a pris le dessus. Nous sommes absolument à la confluence de deux styles. L'un qui démarre parfois péniblement vers les années 20, 22, 23 où leur musique était quand même assez embryonnaire, assez rustique dirons-nous, et nous étions en achèvement du style du rag et du style de J. Earl Monckton. Bon, tout ça c'est quand même de la bien belle musique, c'est très protéiforme, il y en a pour tous les goûts, et ne boudons pas notre plaisir, et on continue avec une œuvre de Earl Hines, alors très grand pianiste, qui a démarré pratiquement avec Louis Armstrong dans les années 27-28, et qui a eu son style particulier ensuite, qui a créé son orchestre et qui a évolué énormément. On dit toujours que Fats Waller a été le plus grand des pianistes de jazz, mais qu'il n'a pas tellement inventé, qu'il a concrétisé tout ce qui était, il a assis les bases, et comme je le disais un peu à l'aventure un jour, en fait, tout au moins en exagérant quelque peu, qu'au fond c'était un peu ce qu'avait fait Jean-Sébastien Bach pour le clavecin. Mais il y a du vrai là-dedans, c'est qu'il y a eu cet énorme pilier qui a été Fats Waller en disant on va mettre de l'ordre dans la boutique, et alors après une nouvelle floraison de pianistes, au nombre desquels Earl Hines, et Earl Hines qui est encore apparu il n'y a pas tellement longtemps, je crois qu'il, je ne veux pas affirmer, est-ce qu'il n'est pas décédé récemment, je ne crois pas, le vieux fait ça, mais en fait de toute façon il a traversé les âges du jazz comme un Lionel Hampton pour le vibraphone, et là c'est alors qu'il avait donc commencé vers les années 25-26, et il avait son plein, déjà un plein essor, sa technique pianistique bien évoluée en 1927-28, là c'est une œuvre de 1968 qui s'appelle Rhythm Sunday, donc Earl Hines que nous écoutons, je le pense, avec beaucoup de plaisir.

0: Eh bien, c'était le Rhythm Sunday, une œuvre fort sympathique, enlevée avec brio par Lines en 1968. Ah, et bien maintenant, on va changer quelque peu, puisque le moment est venu d'écouter un chanteur. Et quel chanteur? Parce qu'il s'agit de Nat King Cole. N'oublions pas que c'était également un excellent pianiste. Dans une œuvre de Sammy Fenn. Alors Sammy Fenn, je ne connais pas le bonhomme, bien entendu, mais enfin, c'était le plein, ces charmantes mélodies américaines de la guerre. Hein. Je ne vais pas citer deux titres pour l'instant, peu importe. Et cette œuvre a été donc prise ou reprise par Nat King Cole à un moment indéterminé, puisque sur le disque, il n'y a pas de date, comme malheureusement bien souvent. Il faudrait un jour qu'on parle de la façon de constituer des collections et d'acheter des disques.
1: On en avait parlé, oui.
0: Il y a beaucoup à dire là-dessus. Je crois qu'on consacrera une émission là-dessus. Parce que seulement, je serais méchant. Alors, je recule la date de cette émission de jour en jour, parce que je serais assez méchant pour certains, mais enfin, tant pis.
1: Sévère, disons, sévère.
0: Oui, sévère. Il y a des choses, oui, sévère, mais juste. Mais il y a des choses qu'il faut dire. Bon, et notamment que pour trouver une discographie ou seulement une date sur un disque, c'est pas toujours facile. Bon, alors donc, nous allons écouter maintenant de Sammy Fenn, exécuté par Nat King Cole, à une date indéterminée, mais pour sans doute vers les années 55-60, je ne sais. Love is a many splendored thing. Oh, c'est beau. En traduit en français, c'est encore mieux. Sammy Fenn, Nat King Cole.

0: chanson sur sucre, mais belle, très connue et excellent crooner, tout compte fait.
1: Vous êtes déjà sévère de dire que c'est une chanson sur sucre, Alex.
0: Ah ben, oui, pour un amateur de jazz assez rythmé, oui. Mais tout compte fait, et tout compte fait, il ne faut pas mépriser les chansons, même les belles chansons comme celle-ci. C'est moins de jazz, bien entendu, mais on est bien content de les avoir, même parfois comme substrat sur lequel peut croître quelque chose d'un peu plus vigoureux. Bon. Alors maintenant, ben c'est Alain qui va nous donner le titre, lui, parce que comme j'ai très mal écrit sur mon conducteur, je suis pas fichu de me relire, comme on dit à France Inter, notre grande sœur. C'est comment on a dit oh,
2: Our Delight.
0: Our Delight. Eh bien, alors on y va pour Our Delight, qui est une œuvre de Gillespie, et exécutée par le trio de Hamad Jamal. Et qui passe ou qui passait à l'époque pour le meilleur trio au monde, Hamad Jamal étant un pianiste. Effectivement, c'est la très belle musique. Alors, œuvre de 1958, exécutée par les précités, ça s'appelle, vous disiez, Our
3: Delight.
0: Eh bien, on y va.

est édité, nous disions l'instant même, en 1954 et 1957, deux disques sous un même coffret, et une œuvre de lui-même, donc de 1957, qui s'appelle Queen Express. C'est pas mal du tout, d'autant plus que les musiciens qui l'accompagnent sont Vic Dickinson au trombone et Kenny Burrell à la guitare, entre autres, et Joe Jones aux drums, et ça remue, ça décoiffe, on y va.

0: Alex, j'ai trouvé cette interprétation un petit peu particulière quand même.
1: Oui, alors on peut le dire aux auditeurs, hors antenne, pendant qu'ils entendaient, je pense, avec plaisir cette œuvre qui s'appelle, rappelons-le, Queen Express de Buck Clayton, exécutée par lui-même et son orchestre en 1957, nous discutions passionnément sur ce style, hein, et nous étions parvenus à, non pas une conclusion, parce qu'on on ne se permettra pas, nous ne sommes pas de taille, mais de dire que, au fond, c'était du post-revival, le

0: revival qui a repris le style Nouvelle-Orléans de 1928-1930 et qui l'a relancé, d'ailleurs avec beaucoup de bonheur, lorsque Louis Armstrong l'a fait à partir des années 50 jusqu'en 60. Et on sent quand même que le style qui n'est pas celui d'un big band, qui n'est pas celui de la Nouvelle-Orléans, est un style plus évolué, un style plus moderne, tout en restant néanmoins dans un certain classicisme. C'est à peu près ce que nous avons dit, je pense. Hein.
1: C'est cela même, oui.
0: Et puis Alain nous disait, ben, c'est ce que mon père écoutait lorsque j'étais jeune. Alors vous voyez. Mais oui, il y a de ça. On ne peut pas très très bien situer ce style. Ça serait presque classique, si l'on peut dire, si ça n'était pas du jazz. Mais de toute façon, c'est bon. C'est bon. Là non plus, on ne boude pas notre plaisir. Et puis, on continue. On continue alors avec Number for Five, qui est une œuvre d'un nommé Pearson, que personne ne connaît, je ne le connais pas. Certainement que des auditeurs plus qualifiés que je ne le suis me diront, mais Monsieur Pearson est comme ci, comme ça. Et c'était enregistré par Fred Hubbard en 1961. Fred Hubbard, Frederick DeWayne Freddy, dit Freddy, trompettiste, bugliste et compositeur américain, né à Indianapolis en 1938. Et ce que l'on peut citer de lui, parce que dans les dicos, bien sûr, il y en a des pages hein, sur ces gens qui sont remarquables quant à leur qualité musicale, puissance, vélocité, sonorité et rondeur et d'une largeur exceptionnelle. Dans le jazz, il serait le seul trompettiste à dépasser le double contrut en cours d'improvisation. Eh bien, alors essayons de l'entendre dépasser le double contrut et nous écoutons donc Number for Five de Pearson, exécuté par Fred Hubbard vers 1961.

Number for Five de Pearson, exécuté par Freddie Hubbard et ses compagnons. Très franchement, je dois faire une confidence, je suis venu sur le tard bebop, je n'étais qu'un ancien intégriste, si l'on peut dire, à ne jurer que par la Nouvelle-Orléans, et de dire qu'au-delà de 1945, il n'y avait pas de musique de jazz, mais d'abord par son action politique, son action de libération et sa valeur intrinsèque musicale, le bebop, c'est formidable. Et lorsque, nous le disions à l'instant même, nous entendons soit les harmonies, soit le contre-chant, le contrepoint du bebop, c'est quand même bien joli. Bon, alors, on continue, parce qu'on continue beaucoup aujourd'hui, on est bien parti, hein. Et j'ai choisi, au titre du jazz postérieur en 1960, une œuvre de Art Blakey, qui était le patron des Jazz Messengers, exécutée par Wynton Marsalis, et ça s'appelle Blakey's Theme. Alors, le thème de Blakey, en 1980, on va presque le découvrir, parce que je crois que je ne l'ai entendu qu'une fois, le jour où je l'ai choisi pour le passer aujourd'hui, donc nous le découvrons ou redécouvrons ensemble. Blakey's Theme.

0: Eh bien, M. Winton Marsalis, trompettiste américain à Nouvelle-Orléans, Louisiane, 1961, prénommé Winton par son père, etc., etc. Eh bien, c'est un musicien qui a du souffle au sens primaire, et puis au sens secondaire, c'est-à-dire qu'il a le souffle épique, hein, ça remue.
1: Et du dynamisme, oui.
0: Oui, c'est de la bonne musique, tout compte fait. Je ne suis pas un fanat, je ne suis pas un inconditionnel de ce genre de musique, mais j'admets que là, ça me plaît. Ça n'est pas de la musique pour ne rien dire. Il y a une technique absolument époustouflante, mais il y a quelque chose derrière. C'est joli, ça plaît, je ne regrette pas que nous l'ayons passé et découvert, redécouvert ensemble. Eh bien, on va continuer avec le traditionnel Duke Ellington, vers la fin de sa vie, 1965. Il avait presque tout dit, mais avait encore beaucoup à dire. Et dans une œuvre qui s'appelle The Opener, l'ouvreur, je ne sais pas très bien ce que ça veut dire, hein. C'est une œuvre qui n'est pas de lui d'ailleurs, qui est de Billy Strayhorn, ce très grand pianiste qui était également son arrangeur, et exécuté bien entendu par l'orchestre Duke Ellington, 1965, The Opener.
2: And now, The Opener!

0: bien. Je ne sais pas si c'est du contre-là, du contre-sol, du contre-ut, mais c'est tout là-haut, là-haut, là-haut, là-haut.
1: C'était bien haut.
0: Bon. Eh bien, après ce opener, je crois que comme nous avons quelques temps encore disponibles pour cette émission, Daniel, et si on va s'offrir, je pense, un double coup de cœur. Il y en a un que vous êtes allé chercher en vitesse.
1: Voilà, c'est pour ça qu'on peut même entendre encore respirer. Je suis partie en courant. Le chercher, écoutez, Alex, alors, jusqu'à présent, vous avez été incollable. Quoi que ce soit qu'on passe, vous avez la réponse.
0: Ah bon ?
1: Mais cette fois-ci, nous allons vous passer une musique, là, avec Alain, tous les deux. Nous l'avons choisi et on va voir si vous la reconnaissez.
0: Mais alors si, non, je suis collé dimanche, deux heures dimanche matin avec un devoir supplémentaire. Alors,
1: voilà, c'est cela.
0: Assigné de mes parents. Bon, alors, votre coup de cœur secret et ensuite mon coup de cœur secret. Nous échangerons nos coups de cœur. On y va.

0: Eh bien, alors, que peut-on dire? Vous m'avez quand même glissé que l'enregistrement était effectivement ancien, parce que comme il est excellent, j'ai cru un instant que c'était un enregistrement relativement récent, un pastiche. Ensuite, ça n'est pas l'orchestre de Jelly Roll Morton, bien que le thème rappelle énormément de Jelly Roll Morton, mais on n'entend pas le piano. Bon, ça n'est pas Louis Armstrong. Est-ce que ce ne serait pas King Oliver? Mais l'enregistrement, parce que la trompette domine, il y a un très bon tuba. C'est un thème, il y a une partie de thème de Jelly Roll Morton, pam, pam, pam, pam, pam, pam, pam. Et puis ça se perd après. Alors, je ne sais pas, peut-être King Oliver, ça n'est pas un orchestre où jouait Sidney Bechet, qui jouait déjà beaucoup à partir de 23, là, parce qu'on l'aura entendu à la clarinette, il ne jouait pas encore de saxo-soprano, ou peu. Alors, je suis sec.
1: Eh bien Alex, c'est peut-être tout à fait normal, parce que je ne connais pas trop le jazz, mais en tout cas, il s'agissait d'un nom... que j'ignorais totalement. Alors c'est Alain qui va nous le dire, parce que moi je suis partie en courant chercher le disque et puis je lui ai laissé la pochette là.
0: Ça n'est pas Benny Motton par exemple, avant que je cherche encore un petit peu, j'essaie de me racheter. Ça n'est pas Fletcher Anderson, il n'y a pas d'aussi bons enregistrements à l'époque. Peut-être Benny Motton. Non. Eh bien alors je dois
1: vous donner votre langue au chat.
0: Ma langue au chat.
2: Alors c'est Phil Napoléon avec les Original Memphis 5.
0: Eh bien écoutez, hein, c'est peu connu, mais c'est excellent. Et surtout la qualité de l'enregistrement. C'est remarquable. Parce qu'on dit communément que les premiers enregistrements de très bonne qualité, à part certains de Bechet en 23, notamment vers 23, on a beaucoup d'enregistrements de Bechet qui étaient vraiment très bons. Mais alors là, c'est vraiment excellent et ça vaut largement les 1926-1927 des Hot 5 ou Hot 7 de Louis Armstrong. C'est très très bon, et alors là, vraiment cela, je regarderai dans le dico, et alors je demanderai pardon aux auditeurs.
2: On va quand même donner le titre, c'est Military Mike.
0: Et il y a un tout petit pom, pom, pom, pom, pom, pom, pom. On retrouve un deux mesures ou trois mesures de Jelly Roll Morton, là. Et c'est dans le style de Morton, hein. Ça, je le maintiens quand même, c'est dans le style des orchestres des Fit Warmer de Jelly Roll Morton.
1: Il faut avouer, Alex, que je suis allé chercher quand même quelque chose de très difficile, parce
0: oui,
1: que c'est
0: ouais.
1: Un nom qui n'est pas connu du tout.
0: Non, pas connu du tout. Ben, on va le bosser, et puis si on trouve un jour dans un supermarché, comme on en trouve en ce moment à Alès, pour 29,90 francs d'excellents disques, on ne dit pas où, mais c'est qu'il y a du Madours, hein. Et on ne sait jamais. On trouve parfois des, non pas des rossignols, mais des vieux trucs comme cela qui n'intéressent pas les jeunes. Et pour ma part, ça m'intéresse beaucoup. Bon, et bien alors, j'ai eu votre coup de cœur et j'ai eu votre surprise. Et nous allons terminer maintenant en musique également par mon coup de cœur, que celui-là, vous le connaissez. Mais on en avait parlé récemment et je pense que ça vous fera plaisir. Ça s'appelle Black Trombone. Nous en aurons l'auteur tout à l'heure. Vous allez le reconnaître immédiatement.

0: Eh bien, on n'a pas le temps, je crois, Daniel, de donner la notice biographique que vous découvrit à l'instant dans le merveilleux dictionnaire de jazz français, hein, de ce Phil Napoléon. Bon, je n'ai pas dit Phil Napoléon, hein, bien qu'il mérite 3 étoiles, c'est Phil, Phil de Philharmonie.
1: On en reparlera une autre fois et on repassera ce morceau parce qu'il est magnifique.
0: Il est excellent et là, bien sûr, le coup de cœur, tout le monde avait reconnu Serge Gainsbourg. Et il nous reste à dire au revoir à nos auditeurs. À la prochaine fois avec... Le coup de cœur sera tout au début quelque chose de remarquable. Au revoir.
1: Et à la semaine prochaine.

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1: Bonjour à tous, nous sommes le 19 août, journée mondiale de la photographie, dans le but de promouvoir et célébrer l'art de la photographie au sténopé. Qu'est-ce que le sténopé ? Les photographies au sténopé sont obtenues sans objectif photographique au moyen d'un minuscule trou d'aiguille. Les photographies peuvent être réalisées à l'aide d'appareils improvisés à partir de boîtes de conserve ou bien tout contenant opaque du minuscule au gigantesque. Des immeubles entiers sont parfois utilisés pour produire des images géantes. Aussi, le 19 août, c'est la journée mondiale de l'aide humanitaire. Les humanitaires travaillent parfois au péril de leur vie, souvent dans l'anonymat le plus total, mais s'ils accomplissent un travail de fourmi, leurs interventions sont indispensables. Un don, même minime, peut représenter beaucoup s'il est bien utilisé sur le terrain. Les travailleurs humanitaires représentent ce qu'il y a de meilleur dans la nature humaine, mais leur travail est dangereux. Décès de Ferdinand Cheval en 1924, dit le facteur Cheval, né en 1836. Facteur français célèbre pour avoir passé 33 ans de sa vie à édifier un monument qu'il nomme le Palais Idéal et 8 années supplémentaires à bâtir son propre tombeau. Tous deux considérés comme des chefs-d'œuvre de l'architecture naïve. Le 19 août 1942, environ 6000 hommes de troupes débarquent sur les plages de Dieppe, au nord de la Seine. Plus une action commando qu'un véritable débarquement, ce sera un fiasco. Les Allemands, prévenus de leur arrivée, les attendent de pied ferme. Pire, les chars débarqués s'enlisent dans les galets de la plage. Les Alliés en tireront une leçon, le vrai débarquement devra se faire sur des plages de sable. 1966, naissance de Lee Ann Womack, chanteuse, auteure-compositrice américaine, connue pour ses chansons country traditionnelles parlant de tricherie et d'amour perdu. 4 de ses albums studio ont reçu une certification disque d'or. Elle a vendu plus de 6 millions d'albums dans le monde. There is a God, Lee Ann Womack, nous fêtons les Eudes.
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1: On part aujourd'hui à la découverte d'un animal fort sympathique, le castor. On est en Cévennes. On va être accompagné par un garde du parc national des Cévennes, Gilles, qui va nous expliquer toutes sortes de choses à son propos. Et on va finir par un affût pour essayer de le rencontrer.
2: Donc l'itinéraire, en fait, il va être très simple. On va suivre donc le cours d'eau, la Mimente, là, qui est juste derrière nous, par cette petite voie là, qui part par là, qui est en fait une ancienne voie ferrée. C'est pour ça qu'ici, si vous regardez, vous avez là, marqué Gare de Cassagnas. En fait, c'était un tronçon de voie ferrée qui reliait Sainte-Cécile-d'Andorge à Florac. Un petit tronçon, hein, 50 km à peine. Et par contre, à l'époque, c'était quand même 2h30 pour le parcourir. Pour dire que les routes, elles tournent dans les Cévennes, mais les voies ferrées, c'est pas forcément plus rapide. Le principe, c'est qu'on va suivre dans un premier temps comme si on descendait la rivière. On suit son cours. Donc on aura des petits stops pour voir un peu, il y a des petits points de vue, donc on jettera un œil sur ce qu'on peut observer. Et puis l'idée, c'est de vous présenter un petit peu la biologie du castor. Et puis en même temps, c'est un animal qui a failli disparaître. Donc voilà, on essaiera d'évoquer un peu les causes et puis comment il est revenu et s'il se porte bien maintenant. Donc toutes les questions, je le répète, sont bienvenues. Et puis on se met en route. On aura un temps, oui, juste pour préciser, on aura un temps d'affût. Donc un temps pendant lequel il faudra être le plus discret possible. Donc on essaiera de ne pas trop parler, enfin on verra. Et puis on essaiera d'ouvrir bien grand les yeux pour essayer de le voir, quoi. Allez, c'est parti!
1: Comment tu t'appelles, toi?
3: Théa.
1: Théa? Alors, tu viens d'où, Théa? De quel coin?
3: Du Val d'Oise.
1: Du Val d'Oise. Ah, t'es en vacances en Cévennes, alors? C'est la première fois que tu viens en Cévennes, comme ça?
3: Oui.
1: Oui? Avec maman, et puis il y a qui d'autre?
4: Les copines.
3: Les copines.
1: Ah, les copines. Et le Val d'Oise, c'est joli aussi, le Val d'Oise?
5: C'est très joli. Le parc national du Vexin est magnifique aussi.
1: Ah, qu'est-ce qu'il a d'intéressant, ce parc, alors?
5: Oh là, alors, je ne suis pas un bon porte-parole, mais... Il y a des rivières, il y a des...
1: Balades à vélo.
5: Il y a des balades à vélo, il y a des randos, ouais. Beaucoup de randos à pied.
1: Et donc vous préférez venir ici que la plage l'été, alors?
6: On a fait la plage avant de venir déjà.
1: Ah bon, vous étiez où?
6: Dans le sud-ouest.
5: Dans les Landes.
6: Dans les Landes.
1: Ah, c'était bien?
5: Ah bah moi je suis plutôt originaire de là-bas, alors oui.
1: Et ça n'a pas trop brûlé?
5: Bah on a été épargnés, heureusement, on était plus bas, mais c'est quand même dramatique. Ça c'est vrai que ça c'est... Ça, c'est le drame absolu, quoi.
2: National, ici, vous êtes dans le parc national des Cévennes. Est-ce que vous avez une idée, un petit peu, de combien il y a de parcs nationaux en France? Ouais, on est un petit peu en dessous. Pour l'instant, on est à 11. 11 parcs nationaux. Vanoise, le premier créé en France dans les années 60, hein, 63. Ensuite, il y a eu Porquerolles. D'abord par la petite île de Porquerolles elle-même, et puis ensuite il y a eu Porquerolles qui s'est ajouté, et puis un autre secteur sur le continent. Puis après on a eu les Pyrénées, les Cévennes, le quatrième dans les années 70, hein, début des années 70. Ensuite il y a eu les Écrins, le Mercantour. Ensuite on a des parcs outre-mer, donc la Guadeloupe, la Réunion, la Guyane. On a eu ensuite

0: spécificités vraiment uniques et qui font de lui un parc vraiment unique, en tout cas à part entière, quoi. Je vous disais des activités humaines. Donc par exemple, c'est un parc aussi, le parc national des Cévennes, c'est un parc qui est chassé. Donc là, on est sur une période relativement calme, hein, puisque la chasse est fermée. Malgré tout, on pourrait quand même entendre un coup de fusil, puisqu'il y a certains agriculteurs qui ont le droit de tirer sur les sangliers, notamment pour préserver leur culture ou leur fourrage ou autre. Et donc par contre, après, pendant les 6 mois d'ouverture de la chasse, bon, c'est une autre sonorité, quoi, disons, et ça tire. Ouais, un petit peu ça, ouais. C'est ça, c'est un petit peu ça, quoi. On pousse un peu plus loin, on va retrouver la mimente là qu'on surplombe bien. Donc du coup, il y aura un petit point de vue sympa, quoi. Ah oui, là, ils ont fui. On va essayer de tous se caser à l'ombre, même il fera meilleur. Du coup, l'idée là, c'était de vous présenter la star de la soirée, hein. Donc le castor. Vous avez peut-être déjà des idées, en tout cas sur l'animal, comment il est, qu'est-ce que peut-être vous l'avez vu dans des dessins animés. C'est souvent un peu un animal qu'on aime bien voir dans les dessins animés. Une présentation rapide, quand on voit un castor, en fait, c'est le deuxième plus gros rongeur au monde. Donc, quand même quelqu'un de costaud. Vous voyez au niveau du poids, je crois qu'ils l'ont mis, poids 20 kg, ça peut aller jusqu'à 30 kg. En règle générale, on est plutôt autour entre 20 et 25 kg.
1: Plus gros que la marmotte alors.
0: Oui, plus gros que la marmotte effectivement, ouais. Ouais. Ouais. Et pour le coup, le plus gros rongeur du monde, en fait, c'est un rongeur qui vit en Amérique du Sud, le capybara. Je ne sais pas si vous l'avez déjà connu, mais voilà. Donc qui est un peu plus gros, hein, lui qui dépasse largement les 35 kg, donc plus costaud. On a dit rongeur, donc ce qui va le caractériser, c'est des incisives qui sont très développées et qui vont avoir une croissance continue. Donc tout au long de la vie, en fait, les incisives, hein, donc les deux dents de devant et les deux dents de dessous, là, qui vont pousser tout au long et qui vont lui servir en fait pour couper le bois, notamment, et les petites branches qu'il va consommer. Au niveau des pattes, on va retrouver des pattes arrière qui sont palmées. Donc je peux vous faire voir, j'ai une empreinte ici. Donc il a quand même de grandes pattes au niveau de l'arrière. On a les doigts là, qui marquent bien. Hein. Alors c'est un moulage qui est plutôt bien fait. Hein. Et puis si on regarde bien en détail, on aperçoit ici, on disait qu'elle était palmée, hein, on voit la membrane en fait qui relie les doigts et donc qui constitue la palmure en fait de la patte arrière. Les pattes avant, elles sont pas palmées chez le castor. Donc en gros c'est une petite main et qu'il utilise d'ailleurs, qui est vraiment bien, très mobile en fait, il arrive quand même à vraiment bien l'utiliser et il va l'utiliser notamment pour grignoter des petites branches quand il a besoin de manger ou autre. L'autre particularité, la queue du castor, c'est bien connu. Par contre, cette queue, il va l'utiliser notamment quand il va nager, il va l'utiliser aussi quand il va tailler du bois, couper. Il va l'utiliser aussi comme moyen d'alerte. C'est-à-dire que s'il y a un danger, quand il est à la surface de l'eau, il va claquer violemment la queue sur la surface de l'eau. Ça va créer des éclaboussures. Alors, ces éclaboussures, elles peuvent avoir pour but, de perturber le prédateur potentiel. Et puis en même temps, avec la claque que ça va mettre sur l'eau, ça fait du bruit. Et donc ça alerte les autres castors qu'il y a quelque chose qu'il faut se méfier de ce qui peut arriver. La queue, l'autre particularité, c'est qu'elle a des écailles. Alors c'est pas des écailles de poisson, c'est pas des écailles de serpent. C'est des écailles en fait qui se touchent, hein, qui sont juxtaposées. Mais du coup, ça a pu causer un petit peu une partie de la perte du castor, simplement parce que quand le vendredi il fallait pas manger de viande au final, le castor était considéré comme un poisson, en tout cas pas comme de la viande de mammifère, en tout cas parce qu'il avait cette queue à écailles, quoi. Donc ça a pu se faire. Et puis autre particularité, c'est son pelage, cette fourrure qu'il a. Je lisais encore tout à l'heure le nombre de poils qu'on peut retrouver au centimètre carré, notamment sur le ventre, qui va être la partie la plus dense. Est-ce que vous avez une idée du nombre de poils qu'il peut y avoir sur un centimètre carré du ventre d'un castor?
1: Plus que sur mon crâne.
0: Ouais, plus que sur le mien aussi, mais...

0: Mais pour le coup, c'est 23 000 poils au centimètre carré. Un centimètre carré, les filles, c'est... Ouais, j'arrive même pas à vous le faire, c'est ça, quoi. C'est un tout petit, un centimètre sur un centimètre, quoi. Pour vous donner une idée aussi, un chat, c'est entre 600 et 1800 poils au centimètre carré. Donc ça fait quand même sacrée différence.
1: C'était une fourrure qui était recherchée alors ?
0: Oui, donc la fourrure était recherchée, effectivement, oui. Je vous disais, c'était un animal qui avait failli disparaître. Et c'est vrai que, en fait, la fourrure était recherchée notamment aussi pour faire des chapeaux. Apparemment, Napoléon avait un chapeau en feutre de castor. Voilà, ce que j'ai lu aussi. Et pour le coup, la chair, la fourrure, le castoreum, on en parlera un petit peu plus loin, qui est une matière qui est produite par le castor, et qui était aussi, aussi recherchée, quoi. Donc là, on le voit un peu dans sa position classique, hein, en milieu naturel, au bord d'une rivière. En général, il ne s'écarte jamais trop loin du milieu aquatique. On va poursuivre un petit peu plus loin, mais avant, je voulais vous montrer quelque chose. Donc, quand on regarde la rivière là-bas, on aperçoit un amas de branches. Donc ça, c'est des branches qui, pour partie, ont été accumulées par ce qu'on appelle les épisodes cévenoles, les crues, en fait, hein, par la rivière qui charrie quand il y a un orage. Et puis, en même temps, qui ont été ramenées par lui. Et puis, si on regarde... Alors, peut-être il faut sortir les jumelles. Ouais, alors, en regardant aux jumelles, et un petit peu à droite de cet amas de bois, qui est probablement peut-être une hutte en construction ou un terrier secondaire, on va voir dans l'eau, on voit des morceaux de bois, des petits morceaux de bois qui sont tout pelés, en fait, qui sont complètement écorcés, donc qui sont clairs au niveau de la couleur. Et donc là, et puis ça a été confirmé par les personnes qui sont sur cette maison, là, fréquemment, ils voient du castor, quoi. Donc peut-être des jeunes qui essaient de coloniser un nouveau territoire, puisqu'on en retrouve aussi plus bas, quoi.
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1: Bonjour à tous. Commencer la journée avec un jus d'orange frais est la garantie d'un petit déjeuner réussi. Pourtant, même s'il s'agit d'un fruit frais, le fait de le presser peut impacter votre santé. On vous explique pourquoi. Pour bon nombre d'entre nous, presser une orange chaque matin est le premier geste santé de la journée, permettant ainsi de faire le plein de vitamine C. Sur ce point, pas d'erreur, car la teneur en vitamine C de l'orange est de 53 mg au 100 g, soit la moitié de nos besoins quotidiens. Petit souci, pour en profiter au maximum, vous devrez le consommer le plus rapidement possible, car la vitamine C est très sensible à la lumière et à l'oxygène. Cependant, boire un jus d'orange frais et manger un fruit entier, ça ne revient pas tout à fait au même. En effet, si vous pressez le fruit, vous allez perdre des fibres par rapport au fruit entier. Or, les fibres jouent un rôle dans l'index glycémique. Or, ces fibres diminuent l'absorption intestinale du sucre et permettent d'éviter les pics de glycémie. Idéalement, cette glycémie doit être la plus stable possible et sans pic, car les pics glycémiques augmentent le travail du pancréas et sont délétères pour la santé. Par ailleurs, la texture modifie aussi l'index glycémique, lequel sera toujours plus élevé dans le jus que dans le fruit entier. L'absence de fibres favorise également la concentration de fructose dans le jus. Or, une surconsommation de fructose entraîne des dyslipidémies qui se traduisent par un taux élevé de triglycérides dans le sang, ouvrant potentiellement la porte à des problèmes cardiovasculaires. Par conséquent, même si boire un jus d'orange frais chaque matin participe à la consommation de 5 fruits et légumes par jour, mieux vaut ne pas en abuser. Préférez le fruit entier qui sera toujours plus rassasiant et riche en fibres.
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1: Bienvenue à vous si vous nous rejoignez dans ces infos locales avec deux propositions aujourd'hui avec Eddy dans un premier temps, représentant de l'Office de tourisme 16 Cévennes, et dans un second temps, ce sera avec Robert Aiguin pour la fête du travailleur lozérien, c'est 22 et 23 août et ce sera en compagnie d'Estelle. Allez, tout de suite Eddy pour les activités autour de la 16.
2: Le mercredi 19 août, la commune de Saint-Ambroise vous propose du baroque à nos jours. Un concert trompettissimo accompagné par un quintet à cordes qui se déroulera à 21h à l'église de Saint-Ambroise. Les jeudis 20, vendredi 21 et samedi 22 août. Le dernier grand rendez-vous de l'été du territoire 16 Cévennes avec la 8e édition du festival What the Funk. Un moment coloré, festif et familial avec notamment le jeudi la traditionnelle déambulation funkistique dans les rues de Bessèges et les concerts gratuits qui auront lieu place de la mairie. Le lendemain, rendez-vous à l'espace Frison pour une ouverture des portes à 19h et les trois concerts du soir avec notamment la Malka Family, Schizophonique ou encore Mofac. Et enfin, le samedi dans la journée, le festival vous proposera une visite guidée des fresques de street art du Miaou et également les siestes Perséfunk qui se dérouleront à la maison Perséphone de Bessèges. Le soir, ouverture des portes à 18h avec les trois concerts des groupes Sax Bones, French Soul Connection et le groupe Hyper Content. Et bien entendu, le samedi, le traditionnel Soul Train. Les vendredis 21 et samedi 22 août, la mairie de Barjac, la communauté de communes et le cercle de la guitare vous proposent le Bar Jazz Estival 2026 qui se déroulera donc à Barjac sur la place de la Lisette à partir de 19h. Au programme le vendredi, Denis Moog et Cyriel Blues Band, et le samedi, le trio Franck Montbellet et Miguel Sol Quintet. Le festival Bar Jazz Estival 2026, ce sont des concerts gratuits. Et le vendredi 21 août à Barjac, toujours à 20h30, la commune propose un concert lyrique par l'Atelier Lyrique de Londres au château de Barjac avec des scènes d'opéra, mélodie, song et leader sous les étoiles. Au répertoire, notamment Mozart, Beethoven, Puccini, Nicolai, Britten, entre autres. Le concert lyrique par l'Atelier Lyrique de Londres, c'est gratuit pour les moins de 16 ans.
1: Merci Eddy pour ces informations, représentant donc de l'Office de tourisme 16 Cévennes. Maintenant, et c'est avec Estelle, la fête du travailleur lozérien.
3: Robert Aiguin, bonjour.
4: Bonjour.
3: Vous êtes conseiller départemental de Lozère pour le canton du Collet de Dèze et on vous reçoit aujourd'hui pour nous parler de la fête du travailleur lozérien qui va se tenir ces 22 et 23 août à Saint-Hilaire-de-la-Ville, donc au hameau des Aires. C'est une fête historique, elle existe depuis de nombreuses années.
4: Tout à fait, ça fait plus de 60 ans que cette fête existe, toujours au hameau des Aires, et qui termine le mois d'août en général, donc on est le 3e ou le 4e dimanche d'août, ça dépend des années, comment ça tombe. C'est l'occasion de partager un moment festif et aussi de rencontres fraternelles.
3: Alors justement, pour ces rencontres, quel va être le programme?
4: Alors nous faisons l'inauguration à 11h30 le samedi 22, avec l'apéritif bien sûr. À partir de 12h30, il y a le repas. Salade César, fromage, fruits, tout ça pour 12€, c'est très abordable. À partir de 15h, il y a le concours de pétanque en triplette. En même temps, pour les enfants, mais aussi pour les grands, la comédienne Solène Junic, qui nous invitera à une parenthèse poétique, musicale et créative. À 15h30, une rencontre débat sur les enjeux de l'alimentation avec des responsables de la grande distribution, des syndicats agricoles, des associations, des médecins. À partir de 16h, début du concours de quilles. C'est le grand retour du concours de quilles sur la fête des airs après 30 ans d'absence. 18h30, apéritif musical avec le duo Colbert qui interprétera des morceaux de blues, rock et folk en acoustique. 20h, repas, salade mixte, rouille à la sétoise, fromage plus fruits. Et à 21h, bal avec le groupe Tarn River Jam, un orchestre de jeunes qui fait danser, qui met l'ambiance. Voilà pour le samedi.
3: Donc un premier jour bien chargé, des activités variées pour tout le monde.
4: Puis, les petits, les grands.
3: Et puis pour le dimanche, donc.
4: Et le dimanche matin, donc, il y a la reprise de la fête à 11h, avec une table ronde littéraire sur la question de la Palestine, avec Monique Serra-Chalbi, écrivaine. À 12h30, le traditionnel aligot saucisse préparé par l'association Jeunes Montagnes. 15h, concours de pétanque en doublette mixte, cette fois-ci. 15h30, une rencontre débat sur les enjeux politiques, bien sûr, de 2027, avec des intervenants divers et variés. 17h, spectacle récital Moustaki en hiver, par l'interprète Alain Hiver, qui mettra en exergue l'universalité des mots et chansons de Georges Moustaki. Voilà pour le dimanche. Et ça se terminera par un apéritif, bien sûr. Et dire surtout qu'il y a possibilité pour ceux qui viennent de loin de poser sa tente pour dormir. Il y a un endroit dédié aux campeurs.
3: Tout est prévu donc pour la convivialité pendant ce week-end des 22 et 23 août. Pour la fête du travailleur lozérien, on peut retrouver ces infos sur Facebook, par exemple.
4: Tout à fait. Sur la page Facebook du travailleur lozérien. Alors, il n'y a peut-être pas toutes les informations actuellement, mais on va les y mettre sur la page Facebook.
3: Merci beaucoup, Robert Aiguin, et à très bientôt pour les prochains événements que vous organiserez.
4: Merci beaucoup à vous, c'est très gentil. Au revoir.
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0: Les prévisions météorologiques pour ces jeudis et vendredis avec, dans le département du Gard, un ciel qui restera assez chargé tout au long de la journée avec des températures qui ne dépasseront pas les 29 degrés. Donc c'est des températures à peu près de saison. On monte dans le département de la Lozère, à Florac, une instabilité qui diminuera quelque peu au cours de journée. Des températures comprises entre 16 et 24 degrés. Elles sont quand même 4 degrés au-dessus des normes saisonnières. À Mende, instabilité aussi qui diminuera en cours de journée, 18 à 26 degrés. Même chose pour Langogne, une instabilité qui devrait disparaître peu à peu avec des températures maximales de 24 degrés. Pour vendredi, nous serons le 21 août dans le département du Gard, une atmosphère qui sera plutôt humide et assez instable. Donc on a carrément 3 jours là, hein, avec jeudi, vendredi et samedi certainement. Température comprise entre 20 et 25 degrés. Alors là, c'est carrément en dessous des normes saisonnières. À Florac, une instabilité qui diminuera en cours de journée. Température entre 16 et 24 degrés. À Mende, comprise les températures entre 18 et 26 degrés avec une instabilité également, un temps assez humide. Et puis à Langogne, une instabilité aussi au cours de la journée avec des nuages bas, température comprise entre 17 et 24 degrés. Voilà ce qu'on pouvait dire des prévisions météorologiques de ces jeudis 20 et vendredi 21 août.
1: Je ne faisais

0: Bruxelles.
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0: Bonsoir à toutes et à tous. En Ukraine, le Parlement valide la nomination du nouveau ministre de la Défense, Yevgeny Rmara, mais la colère gronde toujours au sein de la population. La France va expulser deux agents de l'ambassade iranienne à Paris. C'est une mesure de représailles après l'arrestation en Iran le mois dernier de deux agents de l'ambassade de France à Téhéran. L'Europe exporte une partie de ses déchets vers l'Afrique, du plastique, de l'électronique ou encore des textiles, mais une nouvelle réglementation va bientôt interdire cette pratique. En Ukraine, le Parlement a validé la nomination de Yevgeny Rmara au poste de ministre de la Défense, un mois après le départ de son prédécesseur, le très populaire Mikhailo Fedorov. Une décision qui avait provoqué à l'époque des manifestations d'ampleur. Hier soir, Mikhailo Fedorov a appelé dans un message vidéo à restaurer le processus démocratique à la tenue d'élections. Car depuis 4 ans et demi, la vie démocratique de l'Ukraine a été mise entre parenthèses à cause de l'invasion russe. Mikhailo Fedorov apparaît aujourd'hui comme une alternative possible à Volodymyr Zelensky. Fedorov était pourtant très proche du président. Il faisait partie de son équipe de campagne à ses débuts en politique. Il a aujourd'hui repris sa liberté de parole. Pour Anna Colin-Lebedev, maîtresse de conférences à l'Université Paris-Nanterre et directrice scientifique de l'Observatoire de l'Ukraine contemporaine, ses critiques à l'égard du pouvoir sont largement partagées au sein de la population.
2: Aujourd'hui, en Ukraine, mais depuis un long moment déjà, il y a un regard très critique, en fait, sur la manière dont le pouvoir s'exerce, aussi bien par le président que par les parlementaires. Et les critiques que formule Fedorov, elles sont là, mais elles font partie complètement du débat politique commun en Ukraine, y compris en temps de guerre. L'idée que la manière dont le pouvoir s'exerce et se distribue, eh bien, a cessé d'être démocratique, ce qui est vrai, hein, avec l'impossibilité de tenir des élections. L'idée que les faits de corruption sont inacceptable en temps de guerre. Et ça, c'est l'argument que, bien évidemment, tous les candidats à la présidentielle vont tenir. Qu'il y a des projets alternatifs politiques qui sont mieux, je dirais. Oui, il y a des critiques qui sont formulées. Il y a un certain nombre de personnes qui vont partager ces critiques. Et c'est aussi ce que l'on souhaite, quelque part, à un pays qui a un fonctionnement démocratique, hein, qui dit les choses ont été mal gérées. J'ai une autre proposition.
0: La chercheuse Anna Colin-Lebedev, invitée de Paul Lancin-Spinelli à la mi-journée sur RFI. La Russie et l'Ukraine qui ont procédé ce mercredi à un nouvel échange de prisonniers de guerre. 103 personnes dans chaque camp. Les échanges de prisonniers sont le seul résultat concret des négociations entre les deux pays. 9 morts dans une frappe israélienne sur un commissariat de police dans la bande de Gaza. Israël affirme avoir ciblé un commandant du Hamas et aussi avoir frappé la zone de Nouseirat dans le centre de l'enclave palestinienne. Le porte-parole du Hamas dénonce le mépris total d'Israël pour tous les appels à un cessez-le-feu. Il accuse aussi le Conseil de la paix du président américain Donald Trump d'être incapable d'obliger Israël à respecter les accords conclus. Notez par ailleurs que la France et l'Allemagne dénoncent les propos tenus par le ministre israélien d'extrême droite Itamar Ben-Gvir, qui a dit qu'Israël devait tuer 30 ou 40 personnes chaque nuit à Gaza. Des propos qualifiés d'insupportables et d'inhumains par les autorités françaises, d'inacceptables par les autorités allemandes. Cette mesure de représailles à l'égard de l'Iran, la France va expulser deux agents de l'ambassade iranienne à Paris. C'est le ministère français des Affaires étrangères qui l'annonce. La décision intervient après l'arrestation en Iran le mois dernier de deux agents de l'ambassade de France à Téhéran. Une affaire qui marque une escalade diplomatique entre les deux pays Guilhem Delteil.
3: Pour le gouvernement français, il s'agit d'une mesure de réciprocité. Les deux agents de l'ambassade de France arrêtés le mois dernier et désormais rentrés ont été déclarés samedi persona non grata par l'Iran. Ils ne pourront donc pas retourner à Téhéran. En réponse, deux agents iraniens vont aussi devoir quitter le territoire français. Mais Téhéran dénonce plus largement les actions de la France en Iran. Les deux agents ont été arrêtés lors d'une réunion de travail avec deux artistes iraniens qui sont eux toujours détenus. Un projet de coopération culturelle tout à fait légitime, selon Paris. Des actions illégales et interventionnistes, a jugé pour sa part le ministère iranien du renseignement. Les relations entre Paris et Téhéran se sont dégradées ces dernières années au fur et à mesure que l'accord de Vienne sur le nucléaire iranien a été malmené, puis enterré. L'Iran a arrêté une dizaine de citoyens français et alors qu'ils étaient en 2015 à la table des négociations, les pays européens, dont la France, sont aujourd'hui tenus à l'écart des discussions, tant sur le dossier nucléaire iranien que sur la réouverture du détroit d'Ormuz.
0: Guilhem Delteil du service international de RFI. Deux journalistes français ont été arrêtés fin juillet au Togo. On l'a appris hier soir. L'information est d'abord parue dans la presse togolaise avant d'être confirmée par le ministère français des Affaires étrangères. Les deux journalistes travaillent pour la télévision. Ils sont employés d'une société de production qui précise que ses salariés sont en règle. Ils auraient été arrêtés dans l'extrême nord du Togo, dans une zone où des terroristes présents de l'autre côté de la frontière au Burkina Faso mènent parfois des attaques. Plusieurs dizaines de morts dans l'effondrement d'une mine d'or artisanale à la frontière entre la Centrafrique et le Cameroun, à une cinquantaine de kilomètres de Baboua. Les sources locales font état de plusieurs dizaines de victimes, mais aussi de nombreux blessés. Les recherches se poursuivent pour tenter de retrouver des survivants. C'était il y a 20 ans, jour pour jour, en Côte d'Ivoire, le scandale Proboko Ala, du nom de ce navire étranger qui a déversé plus de 500 tonnes de produits nocifs sur plusieurs sites d'Abidjan, tuant 17 personnes et contaminant des milliers d'autres. Deux décennies plus tard, des ONG continuent de dénoncer le colonialisme des déchets en Afrique. Le continent reste une destination majeure pour l'exportation de déchets issus de pays européens, des déchets plastiques, électroniques ou encore textiles. Bonsoir Tanguy Billon.
4: Bonsoir.
0: Une nouvelle réglementation européenne entrera en vigueur à la fin de l'année et elle pourrait bien changer la donne.
4: Les pays européens envoient des déchets en Afrique depuis les années 80, mais cela s'est aggravé depuis environ 10 ans. Aujourd'hui, beaucoup de plages ou de cours d'eau, au Ghana, au Kenya ou ailleurs en Afrique, sont pollués par de vieux téléphones ou des vêtements usés. Les principales victimes sont les plus pauvres parce qu'ils doivent vivre à côté de ces déchetteries sauvages. Et pour détruire ces déchets, la population y met souvent le feu et les riverains respirent les gaz et les fumées toxiques. Des ONG environnementales appellent cela le colonialisme des déchets. L'Union européenne cherche à arrêter ce phénomène. Elle a donc adopté une nouvelle réglementation. À partir du 21 novembre, les pays européens n'auront plus le droit d'exporter des déchets vers des pays aux faibles moyens. Mais pour certains pays africains, comme l'île Maurice ou le Togo, le traitement des déchets et le recyclage sont des secteurs économiques importants. Ils ont donc demandé des dérogations. Cela signifie qu'ils demandent à l'Union européenne de faire des exceptions pour eux. Mais pour obtenir cette dérogation, ils devront traiter les déchets de manière écologique.
0: Tanguy Billon. Après l'incendie d'ampleur qui a eu lieu dans l'est de la Belgique, les habitants qui avaient été évacués ont été autorisés aujourd'hui à rentrer chez eux. 3000 hectares de forêt avaient été détruits par les flammes. Les pompiers sont toujours sur place car il y a de nombreuses reprises de feu. Leur travail est rendu difficile par la présence de tourbes. Il s'agit de matières végétales qui se sont décomposées. Et la tourbe est une matière très inflammable. Un mot de football. En Ligue 1, l'AS Monaco et Paul Pogba annoncent la fin de leur collaboration. Paul Pogba était arrivé à Monaco lors du Mercato Estival 2025, mais il n'est jamais parvenu à retrouver le niveau nécessaire à la compétition de haut niveau.
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1: Bonjour à tous, je suis Gwen Samoyau de l'Office de tourisme du Pays de Sommières et voici les événements de l'été qui vous attendent. Alors le Pays de Sommières vous donne rendez-vous pour faire le plein de soirées conviviales de traditions camarguaises et de découvertes gourmandes. On commence chaque lundi soir avec les estivales de Sommières sur la place du marché, c'est un incontournable. Une belle soirée de dégustation autour des vins de l'AOP Languedoc-Sommières, des produits du terroir et le tout dans une ambiance musicale. Les lundis et mercredis, direction les arènes de Sommières pour les taureaux-piscines et taureaux-mousses, un rendez-vous festif et très attendu de l'été autour des jeux taurins traditionnels. Les mardis, mercredis et jeudi soir, place aux veillées camarguaises de la manade Vitou. Une soirée au cœur de la manade avec balade en calèche au milieu des taureaux, démonstration de tri, repas camarguais et musique gitane autour du feu de camp. On continue avec les manades. Les mardis et jeudis, vous pouvez aussi embarquer pour une soirée camarguaise en croisière avec la manade Masse de la Comtesse et la compagnie des bateaux d'Aigues Mortes. Au programme, navigation sur le canal du Rhône à 7, découverte des pâturages en tracteur remorque et rencontre avec les taureaux et chevaux de Camargue. Autre rendez-vous, les mardis et jeudis, les matinées de la manade Saint-Louis à Vauvert cette fois, au pied de la tour Carbonnière. Vous partez en remorque tractée à travers les terres et les marais et la rencontre des taureaux avec explication du manadier et une démonstration de tri. Le jeudi, petit plus à ne pas manquer, les gaz de taureaux, une tradition camarguaise spectaculaire où les taureaux traversent sous l'eau à la nage accompagnés par les gardiens à cheval. On continue avec tous les jeudis soirs, rendez-vous également au jeudi de Salinelle, dégustation de vins, produits régionaux, artisans, créateurs, animation pour les enfants et musique. Le vendredi soir, sur certains vendredis sur Calvisson, vous aurez les apéros gourmands, une soirée autour des produits locaux et des vins du terroir accompagnés d'un concert. Pour terminer la semaine en douceur tous les vendredis, le moulin de Villevieille vous ouvre ses portes pour découvrir le monde de l'oléiculture locale, l'histoire du moulin et déguster trois huiles d'olive, les spécialités du terroir. Cet été, que vous aimiez les traditions, les produits du terroir, la musique ou les soirées en plein air, il y aura toujours un rendez-vous à vivre en Pays de Sommières. Retrouvez toutes ces informations sur l'agenda de notre site internet www.ot-sommières.com et surtout passez un très joli mois de juillet et d'août. À très bientôt.

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Ancrée au large des côtes génoises, elle est facile à reconnaître, fière comme un point levé, montrant du doigt pour l'éternité ceux qui l'ont fait souffrir. 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

accroché à la montagne, perché sur des rochers, comme des vigies qui scrutent l'horizon d'où, depuis la nuit des temps, sont venus tous les malheurs. Les villages sont le dernier refuge de l'âme corse. Ici, tout homme est paisano, fait de la même pierre que ces églises polychromes où le roman le dispute aux Byzantins. Ce pays de drame et de lumière ressemble au chant de ces bergers qui évoquent les tourments d'ici-bas et dont le regard cherche encore une réponse.

Ici le maître mot est le mot respect. Peut-être parce qu'ici on sait ce que veut dire ne pas être respecté. Et pourtant, en 2000 ans d'invasions plus terribles les unes que les autres, à tous les hymnes belliqueux imposés par les différents occupants, les Corses ont toujours préféré un chant majestueux et profond. 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Écoutez-le, c'est un chant d'amour.

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1: On part aujourd'hui à la découverte d'un animal fort sympathique, le castor. On est en Cévennes. On va être accompagné par un garde du parc national des Cévennes, Gilles, qui va nous expliquer toutes sortes de choses à son propos. Et on va finir par un affût pour essayer de le rencontrer.
2: Donc l'itinéraire, en fait, il va être très simple. On va suivre donc le cours d'eau, la Mimente, là, qui est juste derrière nous, par cette petite voie là, qui part par là, qui est en fait une ancienne voie ferrée. C'est pour ça qu'ici, si vous regardez, vous avez marqué Gare de Cassagnas. En fait, c'était un tronçon de voie ferrée qui reliait Sainte-Cécile-d'Andorge à Florac. Un petit tronçon, hein, 50 km à peine. Et par contre, à l'époque, c'était quand même 2h30 pour le parcourir. Pour dire que les routes, elles tournent dans les Cévennes, mais les voies ferrées, c'est pas forcément plus rapide. Le principe, c'est qu'on va suivre dans un premier temps comme si on descendait la rivière. On suit son cours. Donc on aura des petits stops pour voir un peu, il y a des petits points de vue, donc on jettera un œil sur ce qu'on peut observer. Et puis l'idée, c'est de vous présenter un petit peu la biologie du castor. Et puis en même temps, c'est un animal qui a failli disparaître. Donc voilà, on essaiera d'évoquer un peu les causes et puis comment il est revenu. Et s'il se porte bien maintenant, voilà quoi. Donc toutes les questions, je le répète, sont bienvenues. Et puis on se met en route. On aura un temps, oui, juste pour préciser, on aura un temps d'affût. Donc un temps pendant lequel il faudra être le plus discret possible. Donc on essaiera de pas trop parler, enfin on verra. Et puis on essaiera d'ouvrir bien grand les yeux pour essayer de le voir, quoi. Allez, c'est parti!
1: Comment tu t'appelles, toi?
3: Théa.
1: Théa? Alors, tu viens d'où, Théa? De quel coin?
3: Du Val d'Oise.
1: Du Val d'Oise. Ah, t'es en vacances en Cévennes, alors? C'est la première fois que tu viens en Cévennes, comme ça?
3: Oui.
1: Oui? Avec maman, et puis il y a qui d'autre?
4: Les copines.
3: Les copines.
1: Ah, les copines. Et le Val d'Oise, c'est joli aussi, le Val d'Oise?
5: C'est très joli. Le parc national du Vexin est magnifique aussi.
1: Ah, qu'est-ce qu'il a d'intéressant, ce parc, alors?
5: Oh là, alors, je ne suis pas un bon porte-parole, mais... Il y a des rivières, il y a des...
1: Balades à vélo?
5: Il y a des balades à vélo, il y a des randos, beaucoup de randos à pied.
1: Et donc vous préférez venir ici que la plage l'été, alors?
6: On a fait la plage avant de venir déjà.
1: Ah bon, vous étiez où?
6: Dans le sud-ouest.
5: Dans les Landes.
6: Dans les Landes.
1: Ah, c'était bien?
5: Ah bah moi je suis plutôt originaire de là-bas, alors oui.
1: Et ça n'a pas trop brûlé?
5: Bah on a été épargnés, heureusement, on était plus bas, mais c'est quand même dramatique. Hein. Ça c'est vrai que ça c'est... Ça, c'est le drame absolu, quoi.
2: National, ici, vous êtes dans le parc national des Cévennes. Est-ce que vous avez une idée, un petit peu, de combien il y a de parcs nationaux en France? Oui, alors on est un petit peu en dessous. Pour l'instant, on est à 11. 11 parcs nationaux. Vanoise, le premier créé en France dans les années 60, hein, 63. Ensuite, il y a eu Porquerolles. D'abord par la petite île de Porquerolles elle-même, et puis ensuite il y a eu Porquerolles qui s'est ajouté, et puis un autre secteur sur le continent. Puis après on a eu les Pyrénées, les Cévennes, le quatrième dans les années 70, hein, début des années 70. Ensuite il y a eu les Écrins, le Mercantour. Ensuite on a des parcs outre-mer, donc la Guadeloupe, la Réunion, la Guyane. On a eu ensuite un parc un peu particulier aussi, les Calanques, avec une grosse agglomération, enfin même énorme agglomération à côté, et puis une partie en mer et une partie terrestre. Et puis le dernier parc créé là, c'est un parc forestier, donc entre Champagne et Bourgogne. Donc voilà, on arrive à 11 parcs. Et la particularité du parc des Cévennes, c'est d'être un parc de moyenne montagne. On a dit, hein, les Écrins, Mercantour, les Pyrénées, Vanoise, on est plutôt sur des parcs alpins ou pyrénéens, mais avec des montagnes assez élevées. Et donc un parc de moyenne montagne, un parc aussi qui est habité, donc avec les activités qui vont avec, donc pas mal d'élevage, d'agriculture. Et donc tout ça, ça fait que c'est un parc qui a quand même des spécificités vraiment uniques et qui font de lui un parc vraiment unique, en tout cas à part entière, quoi. Je vous disais des activités humaines. Donc par exemple, c'est un parc aussi, le parc national des Cévennes, c'est un parc qui est chassé. Donc Là, on est sur une période relativement calme, puisque la chasse est fermée. Malgré tout, on pourrait quand même entendre un coup de fusil, puisqu'il y a certains agriculteurs qui ont le droit de tirer sur les sangliers, notamment pour préserver leur culture ou leur fourrage ou autre. Et donc, par contre, après, ouais, pendant les 6 mois d'ouverture de la chasse, bon, c'est une autre sonorité, quoi, disons, et ça tire. Ouais, un petit peu ça, ouais. C'est ça, c'est un petit peu ça, quoi. On pousse un peu plus loin, on va retrouver la mimente là qu'on surplombe bien. Donc du coup, il y aura un petit point de vue sympa, quoi. Ah oui, là, ils ont fui. On va essayer de tous se caser à l'ombre, même, il fera meilleur. Du coup, l'idée, là, c'était de vous présenter la star de la soirée, hein. Donc le castor. Vous avez peut-être déjà des idées, en tout cas, sur l'animal, comment il est, qu'est-ce que peut-être vous l'avez vu dans des dessins animés. C'est souvent un peu un animal qu'on aime bien voir dans les dessins animés. Une présentation rapide, quand on voit un castor, en fait, c'est le deuxième plus gros rongeur au monde. Donc, quand même quelqu'un de costaud. Vous voyez, au niveau du poids, je crois qu'ils l'ont mis, poids 20 kg, ça peut aller jusqu'à 30 kg. En règle générale, on est plutôt autour entre 20 et 25 kg.
4: Plus gros que la marmotte, alors.
2: Oui, ouais, plus gros que la marmotte, effectivement. Ouais. Ouais. Ouais. Et pour le coup, le plus gros rongeur du monde, en fait, c'est un rongeur qui vit en Amérique du Sud, le capybara. Je ne sais pas si vous l'avez déjà connu, mais voilà. Donc, qui est un peu plus gros, hein, lui qui dépasse largement les 35 kg, donc plus costaud. On a dit rongeur, donc ce qui va le caractériser, c'est des incisives qui sont très développées et qui vont avoir une croissance continue. Donc tout au long de la vie, en fait, les incisives, hein, donc les deux dents de devant et les deux dents de dessous, là, qui vont pousser tout au long et qui vont lui servir en fait pour couper le bois, notamment, et les petites branches qu'il va consommer. Au niveau des pattes, on va retrouver des pattes arrière qui sont palmées. Donc je peux vous faire voir, j'ai une empreinte ici. Donc il a quand même de grandes pattes au niveau de l'arrière. On a les doigts là, qui marquent bien. Hein. Alors c'est un moulage qui est plutôt bien fait. Hein. Et puis si on regarde bien en détail, on aperçoit ici, on disait qu'elle était palmée, hein, on voit la membrane en fait qui relie les doigts et donc qui constitue la palmure en fait de la patte arrière. Les pattes avant, elles sont pas palmées chez le castor. Donc en gros c'est une petite main et qu'il utilise d'ailleurs, qui est vraiment bien, très mobile en fait, il arrive quand même à vraiment bien l'utiliser et il va l'utiliser notamment pour grignoter des petites branches quand il a besoin de manger ou autre. L'autre particularité, la queue du castor, bon, c'est bien connu, cette queue, il va l'utiliser notamment quand il va nager, il va l'utiliser aussi quand il va tailler du bois, couper. Il va l'utiliser aussi comme moyen d'alerte. C'est-à-dire que s'il y a un danger, quand il est à la surface de l'eau, il va claquer violemment la queue sur la surface de l'eau. Ça va créer des éclaboussures. Alors, ces éclaboussures, elles peuvent avoir pour but, de perturber le prédateur potentiel. Et puis en même temps, avec la claque que ça va mettre sur l'eau, ça fait du bruit. Et donc ça alerte les autres castors qu'il y a quelque chose qu'il faut se méfier de ce qui peut arriver. La queue, l'autre particularité, c'est qu'elle a des écailles. Alors c'est pas des écailles de poisson, c'est pas des écailles de serpent. C'est des écailles en fait qui se touchent, hein, qui sont juxtaposées. Mais du coup, ça a pu causer un petit peu une partie de la perte du castor, simplement parce que quand le vendredi il fallait pas manger de viande au final, le castor était considéré comme un poisson, en tout cas pas comme de la viande de mammifère, en tout cas parce qu'il avait cette queue à écailles, quoi. Donc ça a pu se faire. Et puis autre particularité, c'est son pelage, cette fourrure qu'il a. Je lisais encore tout à l'heure le nombre de poils qu'on peut retrouver au centimètre carré, notamment sur le ventre, qui va être la partie la plus dense. Est-ce que vous avez une idée du nombre de poils qu'il peut y avoir sur un centimètre carré du ventre d'un castor?
4: Plus que sur mon crâne.
2: Ouais, plus que sur le mien, plus que sur le mien aussi, mais pour le coup, c'est 23 000 poils au centimètre carré. Un centimètre carré, les filles, c'est... Ouais, j'arrive même pas à vous le faire, c'est ça, quoi. C'est un tout petit, un centimètre sur un centimètre, quoi. Pour vous donner une idée aussi, un chat, c'est entre 600 et 1800 poils au centimètre carré. Donc ça fait quand même sacrée différence.
4: Et c'était une fourrure qui était recherchée alors ?
2: Oui, donc la fourrure était recherchée, effectivement, oui. Je vous disais que c'était un animal qui avait failli disparaître. Et c'est vrai que, en fait, la fourrure était recherchée notamment aussi pour faire des chapeaux. Apparemment, Napoléon avait un chapeau en feutre de castor. Voilà, ce que j'ai lu aussi. Et pour le coup, la chair, la fourrure, le castoreum, on en parlera un petit peu plus loin, qui est une matière qui est produite par le castor, et qui était aussi recherchée, quoi. Donc là, on le voit un peu dans sa position classique, hein, en milieu naturel, au bord d'une rivière. En général, il ne s'écarte jamais trop loin du milieu aquatique. On va poursuivre un petit peu plus loin, mais avant, je voulais vous montrer quelque chose. Donc, quand on regarde la rivière là-bas, on aperçoit un amas de branches. Donc ça, c'est des branches qui, pour partie, ont été accumulées par ce qu'on appelle les épisodes cévenols, les crues, en fait, hein, par la rivière qui charrie quand il y a un orage. Et puis, en même temps, qui ont été ramenées par lui. Et puis, si on regarde... Alors, peut-être il faut sortir les jumelles. Ouais, alors, si, en regardant aux jumelles, et un petit peu à droite de cet amas de bois, qui est probablement peut-être une hutte en construction ou un terrier secondaire, on va voir dans l'eau, on voit des morceaux de bois, des petits morceaux de bois qui sont tout pelés, en fait, qui sont complètement écorcés, donc qui sont clairs au niveau de la couleur. Et donc là, et puis ça a été confirmé par les personnes qui sont sur cette maison, là, fréquemment, ils voient du castor, quoi. Donc peut-être des jeunes qui essaient de coloniser un nouveau territoire, puisqu'on en retrouve aussi plus bas, quoi.
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1: Amis auditeurs, bonjour. Bienvenue à l'écoute de cette émission où nous accueillons Christophe Selmar, professeur de Bible, psychologue, pour étudier ensemble la parabole du mauvais riche et de Lazare. Christophe, bonjour.
2: Bonjour, Dany.
1: Cette parabole du mauvais riche et de Lazare, on la retrouve dans l'évangile de Luc au chapitre 16. La dernière fois, vous nous avez montré pourquoi il est difficile de prendre cette parabole comme une explication de ce qui se passe.
2: Oui, comme une référence dogmatique.
1: Tout aussi bien ce qui se passe en enfer qu'au paradis. Vous aviez des arguments percutants, vous avez aussi une connaissance très large de la Bible, donc est-ce que la Bible par ailleurs donne d'autres enseignements concernant ce qui se passe après la mort?
2: Alors, ce que la Bible enseigne, c'est que l'âme n'est pas immortelle par nature, parce que si notre âme, c'est-à-dire notre vie, était immortelle par nature, cela voudrait dire que nous aurions de tout temps existé. Or, un des principes fondamentaux de la
1: Bible... Non seulement il n'y a pas de mort, mais il n'y a pas de naissance, c'est ça.
2: Voilà.
1: Être immortel, c'est qu'il n'y a pas de début et de fin.
2: Et si, de par ce dogme de l'immortalité naturelle de l'âme, nous aurions de tout temps existé, comme l'enseigne le panthéisme, le principe de base de la Bible serait détruit. Or, quel est ce principe de base? Premier verset du premier chapitre du premier livre de la Bible. Au commencement, Dieu créa les cieux et la terre. C'est le principe du Dieu créateur. Si notre âme a de tout temps existé, ça veut dire qu'elle n'a pas été créée. Et si elle n'a pas été créée, ça veut dire qu'il n'y a pas une intelligence créatrice, il n'y a pas de Dieu créateur. C'est la raison pour laquelle ce dogme de l'immortalité naturelle de l'âme me hérisse. Et peut-être nos amis auditeurs ont ressenti une certaine passion dans mes paroles, parce que je crois en la vie donnée par un Dieu créateur, non seulement parce qu'il nous a créés, mais aussi parce qu'il soutient notre vie par son immortalité. Et je suis appelé à devenir immortel par la grâce qui m'est faite d'adhérer à son projet, d'adhérer à son amour, d'adhérer à ce qu'il est et à ce qu'il fait. Et ce Dieu créateur a averti les hommes dès le début de l'histoire de l'humanité en disant: le jour où tu te désolidariseras de ma vie, de mon éternité, éternité, de mon immortalité, tu mourras, c'est ta personne qui disparaîtra. Le mot âme veut dire vie, et une vie sans l'esprit de Dieu et sans la matière qu'est le corps est impossible. L'âme n'est pas immortelle par nature. Alors bien sûr, quel est l'enseignement de la Bible à ce sujet? C'est que l'au-delà où se trouvent nos chairs disparues est d'un silence absolu. J'ai lu un texte qui se trouve dans l'Ecclésiaste, où il est dit que les morts ne savent rien, ils ont tout oublié. Et dans ce séjour des morts, il n'y a ni science, ni savoir, et que les morts n'interviennent plus jamais dans le monde des vivants. Et c'est ce qu'enseigne cette parabole. À la demande du mauvais riche qui se trouverait en enfer et qui supplierait Abraham d'envoyer Lazare, qui se trouve lui au paradis avec lui, de déléguer Lazare sur terre pour avertir ses frères à changer de conduite pour ne pas souffrir ainsi les flammes de l'enfer, Abraham refuse catégoriquement en disant que les hommes doivent écouter ce que la Bible enseigne. C'est la seule critère de vérité.
1: Au moment de vie.
2: Et qu'ils ne doivent pas se fier à un mort qui reviendrait dans le séjour des vivants. Parce que c'est là la grande illusion. Parce que par le spiritisme, on peut être en communication avec les morts. Or, la Bible nous dit de façon claire et nette que c'est une abomination devant l'Éternel que de se mettre en communication avec les esprits et de vouloir parler avec les morts. Or, en quoi la communication avec les morts, avec nos morts, avec nos chers disparus, avec mon père ou ma mère décédés, serait-elle une abomination? C'est parce que justement, les morts, ne sachant rien, dormant, comme dit Jésus, mm-hmm. on ne se met pas directement en communication avec nos chers disparus. Mm-hmm. L'au-delà est d'un silence absolu et il n'est troublé que par la seule agitation séductrice des démons qui connaissent notre histoire, qui connaissent l'histoire de nos chers disparus et qui
1: ont des
2: interviennent
1: pouvoirs,
2: des pouvoirs et qui interviennent en se faisant passer pour des morts uniquement pour faire mentir Dieu. Car dès l'histoire de notre humanité, dès le début de l'histoire de notre humanité, alors que Dieu dit le jour vous en mangerez, vous mourrez, il y a le premier mensonge du diable, de Satan, qui dira vous ne mourrez point. Toute la théologie du diable, c'est de montrer que l'homme est immortel par nature, qu'il n'a pas besoin de Dieu, qu'il n'y a pas de Dieu créateur. En conséquence, je crois qu'il est très important pour les chrétiens qui écoutent et pour ceux qui sont intéressés à connaître les choses religieuses, c'est que l'homme n'est qu'une créature et il n'est immortel et il n'est éternel que s'il participe à l'éternité et à l'immortalité qu'un Dieu d'amour créateur lui donne.

0: Christophe Selmar, que cette volonté de croire en une âme immortelle, en une vie après la mort, en des échanges aussi possibles, c'est une tentation du démon, c'est pour nous inciter justement à remettre en cause, à remettre en question les affirmations de Dieu. Alors comment nous pouvons-nous nous imaginer ce qui nous attend et ce que Dieu attend de nous?
1: Je crois qu'il faut peut-être rectifier ce que vous dites. Je crois en l'immortalité. Je crois en un paradis. Je crois qu'au-delà de la mort, il y a la vie. Mais il y a la vie par un don gratuit de Dieu suite à une résurrection des
0: dans
1: morts.
0: Dans une deuxième étape.
1: Au dernier jour, à la fin des temps, selon l'enseignement du Christ dans les évangiles. L'évangile est là pour nous dire que Dieu a tant aimé le monde qu'il a donné son Fils afin que quiconque ne périsse point. Donc, vous voyez, il n'y a pas... Et puis, si on peut périr, c'est que la vie n'est pas... nous ne sommes pas immortels par nature. Le texte dit, afin que quiconque croit en lui ne périsse point, mais qu'il ait la vie éternelle. L'immortalité, c'est finalement une participation à la vie de Dieu, à l'immortalité de Dieu, mais je ne l'ai pas en moi-même par nature, puisque je suis un être créé. Alors bien sûr, je reviens sur cet enseignement fondamental de la Bible, où on nous dit que les morts ne savent rien, ils dorment, ils sont dans un état d'inconscience. C'est pourquoi le sage, l'Ecclésiaste, dit « Tout ce que ta main trouve à faire avec ta force, fais-le, car il n'y a ni œuvre, ni pensée, ni science, ni sagesse. » On sent bien une insistance dans le séjour des morts où tu vas. Le Christ même parle de la mort comme d'un sommeil. Pour lui, son ami, un de ses amis qui était mort, qui s'appelait aussi Lazare, pour lui, Lazare dormait. J'aime bien cette expression, les morts dorment, parce que Dieu a choisi de préférence cette solution au passage direct à la mort d'un de ses bien-aimés dans le paradis. Car supposons qu'une mère de famille meurt suite à un accident et elle laisse son mari avec ses enfants se dépatouiller, souffrir de son absence sur terre. Est-ce qu'elle serait véritablement heureuse dans le paradis? Car je suppose que le paradis n'est paradis que si on est conscient de sa personne, que si on est conscient de son histoire, qui on est, d'où l'on vient, pour pouvoir apprécier le bonheur que l'on a. Donc, si cette épouse se trouverait dans le paradis de Dieu, serait-elle véritablement heureuse en sachant que ses enfants ont besoin d'elle, que son mari souffre de son absence? Donc Dieu a préféré le sommeil des morts jusqu'au dernier jour où tous ensemble, dit la Bible, au dernier jour, à la résurrection du mort, nous nous retrouverons avec le Seigneur. D'ailleurs, dans cette parabole, on parle d'Abraham qui se trouverait déjà au paradis et qui finalement régulerait les entrées et qui recevrait, attention, qui recevrait les élus dans son sein.
0: Donc il serait le gardien de ce paradis.
1: Le gardien de son paradis. Or, vous avez un texte très étonnant que l'on trouve dans l'Épître aux Hébreux, chapitre 11. Dans ce chapitre 11, on nous fait une galerie de tous les héros de la foi, depuis Abel, etc. Et on parle d'Abraham, on parlera aussi de Moïse, on parlera des prophètes qui ont véritablement été des hommes et des femmes de confiance, de relation avec Dieu. Or, ce texte nous dit, chapitre 11, à partir des versets 39 à 40, que tout cela auquel l'auteur des Hébreux attribue des actes de foi, desquels on a rendu témoignage, le texte dit, ils n'ont pas encore reçu ce qui leur avait été promis, Dieu ayant pour nous tous de bien meilleures choses. Donc,
0: Abraham,
1: on nous dit
0: compris,
1: qu'Abraham aussi dort dans la poussière de la terre. Et s'il y a, à quelques rares exceptions, Élie, Enoch par exemple, qui a été emmené par Dieu au ciel, Élie, Moïse, que l'on retrouve avec Jésus sur la montagne de la Transfiguration, ce sont des personnes qui ont bénéficié soit d'une transmutation, Élie, où Dieu l'a emmené directement au ciel, soit Moïse qui a bénéficié d'une résurrection spécifique, avant l'heure, et qu'on retrouve sur la montagne de la Transfiguration avec Jésus pour l'encourager à aller au sacrifice de sa vie, car par ce don de la vie, il y aura deux sortes d'élus. Ceux qui passeront directement de la vie à la vie éternelle, comme Élie,
0: qui
1: ne connaîtront pas la mort, ou bien ceux qui ayant connu la mort, comme Moïse, seront ressuscités. Élie et Moïse préfigurent les deux types d'élus qui se trouveront dans le ciel, ceux qui ne connaîtront pas la mort au retour de Jésus et qui passeront directement de la vie dans cette terre à la vie éternelle, et ceux qui, comme Moïse, seront ressuscités. Et voilà donc les quelques rares cas dont nous parle la Bible. Sinon, pour le reste, tout le monde dort et attend le dernier jour, la résurrection. Tel l'enseignement des apôtres et surtout de Jésus lui-même.
0: Christophe Selmar, merci infiniment et à très bientôt. Parabole. Une fois de plus, nous avons retrouvé Christophe Selmar, professeur de Bible, psychologue, pour découvrir cette parabole de Lazare et du mauvais riche. Si vous souhaitez la suivre dans votre Bible et que vous n'en ayez pas, nous serions heureux, dans le cadre de cette émission, de nous en offrir une. Écrivez-nous. À bientôt.

Le dispositif Relance, relais local d'animation Cévennes, est un dispositif interconsulaire et interdépartemental. Porté par les chambres de commerce, chambres de métiers et chambres d'agriculture du Gard et de la Lozère, il vise à renseigner les porteurs de projets qui souhaitent s'installer sur le territoire des Cévennes et de la Margeride pour reprendre une activité. Le dispositif aide les entreprises qui souhaitent arrêter leur activité à trouver un repreneur. Le but étant de renseigner les porteurs de projets jusqu'à leur installation. Le dispositif Relance facilite la reprise des entreprises en Margeride et en Cévennes. Le but est de mettre en relation des cédants d'entreprises avec des repreneurs dans les domaines du commerce, de l'artisanat et de l'agriculture. Affaire M0384, restaurant. À reprendre dans une ville de 12 000 habitants, chef-lieu de département, un restaurant traditionnel proposant de la cuisine locale et de saison, idéalement placé en centre-ville avec une grande terrasse. Le service est assuré le midi et le soir, 5 jours sur 7. Entreprise familiale ayant une belle notoriété, très bel emplacement commercial. Idéal pour une personne dynamique qui a le sens du contact, deux personnes assurent actuellement la gestion quotidienne. Les conditions de reprise sont la vente du fonds de commerce pour 90 000 euros. Les murs sont à la location, 650 euros par mois. C'était l'annonce M0384. Si vous êtes intéressé par cette annonce, vous pouvez la retrouver sur le site relancecevennes.fr, www.relancecevennes.fr, ou nous contacter au 04 66 69 26 13. Vous pouvez également nous retrouver dans nos locaux aux 3 places de la République, 48 300 Langogne, dans les locaux de la Chambre d'agriculture et de la MSA. Ou nous envoyer un mail à l'adresse langogne@relancecevennes.fr.

0: Bonjour à toutes et à tous. Dans cette émission, nous vous invitons aujourd'hui à une visite du musée Maison Rouge à Saint-Jean-du-Gard, en Occitan. Quoi de plus normal, me direz-vous, pour un musée consacré aux traditions et modes de vie des vallées cévenoles? Il intègre déjà des documents écrits, légendes des objets ou audio, témoignages, contes ou chants en langue occitane. Mais pour la première fois, c'est une visite tout en occitan qui a eu lieu en ce printemps, écrite et présentée par les apprenants de l'atelier de langue de Saint-Hippolyte-du-Fort, aidés de leur professeur Yannick Martin. Entre explications et musique, le public d'une quarantaine de personnes a pu s'immerger dans la langue et la société traditionnelle cévenole. À votre tour maintenant de les découvrir lors de ces prochaines semaines sur Radio Intervalle.
1: Bienvenue à toutes. 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Dans quel village de San Juan du Gar, en 1856, il y a bien, me rappelle pas, 4450 stagions, 23 filatures, donc, qui implégabo 150 homes et 1090 fennos. C'est-à-dire que tout le caire tournait à l'entour de la cède. Pour comprendre comment se peut voir ici un bâtiment tan imposant, nous devons faire d'imprimer une petite histoire de la cède en Cévenne. 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
1: 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Donc, l'histoire. Je me parle longuet, mais bon. D'origine chinesa, la sericiculture arrivait en Occident à l'entour del siècle XVI. 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En Cévenne, les premières traces apparaissent en use au siècle XIII. Era la début d'un pichu commerce de cèdre. Henri IV en français, à la fin du siècle XVI, se mène à de l'intérêt d'aquelle culture pour l'économie des réalmes. Pouh, les musiques. Olivier de Serres, qui est considéré comme le père de l'agronomie française, travaillait sur la culture de la morier en Ardèche. Puis, Colbert, ministre de Louis XIV, baillait des primes pour aquelle sculpture d'amourier, nécessite pour la production des cèdres. Intérêts économiques, primes à la plantation, ne semble pas comme à l'Urodar. Parlons pas d'Akodaki. Tournez à la cède. 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Les castagniers furent remplacés par d'amouriers. 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À la fin du siècle XVIII, la production venguait force importante. 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Donc, si sont des filatures comme cadre. 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

0: 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La grana se compta en onça. Una onça és 27 grammes de grana. Grammes de grana. C'est la 12e partie de la livre romaine, 27 grammes. C'est pour ça. 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
1: C'était un extrait de la visite en langue occitane du musée Maison Rouge, musée des Vallées Sévenoles à Saint-Jean-du-Gard. Vous retrouverez la suite la semaine prochaine dans votre émission Fazen des Safrans, le vendredi à 13h30 et à 20h30 et le samedi à 22h30 sur Radio Intervalle.
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1: Né à Melun en 1513, Jacques Amyot enseigna le grec pendant 10 ans à l'université de Bourges. Puis, sa renommée étant arrivée jusqu'au trône, il fut nommé précepteur des enfants royaux, les futurs Charles IX et Henri III. Dès que son ancien élève Charles IX monta sur le trône, il accorda à son ancien précepteur la charge de grand aumônier de France. Plus tard, gravissant un nouvel échelon, Amyot se vit nommé évêque d'Auxerre. À cette nomination s'ajoutaient évidemment des revenus considérables. Mais devenu insatiable, le vieux précepteur réclama encore et encore. Indulgent, son ancien élève cédait encore et encore. Peu à peu, le manège d'Amyot fit des envieux, puis des jaloux, qui, voulant leur part des générosités royales, ne se gênèrent pas pour protester. Comprenant qu'il allait au-devant d'ennui, le roi décida de se ressaisir et pour la première fois dit non à Amyot qui bouda comme un enfant. Lassé, le roi soupira. « Mais enfin, vous m'assuriez autrefois que toute votre ambition se bornait à 1000 écus de rente. »« Cela est vrai, sire, » répondit Amyot en baissant les yeux. « Mais l'appétit vient en mangeant. »
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1: Et nous sommes ensemble pour une demi-heure d'information, c'est le Grand Journal. Avec à la une le président ukrainien qui limoge une haute responsable de la présidence soupçonnée de blanchiment, alors qu'hier son ex-ministre de la Défense, fraîchement limogé, demandait une présidentielle en dénonçant justement la corruption dans le pays. Beaucoup de condamnations dans le monde, celles de l'Europe et du Japon entre autres, après l'annonce par les États-Unis de sanctions contre la présidente de la Cour pénale internationale, Tomo Akane, Washington qui accuse la CPI d'être politisée. Nous irons également en Centrafrique dans ce journal où un déboulement dans une mine d'or artisanale a fait plusieurs dizaines de morts. Et puis le dossier de ce 20h sera consacré à la Polynésie française et à la hausse impressionnante ces dernières années de l'obésité sur le territoire. Un adulte sur deux est concerné. Dans un quart d'heure, le journal des sports, ce sera avec Baptiste Leduc. À la une, le championnat espagnol de football. Ce soir, l'Atlético Madrid affronte Malaga. Ensuite, direction l'Éthiopie, à l'occasion de l'ouverture en Mongolie de la COP 17 contre la désertification. Car dans la région éthiopienne Somalie, les épisodes de sécheresse sont toujours plus intenses et beaucoup abandonnent leur quotidien d'éleveur nomade pour devenir agriculteurs. Dans une demi-heure, ce sera le retour d'Afrique Soir et de Zéphirin Quadio. Bonsoir Zéphirin.
2: Bonsoir Christophe, bonsoir à toutes et à tous.
1: Qu'est-ce qui fait la une ce soir sur le continent?
2: Eh bien le gros sujet ce soir, c'est l'éboulement d'une mine d'or à la frontière entre le Cameroun et la Centrafrique. Vous en parliez à l'instant, des dizaines d'orpailleurs ont été engloutis. Le bilan reste pour l'instant difficile à établir, mais plusieurs dizaines de corps ont été extraits de la boue. Les recherches se poursuivent, nous ferons le point sur la situation et nous entendrons également des témoignages. À retenir aussi notre dossier consacré aujourd'hui à l'ouverture officielle ce mercredi de la campagne des élections générales de janvier 2027 au Nigeria, dans ce pays où chaque élection constitue un véritable défi logistique et sécuritaire. Le président de la commission électorale indépendante appelle à une bataille d'idées pour cette campagne.
1: Merci Zéphirin, rendez-vous dans une demi-heure. D'ici là, c'est le Grand Journal. Hier en Ukraine, l'ex-ministre de la Défense, le toujours très populaire Mikhaïlo Fedorov, avait dénoncé la corruption dans son pays et appelé à organiser une présidentielle. Aujourd'hui, le président Zelensky a limogé Irina Moudra, une haute responsable de la présidence, adjointe au chef de cabinet. Les instances anticorruption du pays venaient d'annoncer des perquisitions visant un député, mais aussi des membres du bureau du président. Explication Sofia Katsenkova.
3: Au cœur de cette affaire tentaculaire, le blanchiment de près de 3 millions d'euros. Selon les enquêteurs, cet argent aurait été utilisé pour payer la caution de Herman Alutchenko, ancien ministre sous Volodymyr Zelensky. Poursuivi dans une vaste affaire de détournement de fonds dans le secteur de l'énergie, il a été remis en liberté en juin. Et c'est là qu'intervient Irina Moudra. Selon les enquêteurs, cette haute responsable de la présidence devait collecter l'argent pour la caution et utiliser la banque publique SenseBank pour transférer la somme en contournant les contrôles financiers. L'enquête vise aussi des dirigeants de cette banque, un député, un ancien parlementaire et surtout un homme d'affaires, Timur Mindich, proche de Volodymyr Zelensky, est soupçonné d'être le cerveau de tout ce système. Ce dernier a fui à l'étranger en 2025. Le scandale tombe au pire moment pour le président ukrainien. Son ancien ministre de la Défense, Mikhaïlo Fedorov, vient justement de dénoncer la corruption dans le pays et de réclamer des élections.
1: Sofia Katsenkova, qui le disait à l'instant, l'ex-ministre de la Défense, Mikhaïlo Fedorov, appelé hier à combattre la corruption, mais aussi à organiser une présidentielle. Car depuis le début de la guerre avec la Russie, il n'y en a pas eu de présidentielle. Et jusqu'ici, même les détracteurs du président ukrainien n'en avaient pas demandé. C'est donc maintenant chose faite, puisque hier, dans une vidéo, Mikhaïlo Fedorov appelle à, dit-il, restaurer le processus démocratique. Fedorov, alternative possible à Volodymyr Zelensky, dont il était pourtant proche jusqu'à son limogeage. Anna-Colline Lebedev est maîtresse de conférence à l'Université Paris-Nanterre et directrice scientifique de l'Observatoire de l'Ukraine contemporaine. Selon elle, ses critiques de l'ex-ministre à l'égard du pouvoir sont largement partagées par la population.
4: Aujourd'hui, en Ukraine, mais depuis un long moment déjà, il y a un regard très critique, en fait, sur la manière dont le pouvoir s'exerce, aussi bien par le président que par les parlementaires. Et les critiques que formule Fedorov, elles sont là, mais elles font partie complètement du débat politique commun en Ukraine, y compris en temps de guerre. L'idée que la manière dont le pouvoir s'exerce et se distribue, a cessé d'être démocratique, ce qui est vrai, avec l'impossibilité de tenir des élections. L'idée que les faits de corruption sont inacceptables en temps de guerre, et ça, c'est l'argument que, bien évidemment, comment tous les candidats à la présidentielle vont tenir. Il y a un certain nombre de personnes qui vont partager ces critiques et c'est aussi ce que l'on souhaite quelque part à un pays qui a un fonctionnement démocratique, hein, qui dit les choses ont été mal gérées. J'ai une autre proposition.
1: Anna-Colline Lebedev, elle était l'invitée de Paul Lonsin-Spinelli à la mi-journée sur RFI. Lundi, c'était le début des exercices militaires conjoints États-Unis-Corée du Sud, exercice critiqué par Donald Trump. Eh bien, on vient d'apprendre qu'ils étaient écourtés de 6 jours. Le président américain avait estimé que ces manœuvres envoyaient un message inapproprié et hostile à la Corée du Nord et soulignait sa très bonne relation avec le dictateur nord-coréen Kim Jong-un. Ce mercredi, Donald Trump assure qu'il rencontrera Kim Jong-un avant la fin de l'année. L'Union européenne soutient fermement Tomoko Akane, la présidente de la Cour pénale internationale, contre laquelle les États-Unis ont mis en place hier des sanctions. Sanctions mises en place également contre un magistrat sénégalais de la CPI. Interdiction leur est faite d'entrer aux États-Unis et interdiction aussi de toute transaction financière ou immobilière avec le pays. Tomoko Akane doit être capable d'agir en toute indépendance et sans pression extérieure, ont insisté aujourd'hui la présidente de la Commission européenne, Ursula von der Leyen, et le président du Conseil européen, Antonio Costa. Tokyo a de son côté jugé très regrettable ces sanctions. Une attaque flagrante contre l'indépendance d'une institution judiciaire impartiale, a insisté de son côté la CPI, que Washington accuse d'être politisée. Mais pour l'avocate Jeanne Sulzer, les mesures prises par les États-Unis visent surtout à saper une CPI déterminée à enquêter sur les crimes d'Israël en Palestine.
0: On est dans une campagne, voire une véritable guerre de l'administration Trump contre la CPI sur tout ce qui touche à l'exécution et à la mise en œuvre effective des poursuites dans la situation en Palestine. Le lien est direct et il est d'ailleurs pas caché par l'administration. En touchant la présidente de la CPI, c'est d'une certaine manière toucher l'institution en tant que telle. Le membre du bureau du procureur, lui, est une des personnes qui travaille sur l'enquête relative à la situation en Palestine. Donc ça vient aussi de façon très flagrante et transparente, montrer quelle est la volonté des États-Unis, qui est d'essayer par la force, donc d'une certaine manière, c'est un moyen coercitif de faire arrêter les poursuites contre les autorités israéliennes.
1: L'avocate Jeanne Sulzer avec Nicolas Feldman. La France et l'Allemagne ont condamné, elles, ce mercredi, les propos qu'a tenus cette semaine le ministre israélien d'extrême droite, Itamar Ben-Gvir. Il a affirmé qu'Israël devait tuer 30 ou 40 personnes chaque nuit à Gaza. Le chancelier allemand Friedrich Merz parle d'appels inhumains. Ce mercredi, de sources médicales, une frappe aérienne israélienne a encore tué 9 Palestiniens dans un commissariat de la bande de Gaza. La Turquie rejette fermement les accusations israéliennes selon lesquelles Ankara se prépare à déployer des troupes en Syrie. Des accusations faites au lendemain de frappes israéliennes qui ont visé une base aérienne syrienne près de la frontière turque, base que la Turquie aide justement à remettre sur pied. Les frappes d'hier ont été condamnées par les États-Unis, pourtant alliés d'Israël. On se rend maintenant en Centrafrique, où plusieurs dizaines de personnes ont été tuées dans l'effondrement d'une mine d'or artisanale. Cela s'est produit lors d'un glissement de terrain dans l'ouest du pays, à la frontière avec le Cameroun, dans la mine de Zamboye, à environ 50 km de la ville de Baboua. Plusieurs rescapés ont été transportés à l'hôpital de cette ville. Les recherches se poursuivent. Ce drame intervient quelques mois à peine après l'éboulement du chantier de Bembari. 62 personnes avaient alors été tuées. Le groupe de travail de la société civile dénonce aujourd'hui une inaction des pouvoirs publics et parle de catastrophe annoncée. Écoutez son secrétaire général, Paul Cresson-Beninga.
5: Ce n'est pas la première fois qu'on assiste à l'éboulement du sol sur les sites miniers. La question qu'on se pose, qu'est-ce que nous avons fait pour que cela ne puisse pas se reproduire? Rien n'a été fait parce que les responsables des services déconcentrés de l'État, notamment du ministère des Mines, qu'est-ce qu'ils font sur les sites miniers? Nous sommes en saison de pluie. Quand vous analysez les images qui circulent sur les réseaux sociaux, ça va de soi. On doit interdire l'accès à ces sites-là pendant la saison de pluie au regard de la qualité du sol et également de la manière par laquelle les gens procédaient à la fouille.
1: Paul Cresson-Beninga avec Rolf Steve Domialeux et on reviendra évidemment dans Afrique Soir dans une vingtaine de minutes sur l'effondrement de cette mine de Zamboye. Les deux réalisateurs français arrêtés le 27 juillet dernier au Togo sont en règle, assure leur société de production, qui précise que les deux hommes filmaient un épisode de l'émission Les Routes de l'Impossible pour France Télévisions. Leurs caméras, passeports et rushs tournés ont été confisqués, précise Comity Production, qui souligne qu'un des deux réalisateurs est malade et risque une septicémie. RFI 14h10 à Santiago, au Chili, où le nouveau président d'extrême droite, José Antonio Kast, veut réformer la Constitution pour lutter, dit-il, contre le crime organisé et l'insécurité. Entre autres, José Antonio Kast veut créer...
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Il suffit d'une minute. Des amis s'entendent bien ? Voilà un cercle d'amis. Une famille heureuse ? Voici un cercle familial. Et quand on se rencontre pour chercher la solution d'un conflit, on s'assoit en cercle autour d'une table ronde. Le cercle est la figure de l'amour et de l'amitié. Parce que, quand on forme le cercle, on se regarde en face, les yeux dans les... Et puis, dans un cercle, il n'y a ni premier, ni dernier. Chacun a sa place et son importance. Quand on veut dire ou faire du mal, on quitte le cercle et on se tient dans le dos des gens. « On va faire ça derrière son dos », disaient Adam et Ève, pensant à Dieu. Derrière le dos des gens, c'est là que se fabriquent tous les malheurs du monde. Le bonheur, lui, n'entre que dans un cercle. Cercle.

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1: On est en train de visiter cette fresque sur l'histoire du protestantisme, 500 ans de protestantisme à travers les siècles. On a vu la dernière fois l'invention de l'imprimerie qui a vraiment été ce qui a permis la diffusion des idées et la protestation du moine Luther. Je suis avec Jean-Pierre Tin. Jean-Pierre, nous arrivons en 1521, un tableau sur lequel on voit un moine qui brûle des livres. Voilà. C'est incroyable. Juste avant, on dit qu'on crée des livres et là, d'un coup, on brûle des livres.
2: Alors oui, on brûle les livres parce que ce sont des livres qui ont été écrits.

0: par Luther, qui s'appelle La captive babylonienne de l'Église. Ça a été écrit en 1520. C'est des livres qui vont être diffusés. Et là, on voit des moines brûlant ces livres devant la Sorbonne. Alors, il faut savoir que la Sorbonne, qui maintenant est une grande école pour beaucoup de monde, c'était à la base une école pour former les moines et les curés.
1: Donc, c'était une université.
0: Une université,
1: et là,
0: mais religieuse. Voilà.
1: Sauf qu'on va brûler des livres devant cette université.
0: Mais oui, parce que justement, Luther explique les idées qu'il a pour réformer la religion catholique. Et évidemment, le pape, beaucoup de religieux sont contre. Donc, on va détruire ses écrits.
1: On voit ces écrits qui sont en train de brûler. Et tout de suite derrière, on commence à voir des gens qui sont emprisonnés et même quelqu'un qui est brûlé lui aussi.
0: Voilà, c'est-à-dire qu'à partir de là, eh bien, il va y commencer à avoir les premières persécutions.
1: Donc il y a un lien entre brûler des livres et brûler des gens.
0: Voilà, c'est ça. C'est-à-dire que les plus convaincus par les idées de Luther, eh bien, on va même s'en prendre à eux. Quoi. Voilà. Et on va même les brûler. Hein. Enfin, il va y avoir des emprisonnements, des tortures et des meurtres. Ça va commencer déjà en 1523.
1: Alors, qu'est-ce qui va se passer? On arrive à un deuxième tableau où on voit un roi, certainement,
0: voilà.
1: Habillé
0: Alors, ça,
1: dans un...
0: C'est Charles Quint.
1: Ah, c'est Charles Quint.
0: Charles Quint, qui était donc un empereur germanique, puisqu'il faut dire que l'Allemagne n'existait pas, c'était des provinces. Il y avait entre 21 et 28 provinces qui étaient l'Empire germanique. Là, il faut savoir que Luther, déjà, a été excommunié, et les recherchés pour être mis en prison, voire peut-être plus, on ne sait pas. Il va aller dans une province, se réfugier, il va être accueilli dans une province qui soutient les idées. Et Charles Quint ne les soutenant pas, ils vont envoyer Philippe Melanchthon avec des propositions d'idées pour que les catholiques, mais ceux qui veulent garder l'institution catholique, pour faire un accord, pour essayer de changer les idées tout en restant catholique. Et, enfin, voilà, ils vont
1: Donc
0: essayer
1: on cherchait
0: de,
1: encore
0: ah, ben,
1: à essayer
0: de créer un accord pour moderniser les idées catholiques tout en restant catholique. Pour le moment, on n'est absolument pas dans une idée de créer une nouvelle religion, on est dans l'idée de réformer le catholicisme.
1: C'est encore une fois les abus.
0: Ce que Luther a mentionné, tout, on va dire ces abus, c'est quand certains évêques vivent dans le faste, c'est tout ça qui.
1: Oui,
0: dénonce.
1: Puis on brûle des gens quand même.
0: Mais là, ils sont plus à défendre ça parce que eux, ils se cachent déjà.
1: Ouais.
0: Je pense que ça, c'est les conséquences de ces idées.
1: Et quelle a été la réaction de Charles Quint quand on est venu lui proposer un accord?
0: Bah, il y a un refus. Ça n'aboutira pas. Donc là, on a fait les trois scènes, puisqu'il y a une scène mot, la scène sur les premières arrestations, tortures et condamnations, et la confession d'Augsbourg. Mmh. Voilà.
1: La confession d'Augsbourg était donc ce texte fondateur du luthéranisme, présenté à Charles Quint pendant la diète d'Augsbourg, rédigé par Philippe Melanchthon, et sur la base de cette protestation de Martin Luther. Le but était de rédiger un texte qui présente correctement les croyances des réformateurs. Oui, parce qu'il y avait peut-être déjà toutes sortes d'idées fausses qui...
0: Mais après, c'est comme tout. Chacun a ses idées, donc on essaye de construire quelque chose en harmonie pour que tout le monde adhère à ses idées, voilà.
1: Et alors là, maintenant, on passe à un nouveau tableau.
0: Alors là, on est à Nîmes, en 1532. C'est un moine augustin qui va, dans la cathédrale Saint-Castor à Nîmes, prêcher à la façon des nouvelles idées, qui va prêcher donc des nouvelles idées, en 1532.
1: Comment il va être reçu
0: par le public, ça va très bien se passer, mais par les autres moines, ça va très mal se passer, donc il va être arrêté, enfermé. Mais après, dans les archives, on voit qu'il a été relâché, mais par contre, on ne sait pas ce qu'il est devenu. On sait qu'il est parti. Donc il a dû se sauver et puis...
1: Parce qu'on sait que le sud de la France a été quand même très perméable aux idées de réforme. Hein. Ça a été quand même une région qui a adhéré au protestantisme.
0: Il y avait l'Alsace. Oui, le sud de la France a été très, très imprégné. Il y avait pas mal de départements. Hein. Je pense que c'était général hein, à l'époque.
1: C'était un grand mouvement.
0: Un grand mouvement sur la France, et d'ailleurs pas qu'en France, il y a eu en Espagne, bon, ça a moins marché, l'Angleterre, puisque le protestantisme a pris le dessus après. Ces idées se sont diffusées pas qu'en France, il y a eu dans toute l'Europe.
1: Et donc maintenant, on arrive à un tableau où on voit de nouveau quelque chose qui est placardé sur une porte, un personnage certainement de haut rang qui le lit mais qui n'a pas l'air bien content. Hein.
0: Donc c'est François Ier. Qui, jusqu'alors, comme sa sœur, était quand même fortement impliquée dans les idées, ne disait trop rien. Mais là, on en arrive à un stade peut-être qui va dépasser les bornes. C'est-à-dire que sur la porte de la chambre du roi va être placardé, puisqu'il s'appelle ça l'affaire des placards. Donc c'est le 18 octobre 1534, un pamphlet. Il arrive de Suisse et c'est le pasteur Antoine Marcourt qui va faire, je ne sais pas lui personnellement qui va venir placarder sur la porte du roi, mais va arriver avec ses pamphlets et va les faire placarder partout en France.
1: Carrément sur la porte du roi, et sur là, sa chambre à coucher, alors, voilà. Là, il s'est réveillé et le matin.
0: Le matin, il avait ça sur sa porte. Alors, est-ce que c'est une légende, est-ce que c'est vrai, je ne sais pas vraiment, mais c'était au moins dans le château. Et là, François Ier va prendre peur, parce qu'il va s'apercevoir qu'en fin de compte, eh ben, les gens arrivent à arriver jusque devant sa porte. Et là, c'est qu'un pamphlet. Il va se passer une répression sur la scène suivante, et c'est la répression sur les imprimeurs, les éditeurs et les écrivains, qui, on va dire, en règle générale, étaient protestants, puisque c'était les seuls à savoir lire et écrire, les catholiques ne sachant pas, on leur apprenait pas. Il va y avoir une répression sur les imprimeurs, donc des arrestations, des fermetures d'imprimerie.
1: Ce que je trouve incroyable, c'est qu'il y a encore peu de temps, on brûlait les livres, mais là, carrément, on détruit, on voit un homme avec un bâton détruire une imprimerie.
0: Voilà, c'est ça, et taper sur l'imprimeur. Enfin, voilà.
1: On ne supporte plus l'idée que le peuple ait accès à l'instruction pour lui-même.
0: Parce que les imprimeurs n'imprimaient pas que des idées réformes. Ils imprimaient aussi des pamphlets, ils imprimaient des livres, ils imprimaient... Donc là, il va y avoir carrément une répression. Et dans les petits textes qui sont sous les panneaux, je ne l'ai pas mis, mais je vais le dire, c'est là qu'il y a une loi qui est toujours actuelle, qui va être créée à ce moment-là. Sur les livres, on va obliger à mettre le titre du livre, ce qui paraît logique pour nous, mais ce n'était peut-être pas logique à l'époque, le nom du livre, le nom de l'écrivain, le nom de l'éditeur, l'adresse. C'est-à-dire ça, maintenant, vous le trouvez sur tous les livres, où on voit ça, on trouve ça très bien, mais en fin de compte, c'était une loi répressive.
1: C'était pour surveiller.
0: C'était pour surveiller. Les livres devaient passer devant une commission, comme ça se fait actuellement, où le livre est lu et on autorise ou on n'autorise pas de l'éditer.
1: On a l'impression qu'on retrouve ce genre de situation, même en ce moment, on parle beaucoup de censure sur Internet.
0: Je trouve que... on ne va pas parler politique
1: pas
0: ou je ne sais pas.
1: Allons-y.
0: Mais c'est vrai qu'on retrouve actuellement ce qui a été fait à ces époques-là. Et on parlera un peu plus loin, peut-être, Covid et compagnie, où, là aussi, le comportement qu'il y a eu à cette époque-là, on va la retrouver dans les répressions, ces venoles, avec les dragonnades et compagnie.
1: Donc il n'y a rien de nouveau sous le soleil. L'histoire est là pour éclairer le présent.
0: Pour moi, l'histoire, c'est une roue qui tourne. Et à un moment, on revient au même endroit où la roue était posée au sol. Et on tourne en rond et on recommence.
1: Voilà, donc il faut apprendre de l'histoire. Et c'est bien le rôle de votre fresque.
0: Voilà, de toute manière, je pense que quelqu'un qui connaît l'histoire peut anticiper ce qui va se passer. Celui qui ne connaît pas l'histoire... Eh bien, il se prend des choses en pleine figure, parce que quand on connaît l'histoire, on fait le rapprochement avec le passé, et on se dit, ah mais tiens, c'est ce qui est en train d'arriver là, c'est en train de se faire.

0: donc cette fresque créée par le sculpteur Jean-Pierre Tin sur l'histoire du protestantisme. On a vu jusqu'à présent les débuts de l'imprimerie et puis les 95 thèses de protestation du moine Luther qui a provoqué une espèce d'effervescence des idées à travers toute l'Europe, mais également des persécutions. On a vu l'affaire des placards à un tel point qu'on voulait même détruire les imprimeries, en tout cas on voulait les cadrer. Et on arrive maintenant à Bâle, avec de nouveau des discussions, Jean-Pierre.
1: Voilà, c'est ça. Donc c'est le juriste Jean Calvin, qui était protégé par Marguerite de Navarre, la sœur de François Ier, qu'il a été obligé de suite à l'affaire des placards d'aller se cacher, et il va se réfugier à Bâle, où ils vont fonder justement l'institution de la religion chrétienne, et créer un ouvrage pour l'apologie et défendre la foi et à poser des positions doctrinales pour réformer justement toutes ces idées et les mettre sur papier vraiment.
0: Oui, c'est formalisé.
1: Formaliser tout ça. Et Calvin va faire paraître la Bible à l'épée en 1540. C'est la première révision d'une Bible précédente qui s'appelait la Bible d'Olivetan.
0: Voilà, donc on sent que le protestantisme s'organise.
1: Prend forme, s'officialise, puisqu'il n'arrive pas à s'entendre avec les idées catholiques. Là, on commence quand même à vraiment fonder des bases solides.
0: Donc Calvin, c'était vraiment un penseur, organisateur.
1: Calvin était français, lui, par contre. Oui, c'était un juriste, donc c'était quelqu'un qui avait quand même des idées de loi, des idées de règles, un meneur.
0: Mais il n'est pas tout seul, là, sur votre tableau, on le voit entouré d'autres d'autres érudits. Un habit, on voit des hommes en robe noire, ça ressemble
1: Il commençait déjà à se vêtir, alors, d'une certaine manière, ce qui va peut-être à la suite créer la fameuse tenue des pasteurs.
0: Des pasteurs. Voilà. Mais je rappelle que quand même, on est sur une fresque sculptée dans le bois et ensuite peint. Et là, par exemple, juste après, on voit une troupe de gens très colorés qui écoutent leur pasteur, qui leur parle.
1: Voilà. Là, c'est le pont de Montvert.
0: Ah, c'est le pont de Montvert.
1: C'est l'église du pont de Montvert.
0: C'est pas une cathédrale.
1: C'est pas une cathédrale, c'est l'église du pont de Montvert. Alors, c'est la création des églises dressées. Justement, quand j'ai rencontré l'historien, c'est là où je ne comprenais pas ce qu'étaient ces églises dressées et les églises plantées. Ce qui se passe, c'est qu'il va y avoir la création des églises dressées. Dans les premières églises qui vont être réformées. Alors, en fin de compte, comment ça s'est passé? Il n'y avait pas de bâtiment officiel. Il n'y avait pas de temple, ça n'existait pas. Il n'y avait pas, rien de construit.
0: Au début, vous nous disiez que c'était des églises, c'était catholiques.
1: C'était des prêtres catholiques qui, en fin de compte, prenaient les idées de la réforme. Ouais. Voilà. Et le prêtre devenait un pasteur.
0: D'accord.
1: Voilà, tout simplement.
0: Un hérétique, en gros.
1: Un hérétique. Donc, ils avaient investi les églises, ce qui va d'ailleurs beaucoup préoccuper le pape. Le roi, oui aussi, parce que le roi est toujours lié avec l'Église, malheureusement. Mais on va dire que le roi François Ier, là, il dit trop rien, ça passe. Mais c'est surtout au niveau du pape et des évêques où des lieux qui leur appartiennent sont investis par des gens qui ont de nouvelles idées et qui vont à l'encontre de... Voilà. Mais ce sont les lieux des catholiques, puisque c'était des églises. Voilà. En fait, ce qui se passait, c'était que le curé prenait les idées de la réforme et le village devenait protestant, puisque les gens suivaient, en fin de compte. Ouais.
0: Sent que, déjà, à l'époque, il n'y avait pas de séparation entre le religieux et le civil. C'était un peu tout mélangé.
1: En fin de compte, le curé ou le pasteur, par la suite, ce qu'il expliquait aux gens, les gens se mettaient à penser comme ça. Ils ne cherchaient pas plus loin.
0: C'était
1: l'érudit. Et quand l'érudit avait parlé, on l'écoutait. Et c'est comme ça qu'il y a des villages complets qui sont devenus avec les idées de la réforme. Donc c'est là, les églises dressées, c'est en fin de compte des églises qui vont être avec un pasteur officialisé, ou dans lequel les registres qui sont ouverts pour consigner tous les actes publics, naissance, mariage et décès.
0: Oui, parce que là, encore une fois, c'était l'Église
1: qui enregistrait les baptêmes. C'est la suite logique, en fin de compte, pour le moment. Par rapport aux églises plantées, qui sont des lieux la maison de la personne, la grange. Là,
0: ce qu'on appelle des églises de maison aujourd'hui.
1: Peut-être, et qui sont donc clandestins, parce que ça, ils n'en veulent pas, en fin de compte.
0: C'était des églises clandestines. Et voilà. Dressées, c'était officiel.
1: C'était officialisé.
0: Mais c'était adopté la réforme.
1: En fin de compte, c'était le curé qui adoptait la réforme et qui continuait de tenir les registres, comme ça se faisait quand il était catholique.
0: Alors, on arrive justement à une table maintenant. Voilà. On voit différents personnages autour de cette table, en train de signer quelque chose. Qu'est-ce qui se passe ?
1: Voilà. Alors là, ça va être le premier synode. C'est là où, pour moi, la religion prétendue réformée, parce que ça ne s'appelait pas protestantisme, ça s'appelait la religion prétendue réformée, devient officielle. Pour moi, c'est en 1559 où vraiment, là, on peut dire qu'il y a une vraie séparation entre les catholiques et les nouvelles idées.
0: Alors, qu'est-ce qui se passe ? Qui est ce personnage-là ?
1: Alors, ça, je ne peux pas vous dire, mais donc, c'était à Paris en 1559. Alors, ce sont des personnages, ce sont des gens importants qui sont à la tête de toutes ces idées, qui vont se réunir. Donc, ça va s'appeler la Confessio Gallinaca, appelée plus tard la Confession de la Rochelle. Voilà. Et c'est la première confession de foi de l'Église réformée en France. Voilà. Donc, c'est pour ça que je pense que c'est vraiment là un tournant majeur dans cette histoire. Ça représente 72 églises dressées, locales, de toute la France, pasteurs et laïcs. Mmh. Voilà. Donc c'est là, pour moi, ça correspond bien à l'officialisation de...
0: Alors moi j'ai trouvé qui était ce personnage, parce que c'est écrit là, c'est le pasteur François Morel qui était le président
1: voilà.
0: De la séance.
1: Alors je ne sais pas si c'est lui ou lui, mais voilà.
0: Moi je l'aime bien, il est bon,
1: on va dire que c'est lui, voilà.
0: Ok, voilà. Donc il faut se souvenir, c'est en 1559.
1: Voilà, donc le synode vote, une confession de foi, une discipline.
0: C'est-à-dire ?
1: Eh bien, c'est-à-dire que là, on a établi des règles, vraiment. Il y a une discipline, il y a des comportements à avoir, et il y a une confession de foi, c'est-à-dire qu'on suit des règles d'idées, quoi.
0: Ouais. Voilà. Donc, c'est la naissance du protestantisme.
1: Pour moi, c'est la naissance du protestantisme. Mmh. Voilà. Donc, on va dire en 1559.
0: Voilà, on redécouvre cette histoire du protestantisme, je le rappelle, sous forme de BD, mais sculptée dans le bois avec Jean-Pierre Tin. On a vu toute cette histoire qui commence avec l'invention de l'imprimerie, qui a vraiment démarré cette renaissance, cette réforme qui va traverser les idées, les religions, le pouvoir. On est en 1559, on se retrouve bientôt pour la suite de cette histoire.

Dans un précédent coin classique, amis auditeurs, nous avons entendu Jean-Marc Louisada interpréter des œuvres de Chopin, notamment Grande Valse Brillante, Mazurka. Aujourd'hui, deuxième partie de ce disque où nous découvrirons Jean-Marc Louisada comme ce brillant interprète de Chopin. Nous entendrons une nocturne en ré bémol majeur, opus 27, suivie d'un Scherzo numéro 2 en si mineur.

C'est donc la première partie de notre coin classique consacré à Frédéric Chopin. Nous avons entendu tout d'abord un nocturne en ré bémol majeur, suivi d'un scherzo numéro 2 en si mineur. La suite de ce moment de musique classique, eh bien, ce sera une ballade numéro 3 en la bémol majeur, suivi d'un nocturne en si majeur.

C'était la nocturne en si majeur opus 62 numéro 1 de Frédéric Chopin interprété par Jean-Marc Louisada. Et auparavant, nous avons entendu la ballade numéro 3 en la bémol majeur. Eh bien, d'ici quelques instants, amis auditeurs, nous allons terminer notre coin classique et ce sera avec une étude en ut mineur, opus 10, et toujours interprété par Jean-Marc Louisada au piano.

Voilà, c'est la fin de notre coin classique avec cette étude en ut mineure de Chopin, interprétée par Jean-Marc Louisada. Vous savez qu'on le reconnaît comme étant un des brillants interprètes de Chopin, notamment avec les mazurkas, scherzo, préludes, ce que nous avons entendu au cours de ces deux dernières émissions. Ce sont des enregistrements de 1999. Le disque, s'il vous a plu, aux éditions RCA, s'appelle Chopin, Jean-Marc Louisada, Ballade, Fantaisie, Scherzo, Grande Valse Brillante, etc. Et c'était le coin classique.

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2: Amis auditeurs, bonjour. Je suis heureuse de vous retrouver à l'écoute de cette émission. Nous accueillons Christophe Selmar, professeur de Bible et psychologue. Christophe Selmar, bonjour.
3: Bonjour Dani.
2: Nous sommes en train de découvrir, avec votre aide, la parabole de Lazare et du mauvais riche. Un récit qui se trouve dans l'évangile de Luc au chapitre 16, si vous souhaitez le suivre dans votre propre Bible. Christophe Selmar, on a beaucoup parlé de ce récit qui est un petit peu impressionnant, avec ces histoires d'enfer et de paradis qui se côtoieraient sans qu'on puisse s'y rejoindre. Des notions aussi d'intervention entre les morts et les vivants.
3: C'est, oui, c'est effectivement, très le mauvais riche parle à Abraham et Abraham parle au mauvais riche, alors que l'un se trouve avec Lazare au paradis et que le mauvais riche se trouverait en enfer.
2: Donc, une histoire que vous nous avez démontré un petit peu, ironique, oui, mais disons qu'il n'est pas possible de prendre au pied de la lettre parce qu'il y aurait des incohérences.
3: Voilà, Jésus procède ici par ce qu'on appelle une pédagogie, un enseignement par l'absurde, un raisonnement par l'absurde, parce que les Juifs, à l'époque du Christ, avaient été gagnés par la pensée hellénistique, où le dogme de l'immortalité naturelle de l'âme, suite au développement de Platon dans le Phédon, est justement force de loi, on croit. Et Jésus va enseigner cette parabole surtout pour d'abord démonter le mécanisme de l'immortalité naturelle de l'âme, parce que il dit que finalement, dans son paradis pour Lazare et dans son enfer pour le mauvais riche, tous les deux ont leur corps. Dans cet enfer, le feu ne serait pas le feu, parce qu'il suffirait que le doigt de Lazare trempé dans un peu d'eau et posé sur la langue du mauvais riche suffirait à calmer ses tourments. Un enfer d'où on pourrait parler à ceux qui se trouvent au paradis, et même s'il y a un grand abîme qui les sépare et par lequel on ne peut pas d'ailleurs passer. Non, tout ceci est là pour ridiculiser la pensée juive de l'époque qui adhérait au dogme platonicien de l'immortalité naturelle de l'âme. Car, voyez-vous, Dany et vous tous, amis auditeurs, la Bible nie l'immortalité naturelle de l'âme. Comment peut-elle être immortelle puisqu'elle dépend de la vie que seul donne un Dieu créateur? Seul Dieu est immortel, et c'est par l'évangile que l'apôtre Paul dit que nous pouvons alors participer à l'immortalité et à l'éternité. Je ne nie pas ici cette vérité fondamentale de l'appel de Dieu à ce que nous acceptions son immortalité, à recevoir de sa part la vie éternelle. Il y a donc une totale incompatibilité entre la foi chrétienne et le concept de l'immortalité naturelle de l'âme. Car si l'âme était naturellement immortelle, elle n'aurait pas besoin de la grâce du Christ pour être sauvée. Et c'est vrai que...
2: Il n'y aurait pas besoin non plus de résurrection.
3: Il n'y aurait pas besoin aussi de ressusciter ce qui vit constamment et éternellement. Vous avez un texte dans le livre du prophète Ézéchiel au chapitre 18, je crois, oui, où Dieu parle. Et il dit ceci: l'âme qui pêche, c'est celle qui mourra.
2: Donc ce concept, c'est l'être humain.
3: L'âme représente la vie. Mm-hmm. Quand je dis, par exemple, qu'à Genève ou dans telle ville, il y a 250 000 âmes, On voit bien des personnes. Ce sont des personnes bien dans leur esprit, dans leur corporéité, ce sont des personnes totales, globales. Le mot âme veut dire vie. Or, si nous avons été créés, cette vie nous a été donnée à un moment précis de notre vie, à notre naissance ou pour notre humanité à la création. Donc l'âme n'est pas par essence immortelle. Alors, pas d'ambiguïté possible. Donc dans la Bible, l'âme peut être mortelle, bien qu'elle ait été appelée à l'immortalité. Dans la Bible, le mot âme est synonyme d'être vivant. Le mot âme, c'est une personne. Et notre langue française, donc, je répète, a bien gardé ce sens premier quand nous évoquons, par exemple, un lieu désolé où il n'y a pas âme qui vive. Nous sous-entendons bien l'absence d'une personne et non celle de je ne sais quelle substance fluidique, éthérée ou astrale.
2: Et c'est vrai que le langage courant, souvent, exprime quelque chose d'important.
3: Alors, effectivement, la création, l'homme devint, dit le texte biblique, une âme vivante, car par la pénétration du souffle de Dieu dans un corps matériel, inerte, Adam devint une âme vivante ou un être vivant. Donc si l'homme devint à un moment précis une âme vivante, c'est que cette âme, n'existait pas avant. Il y a bien eu un jour J de la création où nous sommes rentrés dans le grand projet de Dieu de participer à sa seule immortalité.

0: L'âme n'est pas immortelle, vous nous le montrez en vous basant sur des textes bibliques, Christophe Selmar. Pourtant, vous dites bien, cette immortalité, elle est proposée. Donc, à quel moment? Je me souviens d'ailleurs d'un texte où le brigand sur la croix demande d'être dans le paradis, et il me semble que Jésus lui dit, voilà, aujourd'hui tu y es dans mon paradis.
1: Oui, alors
0: est-ce qu'il y a un décalage? Comment est-ce que
1: ce texte est utilisé souvent par des chrétiens pour montrer que dès notre mort, nous partons soit directement au paradis, soit directement en enfer. Alors, c'est ce texte auquel vous faites référence se trouve d'ailleurs dans les évangiles, où finalement, sur le point de mourir, un des deux larrons se convertit et dit à Jésus, « Souviens-toi de moi quand tu viendras dans ton règne. » Et voici ce que Jésus lui aurait répondu selon certaines traductions, parce que la Bible n'a pas été écrite en français, elle a été écrite en grec. Jésus aurait dit, hein, je te le dis en vérité, virgule, aujourd'hui tu seras avec moi dans le paradis. Donc, voilà la preuve que le brigand à sa mort et Jésus à sa mort seraient montés au paradis, et il aurait emmené, le brigand l'aurait suivi aussi avec lui. Alors je dois dire que d'abord, dans le texte grec il n'y a pas de virgule. Mm-hmm. Donc la virgule, on peut le mettre aussi bien, je te le dis en vérité aujourd'hui, tu seras dans le paradis un jour, à la résurrection, au dernier jour, parce que ça c'était l'enseignement du Christ, il n'y a pas de virgule dans le texte grec. Et puis deuxièmement, cette expression, je te le dis en vérité aujourd'hui, c'est ce qu'on appelle une tournure emphatique. Elle revient souvent dans la Bible. C'est une formule par laquelle on veut affirmer une vérité.
0: On insiste.
1: On insiste comme quelque chose qui est solide, une promesse indéboulonnable, réalisable. Vous avez un exemple dans Deutéronome chapitre 30 verset 18 où c'est Dieu qui parle et il dit au peuple juif, je vous le déclare aujourd'hui, vous périrez à coup sûr si vous me désobéissez. Je vous le déclare aujourd'hui, vous mourrez à coup sûr. Ils ne sont pas morts
0: sur l'instant.
1: À l'instant, puisque la mort était le résultat de leur désobéissance, mais Dieu la affirme. Une vérité certaine. Alors quand Jésus dit au brigand, je te le dis en vérité, il ne faut pas mettre la virgule ici, et aujourd'hui tu seras avec moi dans le paradis, il faut mettre cette tournure dans une assertion certaine. Je te le dis en vérité, aujourd'hui où il semble que tout soit contre nous, nous allons mourir comme des damnés, comme des maudits, mais aujourd'hui, je te dis quelque chose de fondamental, une promesse de vérité, tu seras avec moi dans le paradis. Alors, ça c'est le premier argument, c'est un argument de type linguistique. Mais un deuxième argument, parce que le dimanche, lors de la résurrection, il y a Marie-Madeleine qui découvre Jésus ressuscité. Et dans son élan de foi, on trouve ceci dans Jean chapitre 20, verset 7, elle va se prosterner à ses pieds et elle veut le toucher. Or, voici ce que Jésus dit le dimanche, donc deux jours après la mort. Il dit à Marie-Madeleine, ne me touche pas, car je ne suis pas encore monté vers mon Père. Si le dimanche, Jésus dit qu'il n'est pas encore monté vers Dieu, comment le vendredi peut-il promettre au brigand sur la croix d'être ce jour-là même, je te le dis en vérité, aujourd'hui, tu seras avec moi dans le paradis. Non, il faut bien regardez la logique des textes sur le plan linguistique et sur le plan événementiel. Jésus n'a pas promis le vendredi à sa mort que le brigand serait avec lui dans le paradis parce qu'il n'y était pas lui-même, selon ses propres dires, mais qu'il fait une promesse suite à ce que le brigand lui dit, « Souviens-toi de moi quand tu viendras dans ton règne. » Jésus dit, tu seras avec moi dans le paradis quand je viendrai dans mon règne, c'est-à-dire à la fin des temps, à mon retour, où je viendrai ressusciter ceux qui auront cru en moi, où je viendrai changer ceux qui seraient vivants et qui m'auront attendu, et tous ensemble, nous rentrerons dans le royaume qui aura été préparé par Dieu dès la fondation du monde, selon la parabole que nous avons étudiée lors d'une émission précédente.
0: Mmh. Alors donc, pas de pas de, d'action importante, de choix, de décision au moment de la mort, et c'est comme une parenthèse. Mais par contre, ce paradis existe bien, ce oui. règne est à venir, et c'est là où vous pouvez nous aider justement à découvrir comment.
1: Alors, vous avez un autre passage où cette fois-ci c'est Dieu qui parle, dans les livres du prophète Daniel, où, voici ce que Dieu dit directement au prophète Daniel qui annonçait ses grandes prophéties sur la venue du Christ, sur la mort du Christ, sur les temps de la fin, sur le jugement qui précède le retour du Christ. Le prophète Daniel, par exemple, qui a été soucieux de l'avenir de son peuple, est consolé par Dieu. Et voici ce que lui dit Dieu. « Et toi, marche vers ta fin, tu te reposeras et tu seras debout pour ton héritage à la fin des jours. » Donc Dieu promet à Daniel la résurrection à la fin des jours, à la fin du monde. Il y a une logique constante dans la parole de Dieu.
0: Nous nous retrouverons la prochaine fois, Christophe Sema, pour conclure cette parabole que vous pouvez retrouver, je vous le rappelle, dans l'évangile de Luc. Et c'est au chapitre 16. À bientôt.

C'était Parabole. Si vous avez des questions à poser à Christophe Selmar, n'hésitez pas à nous écrire. À bientôt.

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1: Bienvenue à vous si vous nous rejoignez dans ces infos locales avec deux propositions aujourd'hui. Avec Eddy dans un premier temps, représentant de l'Office de tourisme 16 Cévennes, et dans un second temps, ce sera avec Robert Aiguin pour la fête du travailleur lausérien. C'est 22 et 23 août et ce sera en compagnie d'Estelle. Allez, tout de suite Eddy pour les activités autour de la 16.
2: Le mercredi 19 août, la commune de Saint-Ambroise vous propose du baroque à nos jours. Un concert trompettissimo accompagné par un quintet à cordes qui se déroulera à 21h à l'église de Saint-Ambroise. Les jeudis 20, vendredi 21 et samedi 22 août. Le dernier grand rendez-vous de l'été du territoire 16-Cévennes avec la 8e édition du festival What the Funk, un moment coloré, festif et familial.

0: du Miaou et également des siestes Persefunk qui se dérouleront à la maison Perséphone de Bessèges. Le soir, ouverture des portes à 18h avec les trois concerts des groupes Saxbones, French Soul Connection et le groupe Hyper Content. Et bien entendu, le samedi, le traditionnel Soul Train. Les vendredis 21 et samedi 22 août, la mairie de Barjac, la communauté de communes et le cercle de la guitare vous propose le Bar Jazz Estival 2026 qui se déroulera donc à Barjac sur la place de la Lisette à partir de 19h. Au programme, le vendredi, Denis Moog et Cyriel Blues Band et le samedi, le trio Franck Montbellé et Miguel Sol Quintet. Le festival Bar Jazz Estival 2026, ce sont des concerts gratuits. Et le vendredi 21 août à Barjac, toujours à 20h30, la commune propose un concert lyrique par l'Atelier Lyrique de Londres au château de Barjac avec des scènes d'opéra, mélodie, song et leader sous les étoiles. Au répertoire, notamment Mozart, Beethoven, Puccini, Nicolai, Britten, entre autres. Le concert lyrique par l'Atelier Lyrique de Londres, c'est gratuit pour les moins de 16 ans.
1: Merci Eddy pour ces informations, représentant donc de l'Office de Tourisme 16 Cévennes. Maintenant, et c'est avec Estelle, la fête du travailleur lozérien.
2: Robert Aiguin, bonjour.
3: Bonjour.
2: Vous êtes conseiller départemental de Lozère pour le canton du Collet de Dèze et on vous reçoit aujourd'hui pour nous parler de la fête du travailleur lozérien qui va se tenir ces 22 et 23 août à Saint-Hilaire-de-la-Ville, donc au hameau des Aires. C'est une fête historique, elle existe depuis de nombreuses années.
3: Tout à fait, ça fait plus de 60 ans que cette fête existe, toujours au hameau des Aires, et qui termine le mois d'août en général, donc on est le 3e ou le 4e dimanche d'août, ça dépend des années, comment ça tombe. C'est une occasion de partager un moment festif et aussi de rencontres fraternelles.
2: Alors justement, pour ces rencontres, quel va être le programme ?
3: Alors nous faisons l'inauguration à 11h30 le samedi 22, avec l'apéritif bien sûr. À partir de 12h30, il y a le repas. Salade César, fromage, fruits, tout ça pour 12 euros, c'est très abordable. À partir de 15h, il y a le concours de pétanque en triplette. En même temps, pour les enfants, mais aussi pour les grands, la comédienne Solène Junic, qui nous invitera à une parenthèse poétique, musicale et créative. À 15h30, une rencontre débat sur les enjeux de l'alimentation avec des responsables de la grande distribution, des syndicats agricoles, des associations, des médecins. À partir de 16h, début du concours de quilles. C'est le grand retour du concours de quilles sur la fête des airs après 30 ans d'absence. 18h30, apéritif musical avec le duo Colbert qui interprétera des morceaux de blues, rock et folk en acoustique. 20h, repas, salade mixte, rouille à la cétoise, fromage plus fruits. Et à 21h, bal avec le groupe Tarn River Jam, un orchestre de jeunes qui fait danser, qui met l'ambiance. Voilà pour le samedi.
2: Donc un premier jour bien chargé, des activités variées pour tout le monde.
3: Puis, les petits, les grands.
2: Et puis pour le dimanche, donc.
3: Et le dimanche matin, donc il y a la reprise de la fête à 11h, avec une table ronde littéraire sur la question de la Palestine, avec Monique Serra-Chalbi, écrivaine. À 12h30, le traditionnel Aligo Saucisse préparé par l'association Jeune Montagne. 15h, concours de pétanque en doublette mixte, cette fois-ci. 15h30, une rencontre débat sur les enjeux politiques, bien sûr, de 2027, avec des intervenants divers et variés. 17h, spectacle récital Moustaki en hiver, par l'interprète Alain Hiver, qui mettra en exergue l'universalité des mots et chansons de Georges Moustaki. Voilà pour le dimanche, et ça se terminera par un apéritif, bien sûr, et dire surtout qu'il y a possibilité pour ceux qui viennent de loin de poser sa tente pour dormir. Il y a un endroit

0: dédiée aux campeurs.
1: Tout est prévu donc pour la convivialité pendant ce week-end des 22 et 23 août. Pour la fête du travailleur lozérien, on peut retrouver ces infos sur Facebook par exemple.
0: Tout à fait, sur la page Facebook du travailleur lozérien. Alors il n'y a peut-être pas toutes les informations actuellement, mais on va les y mettre sur la page Facebook.
1: Merci beaucoup Robert Aiguin et à très bientôt pour les prochains événements que vous organiserez.
0: Merci beaucoup à vous, c'est très gentil. Au revoir.
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Des auteurs, des interprètes, chanteurs ou musiciens, connus ou inconnus, seront à chaque rendez-vous. Amis auditeurs, bonjour. Je vous propose aujourd'hui d'entendre un homme qui a beaucoup fait pour ses frères de couleur aux États-Unis. Il a participé à des marches pour les droits civiques en 1963, entre autres, et il a une voix reconnaissable entre mille. Jamaica Farewell.

Vous avez reconnu, bien sûr, Harry Belafonte, né à Harlem, à New York, bien sûr, le 1er mars 1927, d'un père immigré de la Martinique et d'une mère jamaïcaine. Il baigne, bien entendu, dans le milieu musical du quartier, jazz, musique de la Jamaïque, qui deviendront l'un et l'autre sa source d'inspiration. Après son service militaire dans la marine, il s'inscrit dans un cours d'art dramatique, tout en exerçant des petits boulots pour vivre. Ses compagnons d'études au cours d'art dramatique sont entre autres Marlon Brando et Tony Curtis. Un autre morceau par Harry Belafonte est toujours « Come Back, Liza ».

la fin de sa bourse, il est remarqué par un producteur qui lui obtient des engagements dans les clubs de jazz de Harlem, en alternance avec Charlie Parker, Miles Davis ou Max Roach. Ses prestations lui permettent d'obtenir des rôles dans diverses comédies musicales à Broadway. Deux disques ne connaissent pas un grand succès. Le troisième, intitulé Calypso, atteint le million d'exemplaires et Belafonte est étiqueté chanteur de Calypso. Un autre exemple, Island in the Sun. 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

vous ai dit au début que Harry Belafonte militait activement pour les droits civiques des Noirs américains. Il devient ami de Martin Luther King et sera énormément touché par son assassinat. Il sera également ambassadeur de l'UNICEF pour les enfants. Il vit toujours à New York et se consacre toujours à ses œuvres. Nous restons dans le Calypso avec Mathilda. Mathilde.

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Harry Belafonte a également eu une carrière importante au cinéma. Carmen Jones, The Player, Kansas City, White Man. Certes, ses amis ont été obligés de l'imposer parfois à ses débuts, tant était grande la pression pour ne pas employer d'acteurs noirs avec des blancs. Son talent reconnu, il aura quand même moins de difficultés et rendra l'appareil aux autres. Le roi du Calypso dans un autre succès, Angelina.

Il y a quelque temps, je vous avais fait entendre quelques steel bands jamaïcains. Vous avez bien entendu reconnu leur sonorité car Harry Belafonte les utilisait dans ses disques. Pour terminer l'émission, je vous propose le succès mondial d'Harry Belafonte. Donc voici le célébrissime Day O.

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4: On part aujourd'hui à la découverte d'un animal fort sympathique, le castor. On est en Cévennes. On va être accompagné par un garde du parc national des Cévennes, Gilles, qui va nous expliquer toutes sortes de choses à son propos. Et on va finir par un affût pour essayer de le rencontrer.
5: Donc l'itinéraire, en fait, il va être très simple. On va suivre donc le cours d'eau, la Mimente, là, qui est juste derrière nous. Par cette petite voie là qui part par là, qui est en fait une ancienne voie ferrée. C'est pour ça qu'ici, si vous regardez, vous avez marqué Gare de Cassagnas. En fait, c'était un tronçon de voie ferrée qui reliait Sainte-Cécile-d'Andorge à Florac. Un petit tronçon, hein, 50 km à peine. Et par contre, à l'époque, c'était quand même 2h30 pour le parcourir. Pour dire que les routes, elles tournent dans les Cévennes, mais les voies ferrées, c'est pas forcément plus rapide. Le principe, c'est qu'on va suivre dans un premier temps comme si on descendait la rivière, on suit son cours. Donc on aura des petits stops pour voir un peu, il y a des petits points de vue. Donc on jettera un œil sur ce qu'on peut observer. Et puis l'idée, c'est de vous présenter un petit peu la biologie du castor. Et puis en même temps, c'est un animal qui a failli disparaître. Donc voilà, on essaiera d'évoquer un peu les causes et puis comment il est revenu. Et s'il se porte bien maintenant, voilà quoi. Donc toutes les questions, je le répète, sont bienvenues. Et puis allez, on se met en route. On aura un temps, oui, juste pour préciser, on aura un temps d'affût. Donc un temps pendant lequel il faudra être le plus discret possible. Donc on essaiera de pas trop parler, enfin on verra. Et puis on essaiera d'ouvrir bien grand les yeux pour essayer de le voir quoi. Allez, c'est parti.
4: Comment tu t'appelles toi?
6: Théa.
4: Théa? Alors tu viens d'où Théa? Peut-être quel coin?
6: Du Val d'Oise.
4: Du Val d'Oise. Ah, t'es en vacances en Cévennes alors? C'est la première fois que tu viens en Cévennes comme ça?
6: Oui.
4: Oui? Avec maman et puis il y a qui d'autre?
7: Les copines.
6: Les copines.
4: Ah, les copines. Et le Val d'Oise, c'est joli aussi le Val d'Oise?
7: C'est très joli, le parc national du Vexin est magnifique aussi.
4: Ah, qu'est-ce qu'il a d'intéressant ce parc alors?
7: Oh là, alors, je ne suis pas un bon porte-parole, mais il y a des rivières, il y a des...
4: Balades à vélo?
7: Il y a des balades à vélo, il y a des randos, ouais. Beaucoup de randos à pied.
4: Donc vous préférez venir ici que la plage l'été alors?
8: On a fait la plage avant de venir déjà.
4: Ah bon, vous étiez où?
8: Dans le sud-ouest.
7: Dans les Landes.
8: Dans les Landes.
4: Ah, c'était bien?
7: Ah bah moi je suis plutôt originaire de là-bas, alors oui.
4: Et ça a pas trop brûlé?
7: Bah on a été épargnés, heureusement. On était plus bas, mais c'est quand même dramatique. Hein. Ça c'est vrai que ça c'est le drame absolu quoi.
5: National, ici vous êtes dans le parc national des Cévennes. Est-ce que vous avez une idée un petit peu de combien il y a de parcs nationaux en France? Oui, on est un petit peu en dessous, pour l'instant on est à 11 parcs nationaux. Vanoise, le premier créé en France dans les années 60, hein, 63. Ensuite il y a eu Porquerolles, d'abord par la petite île de Porquerolles elle-même, et puis ensuite il y a eu Porquerolles qui s'est ajouté, et puis un autre secteur sur le continent. Puis après on a eu les Pyrénées, les Cévennes, le quatrième dans les années 70, hein, début des années 70. Ensuite il y a eu les Écrins, le Mercantour. Ensuite, on a des parcs outre-mer, donc la Guadeloupe, la Réunion, la Guyane. On a eu ensuite un parc un peu particulier aussi, les Calanques. avec une grosse agglomération, enfin une énorme agglomération à côté, et puis une partie en mer et une partie terrestre. Et puis le dernier parc créé là, c'est un parc forestier, donc entre Champagne et Bourgogne. Donc voilà, on arrive à 11 parcs. Et la particularité du parc des Cévennes, c'est d'être un parc de moyenne montagne. On a dit, hein, les Écrins, Mercantour, les Pyrénées, Vanoise, on est plutôt sur des parcs alpins ou pyrénéens, mais avec des montagnes assez élevées. Et donc un parc de moyenne montagne, un parc aussi qui est habité, donc avec les activités qui vont avec, donc pas mal d'élevage, d'agriculture. Et donc tout ça, ça fait que c'est un parc qui a quand même des spécificités vraiment uniques et qui font de lui un parc vraiment unique, en tout cas à part entière, quoi. Je vous disais des activités humaines. Donc par exemple, c'est un parc aussi, le parc national des Cévennes, c'est un parc qui est chassé. Donc là, on est sur une période relativement calme, hein, puisque la chasse est fermée. Malgré tout, on pourrait quand même entendre un coup de fusil, puisque il y a certains agriculteurs qui ont le droit de tirer sur les sangliers, notamment pour préserver leur culture ou leur fourrage ou autre. Et donc par contre, après, ouais, pendant les 6 mois d'ouverture de la chasse, bon, c'est une autre sonorité, quoi, disons, et ça tire. Ouais, un petit peu ça, ouais. C'est ça, c'est un petit peu ça, quoi. On pousse un peu plus loin, on va retrouver la mimente là qu'on surplombe bien. Donc du coup, il y aura un petit point de vue sympa, quoi. Ah oui, d'ailleurs, ils ont fui. On va essayer de tous se caser à l'ombre, même il fera meilleur. Du coup, l'idée là, c'était de vous présenter la star de la soirée, hein. Donc le castor. Vous avez peut-être déjà des idées, en tout cas sur l'animal, comment il est, peut-être vous l'avez vu dans des dessins animés. C'est souvent un peu un animal qu'on aime bien voir dans les dessins animés. Une présentation rapide, quand on voit un castor, en fait, c'est le deuxième plus gros rongeur au monde. Quand même quelqu'un de costaud. Vous voyez au niveau du poids, je crois qu'ils l'ont mis, poids à 20 kg, ça peut aller jusqu'à 30 kg. En règle générale, on est plutôt autour entre 20 et 25 kg.
9: Plus gros que la marmotte alors.
5: Oui, plus gros que la marmotte effectivement, ouais. Ouais. Ouais. Et pour le coup, le plus gros rongeur du monde, en fait, c'est un rongeur qui vit en Amérique du Sud, le capybara. Je ne sais pas si vous l'avez déjà connu, mais voilà. Donc qui est un peu plus gros, hein, lui qui dépasse largement les 35 kg, donc plus costaud. On a dit rongeur, donc ce qui va le caractériser, c'est des incisives qui sont très développées et qui vont avoir une croissance continue, donc tout au long de la vie, en fait, les incisives, hein, donc les deux dents de devant et deux dents de dessous, là, qui vont pousser tout au long et qui vont lui servir, en fait, pour couper le bois, notamment, et les petites branches qu'il va consommer. Au niveau des pattes, on va retrouver des pattes arrière qui sont palmées. Donc, je peux vous faire voir, j'ai une empreinte ici. Donc il a quand même de grandes pattes au niveau de l'arrière. On a les doigts là, qui marquent bien. Hein. Alors c'est un moulage qui est plutôt bien fait. Hein. Et puis si on regarde bien en détail, on aperçoit ici, on disait qu'elle était palmée, hein, on voit la membrane en fait qui relie les doigts et donc qui constitue la palmure en fait de la patte arrière. Les pattes avant, elles sont pas palmées chez le castor. Donc en gros c'est une petite main et qu'il utilise d'ailleurs, qui est vraiment bien, très mobile en fait, il arrive quand même à vraiment bien l'utiliser et il va l'utiliser notamment pour grignoter des petites branches quand il a besoin de manger ou autre. L'autre particularité, la queue du castor, bon c'est bien connu, par contre... Cette queue, il va l'utiliser notamment quand il va nager, il va l'utiliser aussi quand il va tailler du bois, couper. Il va l'utiliser aussi comme moyen d'alerte. C'est-à-dire que s'il y a un danger, quand il est à la surface de l'eau, il va claquer violemment la queue sur la surface de l'eau. Ça va créer des éclaboussures. Alors, ces éclaboussures, elles peuvent avoir pour but, de perturber le prédateur potentiel. Et puis en même temps, avec la claque que ça va mettre sur l'eau, ça fait du bruit. Et donc ça alerte les autres castors qu'il y a quelque chose qu'il faut se méfier de ce qui peut arriver. La queue, l'autre particularité, c'est qu'elle a des écailles. Alors c'est pas des écailles de poisson, c'est pas des écailles de serpent. C'est des écailles en fait qui se touchent, hein, qui sont juxtaposées. Mais du coup, ça a pu causer un petit peu une partie de la perte du castor, simplement parce que quand le vendredi il fallait pas manger de viande au final, le castor était considéré comme un poisson, en tout cas pas comme de la viande de mammifère, en tout cas parce qu'il avait cette queue à écailles, quoi. Donc ça a pu se faire. Et puis autre particularité, c'est son pelage, cette fourrure qu'il a. Je lisais encore tout à l'heure le nombre de poils qu'on peut retrouver au centimètre carré, notamment sur le ventre, qui va être la partie la plus dense. Est-ce que vous avez une idée du nombre de poils qu'il peut y avoir sur un centimètre carré du ventre d'un castor?
9: Plus que sur mon crâne.
5: Ouais, plus que sur le mien, plus que sur le mien aussi, mais pour le coup, c'est 23 000 poils au centimètre carré. Un centimètre carré, les filles, c'est... Ouais, j'arrive même pas à vous le faire, c'est ça, quoi. C'est un tout petit, un centimètre sur un centimètre, quoi. Pour vous donner une idée aussi, un chat, c'est entre 600 et 1800 poils au centimètre carré. Donc ça fait quand même une sacrée différence.
9: Et c'était une fourrure qui était recherchée alors ?
5: Oui, donc la fourrure était recherchée, effectivement, oui. Je vous disais, c'était un animal qui avait failli disparaître. Et c'est vrai que, en fait, la fourrure était recherchée, notamment aussi pour faire des chapeaux. Apparemment, Napoléon avait un chapeau en feutre de castor. Voilà, ce que j'ai lu aussi. Et pour le coup, la chair, la fourrure, le castoreum, on en parlera un petit peu plus loin, qui est une matière qui est produite par le castor, et qui était aussi recherchée, quoi. Donc là, on le voit un peu dans sa position classique, hein, en milieu naturel, au bord d'une rivière. En général, il ne s'écarte jamais trop loin du milieu aquatique. On va poursuivre un petit peu plus loin, mais avant, je voulais vous montrer quelque chose. Donc, quand on regarde la rivière là-bas, on aperçoit un amas de branches. Donc ça, c'est des branches qui, pour partie, ont été accumulées par ce qu'on appelle les épisodes cévenols, les crues, en fait, hein, par la rivière qui charrie quand il y a un orage. Et puis, en même temps, qui ont été ramenées par lui. Et puis, si on regarde... Alors, peut-être qu'il faut sortir les jumelles. Ouais, alors, si, en regardant aux jumelles, et un petit peu à droite de cet amas de bois, qui est probablement peut-être une hutte en construction ou un terrier secondaire, on va voir dans l'eau, on voit des morceaux de bois, des petits morceaux de bois qui sont tout pelés, en fait, qui sont complètement écorcés, donc qui sont clairs au niveau de la couleur. Et donc là, et puis ça a été confirmé par les personnes qui sont sur cette maison, là, fréquemment, ils voient du castor, quoi. Donc peut-être des jeunes qui essaient de coloniser un nouveau territoire, puisqu'on en retrouve aussi plus bas, quoi.
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Il suffit d'une minute. Un jour, on se taira. Et le silence qui suivra notre dernier mot fixera pour toujours les choses qu'on aura pu dire. Les choses utiles, les autres. Les choses justes et les autres. Les choses qui aident et les autres. On regarde avec ses yeux, on écoute avec ses oreilles, on sent ou on goûte avec son odorat ou son palais. Mais avec sa voix, on agit dans le monde. Avec les mots qu'on prononce, on peut faire vivre les gens ou les tuer. Notre voix sème la vie ou la mort. Elle construit ou détruit. Pouvoir énorme d'une voix qui parle. Par tes paroles, tu seras justifié et par tes paroles, tu seras condamné. C'est Jésus qui dit cela. Nous, on dit, bof, ce n'est pas si grave, les paroles s'envolent. Les paroles s'envolent, c'est vrai. Elles volent même jusque dans l'éternité pour s'y graver.

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1: On est en train de visiter cette fresque sur l'histoire du protestantisme, 500 ans de protestantisme à travers les siècles. On a vu la dernière fois l'invention de l'imprimerie qui a vraiment été ce qui a permis la diffusion des idées et la protestation du moine Luther. Je suis avec Jean-Pierre Tin. Jean-Pierre, nous arrivons en 1521, un tableau sur lequel on voit un moine qui brûle des livres. Voilà. C'est incroyable. Juste avant, on dit qu'on crée des livres et là, d'un coup, on brûle des livres.
2: Alors oui, on brûle les livres parce que ce sont des livres qui ont été écrits par Luther, qui s'appelle « La captive babylonienne de l'Église ». Ça a été écrit en 1520. C'est des livres qui vont être diffusés. Et là, on voit des moines brûlant ces livres devant la Sorbonne. Alors, il faut savoir que la Sorbonne, qui

0: Saint-Gobain est une grande école pour beaucoup de monde, c'était à la base une école pour former les moines et les curés.
1: Donc c'était une université.
0: Une université, là, mais religieuse.
1: Voilà. Sauf qu'on va brûler des livres devant cette université.
0: Eh oui, parce que justement, Luther explique les idées qu'il a pour réformer la religion catholique. Et évidemment, le pape, beaucoup de religieux sont contre. Donc on va détruire ses écrits.
1: On voit ces écrits qui sont en train de brûler. Et tout de suite derrière, on commence à voir des gens qui sont emprisonnés et même quelqu'un qui est brûlé lui aussi.
0: Voilà, c'est-à-dire qu'à partir de là, eh bien, il va y commencer à avoir les premières persécutions.
1: Donc il y a un lien entre brûler des livres et brûler des gens.
0: Voilà, c'est ça. C'est-à-dire que les plus convaincus par les idées de Luther, eh bien, on va même s'en prendre à eux. Quoi. Voilà. Et on va même les brûler. Hein. Enfin, il va y avoir des emprisonnements, des tortures et des meurtres. Ça va commencer déjà en 1523.
1: Alors, qu'est-ce qui va se passer? On arrive à un deuxième tableau où on voit un roi, certainement,
0: voilà.
1: Habillé
0: Alors, ça,
1: dans un...
0: C'est Charles Quint.
1: Ah, c'est Charles Quint.
0: Charles Quint, qui était donc un empereur germanique, puisqu'il faut dire que l'Allemagne n'existait pas, c'était des provinces. Il y avait entre 21 et 28 provinces qui étaient l'Empire germanique. Là, il faut savoir que Luther, déjà, a été excommunié, et les recherchés pour être mis en prison, voire peut-être plus, on ne sait pas. Il va aller dans une province, se réfugier, il va être accueilli dans une province qui soutient les idées. Et Charles Quint ne les soutenant pas, ils vont envoyer Philippe Melanchthon avec des propositions d'idées pour que les catholiques, mais ceux qui veulent garder l'institution catholique, pour faire un accord, pour essayer de changer les idées tout en restant catholique. Et, enfin voilà, ils vont
1: Donc
0: essayer.
1: Donc on cherchait encore
0: de créer un accord pour moderniser les idées catholiques tout en restant catholique. Pour le moment, on n'est absolument pas dans une idée de créer une nouvelle religion, on est dans l'idée de réformer le catholicisme.
1: C'est encore une fois les abus.
0: Ce que Luther a mentionné, tout, on va dire ces abus, c'est quand certains évêques vivent dans le faste, c'est tout ça qui dénonce.
1: Oui, puis on brûle des gens quand même.
0: Mais là, ils sont plus à défendre ça parce qu'eux, ils se cachent déjà.
1: Ouais.
0: Je pense que ça, c'est les conséquences de ces idées.
1: Et quelle a été la réaction de Charles Quint quand on est venu lui proposer un accord?
0: Bah, il y a un refus, ça n'aboutira pas. Donc là, on a fait les trois scènes, puisqu'il y a une scène mot, la scène sur les premières arrestations, tortures et condamnations, et la confession d'Augsbourg. Mmh. Voilà.
1: La confession d'Augsbourg était donc ce texte fondateur du luthéranisme, présenté à Charles Quint pendant la diète d'Augsbourg, rédigé par Philippe Melanchthon, et sur la base de cette protestation de Martin Luther. Le but était de rédiger un texte qui présente correctement les croyances des réformateurs. Oui, parce qu'il y avait peut-être déjà toutes sortes d'idées fausses qui...
0: Mais après, c'est comme tout. Chacun a ses idées, donc on essaye de construire quelque chose en harmonie pour que tout le monde adhère à ses idées, voilà.
1: Et alors là, maintenant, on passe à un nouveau tableau.
0: Alors là, on est à Nîmes, en 1532. C'est un moine augustin qui va, dans la cathédrale Saint-Castor à Nîmes, prêcher à la façon des nouvelles idées, qui va prêcher donc des nouvelles idées, en 1532.
1: Comment il va être reçu
0: par le public, ça va très bien se passer, mais par les autres moines, ça va très mal se passer, donc il va être arrêté, enfermé. Mais après, dans les archives, on voit qu'il a été relâché, mais par contre, on ne sait pas ce qu'il est devenu. On sait qu'il est parti, donc il a dû se sauver. Et puis,
1: Parce qu'on sait que le sud de la France a été quand même très perméable aux idées de réforme. Hein. Ça a été quand même une région qui a adhéré au protestantisme.
0: Il y avait l'Alsace. Oui, le sud de la France a été très, très imprégné. Il y avait pas mal de départements. Hein. Je pense que c'était général à l'époque.
1: C'était un grand mouvement.
0: Grand mouvement sur la France. Et d'ailleurs, pas qu'en France. Hein. Il y a eu en Espagne. Bon, ça a moins marché. L'Angleterre, puisque le protestantisme a pris le dessus après. Ces idées sont diffusées, pas qu'en France. Il y a eu dans toute l'Europe.
1: Et donc, maintenant, on arrive à un tableau où on voit de nouveau quelque chose qui est placardé sur une porte. Un personnage certainement de haut rang qui qui le lit, mais qui n'a pas l'air bien content. Hein.
0: Donc c'est François Ier, qui jusqu'alors, comme sa sœur, était quand même fortement impliqué dans les idées, ne disait trop rien. Mais là, on en arrive à un stade peut-être qui va dépasser les bornes, c'est-à-dire que sur la porte de la chambre du roi va être placardé, puisqu'il s'appelle ça l'affaire des placards, donc c'est le 18 octobre 1534, un pamphlet, il arrive de Suisse, et c'est le pasteur Antoine Marcourt, qui va faire, bon alors je ne sais pas lui personnellement qui va venir placarder sur la porte du roi, mais va arriver avec ses pamphlets et va les faire placarder partout en France.
1: Carrément sur la porte du roi, et sur là, sa chambre à coucher, alors, voilà. Là, il s'est réveillé et le matin.
0: Le matin, il avait ça sur sa porte. Alors, est-ce que c'est une légende, est-ce que c'est vrai, je ne sais pas vraiment, mais c'était au moins dans le château. Et là, François Ier va prendre peur, parce qu'il va s'apercevoir qu'en fin de compte, eh ben, les gens arrivent à arriver jusque devant sa porte. Et là, c'est qu'un pamphlet. Il va se passer une répression sur la scène suivante, et c'est la répression sur les imprimeurs, les éditeurs et les écrivains, qui, on va dire, en règle générale, étaient protestants, puisque c'était les seuls à savoir lire et écrire, les catholiques ne sachant pas, on leur apprenait pas. Il va y avoir une répression sur les imprimeurs, donc des arrestations, des fermetures d'imprimerie.
1: Ce que je trouve incroyable, c'est qu'il y a encore peu de temps, on brûlait les livres, mais là, carrément, on détruit, on voit un homme avec un bâton détruire une imprimerie. Hein,
0: voilà, c'est ça, et taper sur l'imprimeur. Enfin, voilà.
1: On ne supporte plus l'idée que le peuple ait accès à l'instruction pour lui-même.
0: Parce que les imprimeurs n'imprimaient pas que des idées réformes. Ils imprimaient aussi des pamphlets, ils imprimaient des livres, ils imprimaient... Donc là, il va y avoir carrément une répression. Et dans les petits textes qui sont sous les panneaux, je ne l'ai pas mis, mais je vais le dire, c'est là qu'il y a une loi qui est toujours actuelle, qui va être créée à ce moment-là. Sur les livres, on va obliger à mettre le titre du livre, ce qui paraît logique pour nous, mais ce n'était peut-être pas logique à l'époque, le nom du livre, le nom de l'écrivain, le nom de l'éditeur, l'adresse. C'est-à-dire ça, maintenant, vous le trouvez sur tous les livres, où on voit ça, on trouve ça très bien, mais en fin de compte, c'était une loi répressive.
1: C'était pour surveiller.
0: C'était pour surveiller. Les livres devaient passer devant une commission, comme ça se fait actuellement, où le livre est lu et on autorise ou on n'autorise pas de l'éditer.
1: On a l'impression qu'on retrouve ce genre de situation, même en ce moment, on parle beaucoup de censure sur Internet.
0: Je trouve que... Enfin, bon, on ne va pas parler politique
1: pas,
0: ou je ne sais pas. Mais c'est vrai qu'on retrouve actuellement ce qui a été fait à ces époques-là. Et on parlera un peu plus loin, peut-être, Covid et compagnie, où, là aussi, le comportement qu'il y a eu à cette époque-là, on va la retrouver dans les répressions, ces venoles, avec les dragonnades et compagnie.
1: Donc, il n'y a rien de nouveau sous le soleil. L'histoire est là pour éclairer le présent.
0: Pour moi, l'histoire, ben, c'est une roue qui tourne. Et à un moment, ben, on revient au même endroit où la roue était posée au sol. Et on tourne en rond et on recommence.
1: Voilà, donc il faut apprendre de l'histoire. Et c'est bien le rôle de votre fresque.
0: Voilà. Ben, de toute manière, je pense que quelqu'un qui connaît l'histoire peut anticiper ce qui va se passer. Celui qui ne connaît pas l'histoire... Eh bien, ils se prennent des choses en pleine figure, parce que quand on connaît l'histoire, on fait le rapprochement avec le passé, et on se dit, ah mais tiens, c'est ce qui est en train d'arriver là, c'est en train de se faire.

0: donc cette fresque créée par le sculpteur Jean-Pierre Tin sur l'histoire du protestantisme. On a vu jusqu'à présent eh bien, les débuts de l'imprimerie et puis les 95 thèses de protestation du moine Luther qui a provoqué une espèce d'effervescence des idées à travers toute l'Europe, mais également des persécutions. On a vu l'affaire des placards à un tel point qu'on voulait même détruire les imprimeries, en tout cas on voulait les cadrer. Et on arrive maintenant à Bâle avec de nouveau des discussions, Jean-Pierre.
1: Voilà, c'est ça. Donc c'est le juriste Jean Calvin qui était protégé par Marguerite de Navarre, la sœur de François Ier, qu'il a été obligé de suite à l'affaire des placards d'aller se cacher, et il va se réfugier à Bâle, où ils vont fonder justement l'institution de la religion chrétienne et créer un ouvrage pour l'apologie et défendre la foi et à poser des positions doctrinales pour réformer justement toutes ces idées et les mettre sur papier, vraiment...
0: Oui, c'est formalisé.
1: Formaliser tout ça. Et Calvin va faire paraître la Bible à l'épée en 1540. C'est la première révision d'une Bible précédente qui s'appelait la Bible d'Olivetan.
0: Voilà, donc que le protestantisme s'organise.
1: Prend forme, s'officialise, puisqu'il n'arrive pas justement à s'entendre avec les idées catholiques. Là, on commence quand même à vraiment fonder des bases solides.
0: Donc Calvin, c'était vraiment un penseur, un organisateur.
1: Calvin était français, lui, par contre. Oui, c'était un juriste, donc c'était quelqu'un qui avait quand même des idées de loi, des idées de règles, un meneur.
0: Mais il n'est pas tout seul, là, sur votre tableau, on le voit entouré d'autres d'autres érudits. Un habit, on voit des hommes en robe noire,
1: Il commençait déjà à se vêtir, alors, d'une certaine manière, ce qui va peut-être à la suite créer la fameuse tenue des pasteurs.
0: Des pasteurs. Voilà. Mais je rappelle que quand même, on est sur une fresque sculptée dans le bois et ensuite peint. Et là, par exemple, juste après, on voit une troupe de gens très colorés qui écoutent leur pasteur, qui leur parle.
1: Voilà. Là, c'est le pont de Montvert.
0: Ah, c'est le pont de Montvert.
1: C'est l'église du pont de Montvert.
0: C'est
1: pas une cathédrale, c'est l'église du pont de Montvert. Alors, c'est la création des églises dressées. Justement, quand j'ai rencontré l'historien, c'est là où je ne comprenais pas ce qu'étaient ces églises dressées et les églises plantées. Ce qui se passe, c'est qu'il va y avoir la création des églises dressées. Dans les premières églises qui vont être réformées. Alors, en fin de compte, comment ça s'est passé? Il n'y avait pas de bâtiment officiel. Il n'y avait pas de temple, ça n'existait pas,
0: Vous nous disiez que c'était des églises,
1: Prêtres catholiques qui, en fin de compte, prenaient les idées de la réforme. Ouais. Voilà, et le prêtre devenait un pasteur.
0: D'accord.
1: Voilà, tout simplement.
0: Un hérétique, en gros.
1: Hérétique, donc ils avaient investi les églises, ce qui va d'ailleurs beaucoup préoccuper le pape. Le roi, oui aussi, parce que le roi est toujours lié avec l'Église, malheureusement. Mais on va dire que le roi François Ier, là, il dit trop rien, ça passe. Mais c'est surtout au niveau du pape et des évêques où des lieux qui leur appartiennent sont investis par des gens qui ont de nouvelles idées et qui vont à l'encontre de... Voilà. Mais ce sont les lieux des catholiques, puisque c'était des églises. Voilà. En fait, ce qui se passait, c'était que le curé prenait les idées de la réforme et le village devenait protestant, puisque les gens suivaient, en fin de compte. Ouais.
0: Sent que, déjà, à l'époque, il n'y avait pas de séparation entre le religieux et le civil. Hein. C'était un peu tout mélangé.
1: En fin de compte, le curé ou le pasteur, par la suite, ce qu'il expliquait aux gens, les gens se mettaient à penser comme ça. Ils cherchaient pas plus loin.
0: C'était
1: l'érudit. Et quand l'érudit avait parlé, on l'écoutait. Et c'est comme ça qu'il y a des villages complets qui sont devenus avec les idées de la réforme. Donc c'est là, les églises dressées, c'est en fin de compte des églises qui vont être avec un pasteur officialisé, ou dans lequel les registres qui sont ouverts pour consigner tous les actes publics, naissance, mariage et décès.
0: Oui, parce que là, encore une fois, c'était l'Église
1: qui a enregistré les baptêmes. Voilà. C'est la suite logique, en fin de compte, pour le moment. Par rapport aux églises plantées, qui sont des lieux la maison de la personne, la grange. Là,
0: ce qu'on appelle des églises de maison aujourd'hui.
1: Peut-être, et qui sont donc clandestines, parce que ça, ils n'en veulent pas, en fin de compte.
0: C'était des églises clandestines. Et voilà. Dressées, c'était officiel.
1: C'était officialisé.
0: Mais c'était adopté la réforme.
1: En fin de compte, c'était le curé qui adoptait la réforme et qui continuait de tenir les registres comme ça se faisait quand il était catholique.
0: Alors, on arrive justement à une table maintenant. Voilà. On voit différents personnages autour de cette table, en train de signer quelque chose. Qu'est-ce qui se passe ?
1: Voilà. Alors là, ça va être le premier synode. C'est là où, pour moi, la religion prétendue réformée, parce que ça ne s'appelait pas protestantisme, ça s'appelait la religion prétendue réformée, devient officielle. Pour moi, c'est en 1559 où vraiment, là, on peut dire qu'il y a une vraie séparation entre les catholiques et les nouvelles idées.
0: Alors, qu'est-ce qui se passe ? Qui est ce personnage-là ?
1: Alors, ça, je ne peux pas vous dire, mais donc, c'était à Paris en 1559. Alors, ce sont des personnages, ce sont des gens importants qui sont à la tête de toutes ces idées, qui vont se réunir. Donc, ça va s'appeler la Confessio Gallinaca, appelée plus tard la Confession de la Rochelle. Voilà. Et c'est la première confession de foi de l'Église réformée en France. Voilà, donc c'est pour ça que je pense que c'est vraiment là un tournant majeur dans cette histoire. Ça représente 72 églises dressées, locales, de toute la France, pasteurs et laïcs. Mmh. Voilà. Donc c'est là, moi, pour moi, ça correspond bien à l'officialisation de...
0: Alors moi, j'ai trouvé qui était ce personnage, parce que c'est écrit là, c'est le pasteur François Morel qui était le président
1: voilà.
0: De la séance.
1: Alors je ne sais pas si c'est lui ou lui, mais fait, voilà.
0: Moi, je l'aime bien, lui, il est beau,
1: on va dire que c'est lui, voilà.
0: Ok, voilà. Donc il faut se souvenir, c'est en 1559.
1: Voilà, donc le synode vote, une confession de foi, une discipline.
0: C'est-à-dire ?
1: Eh bien, c'est-à-dire que là, on a établi des règles, vraiment. Il y a une discipline, il y a des comportements à avoir, et il y a une confession de foi, c'est-à-dire qu'on suit des règles d'idées, quoi.
0: Ouais. Voilà. Donc, c'est la naissance du protestantisme.
1: Pour moi, c'est la naissance du protestantisme. Mmh. Voilà. Donc, on va dire en 1559.
0: Voilà, on redécouvre cette histoire du protestantisme, je le rappelle, sous forme de BD, mais sculptée dans le bois avec Jean-Pierre Tin. On a vu toute cette histoire qui commence avec l'invention de l'imprimerie, qui a vraiment démarré cette renaissance, cette réforme qui va traverser les idées, les religions, le pouvoir. On est en 1559 et on se retrouve bientôt pour la suite de cette histoire.
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1: Il est minuit.
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3: Julie Plantier, bonjour.
4: Bonjour.
3: Vous faites partie de l'équipe d'itinérance et en cette fin d'été du 24 au 29 août, le 13e festival ciné-été d'itinérance en partenariat avec Alès Aglo et le Ciné-Planète revient avec des séances en plein air, des séances famille et des avant-premières. On va en parler dans quelques instants, mais juste avant, on peut évoquer une autre projection exceptionnelle qui aura lieu ce vendredi 21 août à la Bambouseraie d'Anduze. Le film Touché sera projeté en présence d'Alexandra Lamy qui en est la réalisatrice.
4: Oui, c'est ça. On est très contente de pouvoir organiser cette projection, alors pour deux raisons. La première, ça fait longtemps qu'on est associé à la Bambouseraie pour des projections estivales. Cette année, on a marqué le coup par deux projections qui rentraient dans le cadre de leur anniversaire, les 170 ans de la Bambouseraie. Et en effet, le 21 août, la diffusion de Touché d'Alexandra Lamy en sa présence, la deuxième raison pour laquelle on est très content d'organiser cette soirée. Dans ce cadre merveilleux de la Bambouseraie, c'est toujours un chouette moment, c'est toujours une très très belle projection assez exceptionnelle.
3: Et ce film traite d'un sujet qui touche tout particulièrement les femmes.
4: Oui, complètement. C'est sur la reconstruction après des drames dus aux violences faites aux femmes. C'est important pour nous d'appuyer sur ce sujet, de proposer aussi ce genre de thématique. Un film qui aide à la reconstruction, qui aide à la réflexion.
3: Pour cette séance du 21 août à la Bambouseraie, attention, il faut réserver absolument car la jauge est limitée. Pour faire vos réservations, contact@itinerance.org. Et la semaine suivante, c'est donc le 13e festival ciné-été qui commence du 24 au 29 août. Pour les projections en plein air, le 24 août, le premier film sera projeté à Martignargues à partir de 21h, Ma mère, Dieu et Sylvie Vartan.
4: Les séances de ciné-été en général en plein air se passent dans des villages de l'agglomération. C'est une collaboration avec Calais Agglomération. On change chaque année de village, on va partout dans l'agglomération alésienne. Cette année, ça s'est posé à Martignargues, à Mons, à Lézan et à Branoux-les-Taillades. On commence dès le lundi 24 avec la projection du film « Ma mère, Dieu et Sylvie Vartan » de Ken Scott. Ces films, généralement, en plein air, sont gratuits et précédés dès la fin d'après-midi, vers 18h30, 19h, d'animation également gratuite. Ça peut être des concerts, ça peut être des quiz musicaux. Il y a des buvettes et des restaurations sur place et on enchaîne par la projection sous les étoiles. C'est toujours des chouettes moments en plein air et conviviaux et familiaux.
3: On retrouve tout ce programme sur la petite brochure du Festival Ciné-Été ou alors sur le site d'Itinérance. Autant venir donc dès 19h et profiter des animations proposées à chaque séance. Le mardi 25, c'est à Branoux-les-Taillades le film « Vin Dieu ». Mercredi 26 au parc du château de Lézan, Partir un jour, toujours des projections gratuites. Et jeudi 27 à Mons, place de la mairie, Sur un fil. Comment ces films ont été sélectionnés?
4: C'est une mise à plat de propositions entre l'équipe d'itinérance et les équipes d'Alès Agglomération, de coups de cœur de différentes époques et de différentes années, familiaux, des films accessibles, qui se prêtent bien au plein air, des films français généralement, voilà.
3: Le festival consacre également une journée au jeune public, ce sera le mardi 25 août avec des séances spéciales au Ciné-Planète.
4: Oui, des séances à voir en famille mardi 25 août, donc à 10h, le programme de court-métrage Le Rat Scélérat. Et l'après-midi à 14h, toujours au Ciné-Planète, c'est le film Les Bad Guys qui sera projeté, c'est ça.
3: Au Ciné-Planète, les séances seront payantes. Il y a un tarif spécial dans le cadre du festival.
4: Oui, les tarifs sont à 7 euros pour les adultes et à 6 euros pour les jeunes jusqu'à 14 ans.
3: Et le week-end, donc vendredi 28 et samedi 29, ce sont les avant-premières qui vont commencer au Ciné-Planète.
4: Voilà, deux jours d'avant-première, des avant-premières remarquées au dernier festival de Cannes. Vendredi 28, dès 18h, on commence avec quelques mots d'amour de Rudy Rosenberg, avec Avzia Herzi, avec toute une équipe d'acteurs également castés sur place en sauvage. Après, on enchaîne avec L'Espèce explosive, un film de Sarah Arnold, avec Alexis Mananti, Vincent Dedienne et La Rumpf. On poursuit le samedi 29 à 14h avec un autre film famille, une avant-première pour les familles à voir à partir de 7 ans. C'est Le Corset, un film de Louis Clichy, un très beau film d'animation. Et le soir de nouveau, 18h, Garance avec Adèle Exarchopoulos et Sarah Giraudeau, un film de Jeanne Herry. Et à 21h, le dernier choc esthétique de Cannes, prix de la mise en scène ex aequo cette année, La Bola Negra de Javier Calvo et Javier Ambrosi.
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1: Amis auditeurs, bonjour, bienvenue à l'écoute de cette émission où nous accueillons Christophe Selmar, professeur de Bible, psychologue, pour découvrir la parabole de Lazare et du mauvais riche. Christophe Selmar, bonjour.
2: Bonjour Denis, bonjour aussi à vous tous, amis auditeurs.
1: Cette parabole, nous la trouvons dans l'évangile de Luc, au chapitre 16. Nous avons déjà bien développer les différents aspects de ce récit qui nous montre que les concepts du paradis et de l'enfer tels qu'ils étaient perçus à l'époque sont un peu incohérents, voire ridicules parfois. Mais par contre, il y a bien cette espérance d'une vie éternelle, d'une vie en accord avec ce Dieu créateur en qui nous croyons. Oui. Donc concrètement, maintenant, en conclusion et pour notre vie, comment pouvons-nous comprendre ce récit ?
2: Cette parabole est là pour nous dire que notre destinée éternelle se joue sur la façon dont nous gérons nos biens en relation avec les autres. Car il faut toujours, pour n'importe quel texte, voir quel est le contexte, les circonstances qui entourent l'enseignement de telle ou telle parabole. Et les pharisiens, qui étaient avares, nous dit Luc, écoutaient Jésus enseigner qu'on ne pouvait pas servir Dieu et Mammon, le diable. Et le diable était personnifié par un dieu, Mammon, qui est le dieu de l'argent. Parce que l'argent, c'est le symbole de notre pouvoir, de notre valeur personnelle, de notre puissance. Et lorsque Jésus a dit, verset 13, qu'on ne peut pas servir Dieu et Mammon en même temps, l'argent et Dieu, car ou on haïra l'un et aimera l'autre, ou on s'attachera à l'un et on méprisera l'autre, les pharisiens réagissent à cela, se moquent de Jésus, et c'est dans cette révolte de l'enseignement du Christ concernant la mauvaise utilisation de l'argent, qu'il va raconter cette fameuse histoire. Parce qu'à l'époque du Christ, les pharisiens pensaient que riche était synonyme de béni de Dieu, et que pauvre et malade comme Lazare, qui était couvert d'ulcères, c'était véritablement la malédiction. Et voilà que le riche meurt et se retrouve dans un lieu des réprouvés, dans un enfer. Et puis Lazare meurt, lui le pauvre, lui le malade, lui qu'on a négligé, lui que le mauvais riche a négligé, parce que étant couché à sa porte, il ne recevait même pas les miettes des festins que le mauvais riche faisait dans sa joyeuse et brillante vie, selon le texte. Autrement dit, cette parabole est là pour dire aux pharisiens qui sont les premiers destinataires de la parabole, ne vous fiez pas à vos richesses, parce que riche ne se veut pas dire forcément béni de Dieu, et que pauvre et malade ne veut pas dire forcément être maudit de Dieu.
1: Donc c'est dans ce sens où si on est riche, ça ne veut pas dire que Dieu approuve la façon dont on agit, dont on choisit nos façons de faire, et que par conséquent il nous bénit.
2: Alors effectivement, cette parabole est là pour nous dire gérez bien votre vie. Si c'est la parabole du mauvais riche, on peut être aussi de bons riches, c'est-à-dire mettre les privilèges que Dieu nous a accordés, nos biens matériels, nos talents, quels qu'ils soient, au bénéfice des autres, et de ne pas négliger les Lazares qui sont couchés à notre porte et qui sont couverts des ulcères, des maladies de tous ordres.

qui peut exister dans la vie. Soyons attentionnés aux pauvres, aux malheureux. Rappelez-vous la parabole qui a précédé celle-ci, la parabole du jugement des nations par le Fils de l'homme. Dieu fait rentrer dans son royaume les Lazares que nous aurions soutenus, visités, encouragés, vêtus, abreuvés. Venez, vous tous, qui êtes bénis de mon Père, car à chaque fois que vous êtes occupés de l'un de ces plus petits de mes frères, c'est à moi que vous les avez faites. Cette parabole de Lazare du mauvais riche n'est pas pour enseigner le dogme de l'enfer ou le paradis immédiat après notre mort. Il a pour nous dire que la félicité éternelle ou notre perdition éternelle dépend de la façon dont nous avons géré notre vie et surtout notre argent. L'avons-nous utilisé pour soutenir les autres ou comme un moyen de nous glorifier et d'écraser et de repousser les autres ?

0: si l'on reprend des idées que vous avez souvent développées à ce micro, Christophe Selmar, la grande faute, la grande erreur, le grand péché, même si on veut utiliser le mot, ce serait de manifester un égoïsme qui est insensible à toute souffrance et à tout ce qui nous environne.
1: C'est la faute, effectivement, du mauvais riche, alors que Lazare, pauvre et souffrant de ses ulcères, était couché à sa porte dans l'attente d'un soutien. Ce manque d'attention, ce manque de bienveillance a conduit le mauvais riche à se trouver séparé d'un Dieu de miséricorde et d'amour. À partir de cette parabole où Jésus veut montrer le ridicule de la foi en l'immortalité naturelle de l'âme, hérité du platonisme, de l'hellénisme, où il va montrer que finalement l'enfer serait très proche du paradis, on peut se voir et se parler d'un lieu à l'autre, d'un enfer où le feu ne serait pas le feu parce que rien ne se consume, on trouve que le mauvais riche a son corps, il a sa langue, un endroit où un feu brûlerait et qu'il suffirait de tremper un doigt dans un peu d'eau pour apaiser les souffrances de quelqu'un qui souffrirait. Non, Jésus veut, par une pédagogie dite de l'absurde, démontrer le manque de fondement de la croyance au dogme de l'enfer et au dogme aussi du paradis immédiat. Ce paradis, il viendra à la résurrection des morts. C'est la raison pour laquelle, à la fin de cette parabole, Jésus va faire parler Abraham. Parce que la demande du mauvais riche d'envoyer Lazare sur terre pour dire à ses frères, attention, danger, gérez bien votre vie, gérez bien vos biens, ne faites pas comme moi, aidez les Lazares qui sont auprès de vous et autour de vous. Le mauvais riche se trouve face à une fin de non-recevoir de la part d'Abraham, face à sa demande pourtant généreuse. Que lui dit Abraham? Il lui dit, s'ils veulent véritablement bien gérer leur vie, qu'ils écoutent la parole de Dieu, qu'ils écoutent Moïse et les prophètes. Pourquoi? Parce qu'il est impossible à quelqu'un qui se trouverait dans le paradis, comme ce prétendu Lazare, hein, de retourner dans le séjour des morts, parce que dans le séjour des morts où l'on va, il n'y a ni œuvre, ni sagesse, ni pensée, parce que selon l'enseignement de Moïse et des prophètes, c'est-à-dire de l'Ancien Testament, les morts ne savent rien, ils n'interviennent plus dans le monde des vivants. Autrement dit, la seule façon de recevoir des informations nécessaires pour bien vivre un jour dans l'au-delà de Dieu, ce n'est pas d'attendre que quelqu'un vienne nous dire
0: du néant,
1: du séjour des morts, de communiquer avec l'au-delà, c'est d'accepter ce que la Bible nous dit sur l'au-delà. L'au-delà n'est pas un lieu où il nous faut avoir peur, non, c'est un sommeil. Les morts sont dans l'inconscience, ils attendent, selon le dire du Christ, la résurrection, le dernier jour, alors Dieu les réveillera lorsqu'il enverra Jésus mettre un fin à ce monde pour nous faire entrer dans un nouveau monde. Voilà ce que dit Abraham au mauvais riche. S'il n'écoute pas Moïse et les prophètes, s'il n'écoute pas la parole de Dieu, ils ne se laisseront pas persuader quand même quelqu'un des morts ressusciterait. Cette parabole n'insiste pas sur l'immortalité naturelle de l'âme, sur le fait que nous allions en enfer ou en paradis à notre mort. Cette parabole insiste sur le fait qu'il y a le dogme essentiel biblique de la résurrection des morts au dernier jour, au moment où le Christ reviendra.
0: Donc cette rétribution qu'on attend quand même tous, parce qu'on a envie de vivre quelque chose de plus calme, de prolongé aussi, puisqu'on parle d'immortalité, là où il n'y a plus de mort, il n'y a plus de pleurs. Ceci est bien promis, mais à un moment précis que Dieu décidera. Et c'est aujourd'hui, ici et maintenant, que nous pouvons faire nos choix.
1: Alors la Bible, effectivement, dans cette parabole, nous dit que nous n'avons pas de multiples vies. La Bible n'enseigne pas la réincarnation, mais la résurrection. Il y a un texte dans le livre des Hébreux où il est dit qu'il est permis aux hommes de mourir une seule fois. Ça veut dire si on meurt une seule fois, cela veut dire que l'on n'a qu'une seule vie. Autrement dit, tout mon destin, de bon ou de mauvais riche, de Lazare, quel que soit le personnage dans lequel nous voulons nous identifier ici, ma vie dépend de mes choix, de ma relation à Dieu, de ma relation à l'autre, et le karma, c'est-à-dire le résultat de mes heures bonnes ou mauvaises, décidera de ma vie éternelle, une fois pour toutes, à ma mort, car après, tout est joué, et personne ne reviendra et du paradis, et personne ne sortira de son enfer, parce que les jeux seront faits. Autrement dit, le texte est là pour nous dire, prenez conscience de l'importance de votre vie, profitez des occasions que vous avez pour être en bénédiction aux autres, au travers des richesses que Dieu vous aurait permis d'avoir. Ne soyez pas comme les pharisiens qui étaient sûrs, parce qu'ils étaient riches, de penser être bénis de Dieu, ou parce que ce Lazare couché à leur porte était pauvre, et surtout malade, qu'il était forcément maudit. Le maudit aux yeux des pharisiens se retrouve dans la grâce de Dieu, et puis le riche qui était au départ le prétendu béni de Dieu aux yeux des pharisiens va se trouver être banni de la grâce de Dieu. Cette histoire est là pour nous dire, ne manquez pas votre vie, adhérez au grand projet d'amour d'un Dieu créateur.
0: Christophe Selmar, je vous remercie beaucoup, je vous donne rendez-vous pour une autre parabole. Elles sont riches, elles sont denses et nous avons bien besoin de votre aide. Et peut-être serait-il intéressant pour vous, éditeurs, de vous inscrire à un cours de Bible par correspondance que nous pouvons vous proposer, ce qui vous permettrait de prolonger cette étude. À bientôt.

C'était Parabole. Nous recevions une fois de plus Christophe Selma, professeur de Bible, psychologue. Je vous dis à très bientôt.

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Une minute pour chaque jour. L'amandier est le premier arbre à fleurir. Il guette la fin de l'hiver. C'est tellement vrai qu'en hébreu, on appelle l'amandier le guetteur, le veilleur. Il guette le premier souffle de douceur que les hommes, eux, ne peuvent pas sentir. Et hop, en quelques heures, les branches nues se couvrent de fleurs. Parce que l'amandier a aussi cette idée de commencer par les fleurs. Il s'occupe des feuilles plus tard. Et chaque fois, dans la saison encore endormie, cet arbre aux fleurs ouvertes apparaît comme incroyable. Que de la froidure pas encore oubliée, que du bois qui paraît encore inerte, puisse sortir tout à coup toutes ces fleurs, on en est toujours frappé, stupéfait. Qu'est-ce qu'une fleur d'amandier à côté de l'énorme hiver? Rien. Et pourtant, en toute fragile, la fleur d'amandier, dans un souffle blanc et rose, annonce que la force de l'hiver est déjà brisée. Ainsi sont les promesses de Dieu. Dans les froidures du monde, sur la nudité de la mort, les promesses de Dieu paraissent fragiles comme la fleur d'amandier. Mais comme la fleur d'amandier, ses promesses ont déjà raison et l'avenir est avec elles.

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Au revoir.

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0: quelques instants, amis éditeurs, nous allons retrouver Bertrand Molosé, responsable pédagogique de l'école de cirque Le Salto, et nous sommes en compagnie de Marc à l'animation et Gaël à la technique. Messieurs, bonjour.
1: Bonjour.
0: Alors, l'école de cirque Le Salto, on s'adresse à nos auditeurs de la région alésienne et peut-être plus loin, parce que nous parlerons du rayonnement du Salto. L'école de cirque Le Salto est tout de même assez connue aujourd'hui, implantée depuis près d'une vingtaine d'années. Je crois que tout le monde a au moins entendu parler de cette école de cirque du Salto. Mais en savoir davantage, c'est justement l'objet de cette émission, d'autant plus qu'il y a des stages que vous proposez durant l'été 2005. Ça sera la fin de notre émission où on donnera les points de vue pratiques pour tous ceux qui le désirent, donc ils peuvent prendre un papier et un crayon. Alors Bertrand Molosé, vous êtes responsable pédagogique, ce qui nous permet de savoir que l'école de cirque Le Salto s'adresse aux enfants avec un objectif pédagogique. Où est-ce qu'aujourd'hui c'est devenu un objectif pédagogique qui n'était pas au départ? Racontez-nous l'histoire du Salto.
1: Alors, l'histoire du Salto,
0: il était une fois.
1: Il était une fois, en 1987, une compagnie qui s'appelle Arcaos, qui est une des compagnies précurseurs de ce qu'on appelle aujourd'hui le nouveau cirque, qui s'est installé à Rochebelle sur le site des anciennes houillères, parce qu'il y avait là plein de jolis bâtiments, de beaux hangars avec de beaux espaces, de la hauteur sous plafond, de quoi faire plein de bruit avec des grosses machines. Donc ils sont installés là au départ, je crois même un peu en squattant le lieu. Mais très vite, il y a une relation qui s'est mise en place avec la municipalité et l'échange qui a été trouvé, le partenariat, ça a été que la mise à disposition des locaux pour la compagnie se fasse en contrepartie d'ateliers de cirque proposés pour les enfants, notamment des quartiers d'Alès qui sont en zone d'éducation prioritaire. Et c'est ce qui s'est fait.
0: Nous sommes là en 1987.
1: Voilà, on est en 1987. Donc là, à l'époque, de ce que je connais de l'histoire, les artistes d'Arcaos intervenaient assez facilement directement dans les quartiers en allant mettre des chapiteaux à Langevin, aux Cévennes, ou enfin, voilà, dans ces quartiers d'Alès. Je pense qu'il y en a certains qui s'en souviennent.
0: Alors Arcaos, au départ, donc, c'est une équipe qui essaie de monter une école de cirque, enfin en tout cas un cirque, en Cévennes. Comment est-ce que petit à petit il va y avoir la transition entre Arcaos et Le Salto?
1: Alors en fait, Le Salto est né quasiment au même moment, puisque ça a été le partenariat qui a été fait avec la municipalité. Par contre, petit à petit, l'école s'est structurée, puisqu'au départ, les cours étaient pris en charge par les artistes d'Arcaos, avec tout ce que ça implique de difficultés, vu que, d'une part, leur objectif premier était un objectif artistique, et donc de tournée, de spectacle, et pas d'enseignement, parce que c'est quand même deux métiers différents que d'être artiste de cirque et que d'enseigner les arts du cirque, même si c'est très proche, mais et bien souvent c'est difficile de faire les deux. Donc, et puis Arcaos, c'était quand même une compagnie qui avait, on va dire, beaucoup de fantaisie, qui n'avait pas forcément un très grand sérieux dans le suivi des cours, peut-être sur la présence des intervenants, des profs, etc.
0: Le
1: c'était un petit
0: artiste,
1: peu ce qui était là. Voilà, côté artiste. Donc voilà, petit à petit, l'école s'est structurée. Il y a des gens qui ont été embauchés. Il y a la personne qui est secrétaire actuellement de l'école de cirque, qui y est quasiment depuis plus d'une quinzaine d'années maintenant. Donc elle était quasi vraiment au départ. Après, il y a eu énormément de monde qui est passé dans cette école, des enseignants tous plus compétents les uns que les autres, mais qui, parce que avec des parcours artistiques, sont partis vivre leur vie ailleurs à certains moments. Il y en a certains d'ailleurs qui sont encore très attachés à l'école de cirque et qui reviennent pour donner des stages de formation professionnelle ponctuellement. Donc voilà, il y a une vraie histoire humaine avec Le Salto, quoi, et cette école de cirque qui fait que beaucoup de gens y sont attachés, et finalement, même sur Alès, c'est ça aussi, je crois, qui a fait qu'elle a perduré, quoi. C'est cette histoire-là qui est un peu des fois conflictuelle, mais intéressante et touchante.
0: Je dirais presque comme chaque projet artistique, hein, puisque la vie artistique n'est pas la plus facile. à vivre. Alors, je suis impressionnée par le nombre de jeunes qui passent, puisque vous me disiez il y a près de 2000 élèves, 200 personnes qui font partie de l'association. On va revenir là-dessus. J'aimerais que vous nous parliez des activités qui sont proposées par l'école de cirque aujourd'hui. Alors, le projet, tout d'abord. Le projet était un projet social, un projet d'intégration.
1: Alors, à l'origine, le projet était celui-ci, puisqu'il allait vraiment en direction des enfants des quartiers d'Alès. Il a encore une forte orientation dans ce sens-là aujourd'hui, puisqu'on a une grosse part de notre activité, notamment sur les scolaires, qui va en direction des écoles en zone d'éducation prioritaire. En fait, on a un projet qu'on arrive à tenir du début du mois d'octobre et jusqu'au mois de juin, avec une finalité de spectacle avec ces enfants-là. Moi, je ne vais pas rentrer dans le détail du projet, mais il y a une très forte orientation, effectivement, dans le projet pédagogique, qui est d'utiliser le cirque comme un outil d'intégration, comme un outil qui permet, qui nous paraît important pour permettre à ces gamins de ne serait-ce que d'arriver à travailler les uns avec les autres, à se respecter les uns les autres, et à faire en sorte que quand ils sortent de l'école de cirque, plutôt que de se taper dessus, ils aient envie de construire un peu des choses, quoi. C'est ce qui est finalement un petit objectif, mais qui demande pas mal d'énergie, quoi.
0: Donc, des expériences relationnelles qui permettent aux uns et aux autres d'apprendre à vivre ensemble.
1: Ouais.
0: J'imagine que dans le contexte et le projet artistique également, il y a peut-être un apprentissage de mise en confiance vis-à-vis de professeurs et qui ont créé des liens, ou bien de confiance en soi également qui se développe, parce que petit à petit, on arrive à des résultats.
1: Ouais, tout à fait. Mais c'est vraiment tous ces thèmes-là qui sont à certains égards d'une banalité extrême, mais en même temps qui sont très importants de solidarité, d'entraide, de confiance, de dépassement, de peur. Voilà, tous ces grands thèmes qu'on arrive à mettre en place dans le cadre des ateliers cirque. Alors, on n'oublie pas quand même de faire du cirque à l'intérieur de tout ça.
0: C'est au travers d'ateliers, d'activités. Donc, quelles sont les activités que vous proposez?
1: Alors, il y a un éventail d'activités qui est classé un petit peu en quatre grandes familles. Donc, on peut démarrer par tout ce qui tourne autour de l'acrobatie. Donc là, on va retrouver là-dedans toutes les bases de l'acrobatie en démarrant tout simplement par la roulade avant. Et après, ça peut aller pour les connaisseurs jusqu'à la rondade, au flip ou au salto. Le célèbre. Et après, autour de l'acrobatie, il y a aussi tout ce qu'on peut faire de façon collective avec les portées, les pyramides et tout ce qui tourne autour du trampoline, par exemple.
0: Alors, avant de poursuivre, qu'est-ce que c'est le fameux salto?
1: Alors, le salto, qu'est-ce que c'est? C'est pas compliqué. Vous mettez debout, là, dans le studio de la radio, vous poussez fort sur vos jambes, vous attrapez vos genoux, vous faites un tour en arrière et vous retombez sur vos pieds.
0: Normalement.
1: Ah bah ouais, je vous le souhaite.
0: C'est prévu pour cela. Voilà, ça c'est le côté acrobatie.
1: Voilà, après il y a une autre famille qui est les aériens, qui est un peu une spécialité sur l'école de cirque, puisqu'on est une des rares écoles dans la région, et même à l'échelle des écoles de cirque en France, je crois qu'il y en a très peu, à avoir une structure de trapèze petit volant dans la salle, et qui est en plus autoportée. Enfin, c'est-à-dire, en général, c'est des structures qui sont posées au sol et qui tiennent avec des mâts, des haubans. Donc il y a tout un tas de câbles et de choses comme ça qui passent. C'était ce qu'on avait avant, d'ailleurs, quand on déménage. Aujourd'hui, cette structure, elle est accrochée en l'air. Donc non seulement elle permet de faire du trapèze volant, mais en plus elle prend pas de place, puisque quand on s'en sert pas, on peut travailler dessous, quoi. Et à côté de ça, il y a toutes les familles du trapèze, le trapèze fixe, le trapèze ballon, qui est différent du trapèze volant, je vais peut-être pas rentrer dans des détails, la corde, le tissu, voilà, pour faire le tour des aériens. Une troisième famille qui est la jonglerie, donc là qui parle un peu plus à tout le monde. Je dis la jonglerie parce que le terme de jonglage qu'on emploie souvent, en fait, n'existe pas dans nos bons dictionnaires. Même dans le milieu du cirque, on l'utilise assez fréquemment. Donc là, c'est les balles, les foulards, les massues, les assiettes, les diabolos, les bâtons du diable et tout ce genre d'objets qui se promènent en l'air. Il y a la famille des équilibres sur objets. C'est une espèce d'intitulé bizarre, mais là-dedans, on retrouve le fil, qui est bien connu de tous. L'équilibre sur boule, le rouleau. Le monocycle, qui est un peu plus, voilà, qu'on arrive plus facilement à définir, les échasses aussi, voilà. Et ça fait quatre familles. En fait, il y en a une cinquième qui est importante. Peut-être Marc pourra intervenir sur celle-ci. C'est toute la famille. Alors, dans les écoles de cirque, le terme de clown, je ne sais pas pourquoi, il s'est un petit peu égaré. Alors, ça s'appelle expression, ça s'appelle jeu d'acteur. Mais la finalité, finalement, quand on est dans le monde du cirque, c'est, voilà, c'est le clown.
0: C'est le clown. Ah. Alors, il manquerait le clown, sinon. Pas de dressage d'éléphants.
1: Non, on a arrêté, on n'a plus les éléphants.
0: C'est dommage. J'avoue que j'ai trouvé un petit côté sympa pour les éléphants, c'est dommage aussi.
1: Quand ils sont là.
0: J'ai trouvé une petite. On a fait avec Gaëlle une petite émission là qui racontait l'histoire d'une éléphante en Afrique du Sud qui est toute seule dans un zoo à l'heure actuelle et qui a appris à refaire le bruit des camions qui passent pour essayer d'entrer en contact avec les camions en pensant que c'était des belles petites bêtes qui passaient à côté d'elle. Voilà, ça c'était pour la petite anecdote. Donc un cirque, le nouveau cirque où les animaux ne sont plus présents, mais l'acrobatie, l'aérien, la jonglerie, l'équilibre sur objet. Alors on reviendra, et Marc, justement, je vous poserai quelques questions tout à l'heure et nous en parlerons. Quelles sont les qualités pour les clowns? Est-ce qu'il y a un portrait type d'un enfant ou d'un personnage? Mais auparavant, pour que tout cela se fasse, il faut une sacrée équipe quand même. Alors vous êtes combien à travailler au Salto?
1: Alors on est une dizaine de personnes à travailler régulièrement, avec un noyau de 5-6 personnes qui sont plus que régulièrement.
0: Alors, vous êtes polyvalent parce que le clown, c'est peut-être également celui enseigné sur l'équilibre des objets, etc. Vous êtes polyvalent.
1: Oui, on est tous polyvalents. Bah, il faut savoir que les écoles de cirque, donc depuis les années Arcaos, ont fait un peu de chemin. Avec l'émergence quand même de bon nombre d'entre elles, s'est créée une fédération française des écoles de cirque, que cette fédération a permis la mise en place, dans l'attente d'autre chose, d'un brevet d'initiateur aux arts du cirque, et que ce brevet d'initiateur aux arts du cirque permet, comme son nom l'indique, d'initier à peu près tous les arts du cirque, en tout cas dans les familles que je vous ai données là, et pas au dressage de fauves, par exemple, parce qu'initier au dressage de fauves, c'est pas facile. Donc on est tous polyvalents. Après, bien évidemment, chaque enseignant qui est dans l'école a son parcours propre et ses compétences propres. Donc certains peuvent être un peu plus pointus, qui sur les aériens, qui sur le monocycle, qui sur d'autres.

0: Alors quand même un aspect professionnel qui t'a signalé, parce que vous disiez qu'au départ qu'avec Arkaos c'était finalement un petit peu une histoire d'amitié qui se mettait en place. Là, il y a un aspect professionnel, vous avez une formation.
1: Oui, on a une, ouais, bien sûr, on a une formation. Après, les gens d'Arkaos avaient une formation qui était une formation artistique. Hein. Il faut, enfin, le problème, c'est que vu le nombre d'écoles de cirque qu'il y a actuellement en France, c'est totalement impossible pour que ce soit les artistes de cirque qui donnent cet enseignement. Donc, il a bien fallu structurer et faire en sorte que les gens qui voulaient enseigner les arts du cirque puissent le faire, d'une part, même s'ils n'étaient pas artistes de cirque, parce que il y a quand même pas si longtemps que ça, le cirque, ça se transmettait de père en fils et c'était à peu près tout. Et ça doit faire qu'une vingtaine d'années qu'on peut décider, même si notre papa il est docteur ou caissier à prise unique, qu'on fait du cirque notre métier. Donc ça a été une nouveauté et une nouveauté du coup des écoles de cirque aussi. Donc il a fallu structurer tout ça. Et c'est comme ça que s'est mis en place ce brevet. Qui est-ce qu'il est ? Il n'est pas.
0: On souhaiterait mieux. Il crée pas l'artiste.
1: Ah non, il crée l'enseignant. Voilà. Et de fait, il y a un débat qui pourrait tendre à dire que il faut avoir été artiste pour pouvoir enseigner, parce que le cirque c'est un métier artistique. Quoi. On n'enseigne pas le tricot ou le ping-pong, quoi. Donc, mais le fait est qu'il y a tant et tant d'écoles qu'il faut qu'il y ait des enseignants et que les enfants finalement ont cette demande d'être initiés aux arts du cirque, et pour la majorité d'entre eux pas plus que ça, quoi. C'est-à-dire que tous les enfants qu'on a nous au Salto en l'occurrence là, il y en a très très peu qui ont derrière la tête une petite étoile qui dit un jour je serai sous un chapiteau. Ils l'ont pas. Par contre, le fait que le cirque soit un outil pédagogique adapté aux scolaires, notamment dans des quartiers difficiles, etc., ça c'est une évidence, quoi.
0: Alors c'était intéressant de voir un phénomène nouveau, une émergence d'écoles de cirque depuis quelques, combien, 20 ans maintenant à peu près, 20 ouais. ans, 25 ans, qu'est-ce qui s'est passé, vous ? Est-ce qu'on peut l'analyser peut-être, je ne sais pas Marc, si vous l'avez déjà analysé, parce que vous, vous êtes animateur à l'heure actuelle de la radio, vous intégrez l'équipe, mais également donc vous êtes artiste, mime, clown, est-ce qu'on sait ce qui s'est passé il y a une vingtaine d'années ? L'un ou l'autre peut répondre, ou les deux d'ailleurs, qu'est-ce qui s'est passé ? Bertrand.
1: Je crois que tout ça est dû à l'émergence du nouveau cirque.
0: Mais qu'est-ce que le nouveau cirque ? Une prise de conscience qu'on pouvait sortir un petit peu du schéma, les
1: ouais.
0: animaux,
1: voilà,
0: le
1: exactement.
0: Monsieur Loyal,
1: c'est-à-dire
0: etc.
1: C'est-à-dire qu'à un moment donné, il y a des gens qui se sont dit, je crois, il y en a des bouquins entiers, des thèses entières quand même, donc on ne va pas sur 5 minutes résumer le truc, mais il y a des gens qui se sont dit que le cirque était un outil artistique extraordinaire, parce que c'est quand même le premier spectacle vivant en France, c'est le spectacle qui fait venir le plus de spectateurs à l'échelle de toutes les autres disciplines, que ce soit la danse, le théâtre, etc. Donc ça déjà, il y a une espèce de vecteur populaire du cirque qui est super importante, mais qui était finalement laissé à quelques grands cirques traditionnels qu'on connaît tous et qui font encore du spectacle et qui font de très belles choses, Pinder, Zavata, machin, etc.
0: Grus, et qui se renouvellent d'ailleurs aussi.
1: Qui se renouvellent, qui ont aussi mis le pied finalement dans l'engrenage du nouveau cirque. Et donc voilà, il y a quelques hurluberlus qui se sont dit mais on peut faire autre chose avec ça, on peut justement y pointer d'autres disciplines qui vont être le théâtre à certains égards, la danse,
0: le mime, c'est rentré aussi.
1: On peut rajouter d'autres choses à l'intérieur du cirque, parce que il y avait dans le cirque traditionnel une espèce dans le travail de mise en piste, dont il y avait quelque chose juste autour de la performance, quoi.
2: Et puis, il y avait une notion paillette qui a disparu.
1: Voilà.
0: Une notion paillette.
1: Ouais, c'était
2: strass. En fait, je crois que la grosse différence, ça a été le théâtre. Le théâtre est rentré dans le cirque. Et c'est ça qui a tout changé. Tant au niveau des costumes que de l'ambiance du numéro.
0: Autrement dit, on sort du phénomène de foire, en quelque sorte, pour se retrouver devant un comédien. On dépasse le...
2: Pas vraiment un comédien, c'est... une mise en scène.
0: Une mise en scène.
2: C'est la mise en scène qui a fait tout le changement. Avant, il y avait le numéro sans mise en scène. Après, le numéro est devenu une mise en scène et a apporté quelque chose de plus magique ou de plus féerique. Soit dans le plus délirant, soit dans le plus poétique. Mmh. Je pense notamment au Cirque Plume qui a fait des choses qui sont très très jolies. Soit carrément au gigantesque comme Arkaos ou le Cirque du Soleil qui fait des choses qui sont complètement... énorme au niveau décor et au niveau... Mais le numéro reste comme un numéro de cirque. Mais ils sont encadrés dans un univers qui est complètement, je dirais, féerique ou imaginaire. Au détriment des cirques pleins d'air où on voit Monsieur Loyal qui présente des petits numéros. Là, tous les numéros sont inclus dans une présentation, dans une mise en scène.
0: Donc il y a un lien entre les différents artistes du spectacle. Dans l'heure et demie, il y a une mise en scène qui est faite, qui est commune
2: à tout ce
0: que l'on voit. Pas forcément,
2: mais l'enchaînement fait que c'est un univers qui est créé.
0: Est-ce que l'avènement de la télévision a changé justement la vision ? Parce qu'à la télévision, moi je me souviens quand on était enfant, on avait le cirque traditionnel. Est-ce qu'on s'est peut-être posé la question de savoir si il fallait inventer, créer quelque chose de différent ? Non ?
1: Non, à la télévision ça n'a pas changé. Si vous regardez...
0: Non, la télévision n'a pas changé, mais est-ce que la télévision qui a tellement rendu accessible le cirque traditionnel n'a pas fait émerger une autre qualité de cirque ? Non ?
2: Non,
0: je pense que ça n'a pas bougé.
2: Je crois que c'est plus le théâtre de rue qui a fait évoluer les choses.
1: De personnes et de volonté à un moment donné de donner un coup de pied dans la fourmilière.
2: Moi j'ai l'impression que le cirque comme ça est né du théâtre de rue qui a fait que c'est devenu plus délirant et plus permissif.
0: Ça allait de pair avec les postes années 68, en quelque sorte. Peut-être où on apprend davantage à s'écouter soi-même.
1: Ouais, aussi. Et puis la vraie différence, c'est qu'il y a eu aussi, justement, enfin, c'est ce que je disais tout à l'heure, c'est-à-dire qu'avant, ça se transmettait de père en fils, et qu'à un moment donné, il y a des gens qui se sont dit, moi, j'ai envie d'apprendre le cirque.
0: Pourquoi pas moi le cirque ?
1: Et du coup, forcément, ne serait-ce que les techniques d'apprentissage, aussi, pour revenir au fonctionnement de l'école et tout ça, n'étaient pas les mêmes, quoi. Parce que, il y a une époque où on apprenait le cirque, les gamins, ils n'avaient même pas le choix, quoi. C'était, ta mère était file de ferriste, toi, tu seras trapéziste, ou tu seras refile de ferriste. Et raboum, tu te mets sur la plateforme au départ, tu fais des traversées, après tu vas faire le grand écart, après tu vas faire le supérieur, et hop, on y va, on en mange, avec finalement rien d'autre derrière. Enfin, j'enlève rien à la magie
0: la tradition
1: de
0: familiale,
1: ces gamins-là,
0: oui.
1: Puisque à un moment donné, j'ai travaillé aussi avec un cirque qui avait plus ce fonctionnement-là, mais il y a eu un autre apport, quoi. Et ces écoles de cirque qui ont fait qu'après est né aussi le Centre National des Arts du Cirque, puisque le CNAC qui délivre vraiment un diplôme d'État d'artiste de cirque est né, maintenant je crois qu'ils en sont à la 16e promotion cette année, donc voilà, ça fait une petite vingtaine d'années, et tout ça a fait qu'il y a eu une émergence de numéros de cirque différents, de mise en piste de cirque différentes, et même d'espaces différents, puisqu'il y a eu des choses qui se sont travaillées après, enfin... Après, il y a une profusion de choses, quoi. Il y a maintenant, au jour d'aujourd'hui, au niveau du cirque, on peut voir absolument tout et n'importe quoi. C'est-à-dire que ça s'est à nouveau mêlé, quoi. Il n'y a plus un cirque traditionnel et un nouveau cirque. Il y a un univers du cirque.
2: Finalement, ce qu'on peut dire, c'est qu'avant, on avait le cirque, on avait le théâtre, on avait la danse. Et le cirque nouveau, en fait, il a balayé tout ça, il a fait tout rentrer en même temps.
0: Il a rassemblé les choses.
2: Il a rassemblé, et c'est ça qui a fait la nouveauté du cirque. C'était plus du cirque traditionnel.
0: Est-ce que ce rassemblement n'est pas dû justement à ce que vous disiez tout à l'heure, entre autres, c'est qu'il y a des générations qui se sont dit, mais pourquoi pas nous, même si je ne viens pas du monde du cirque ? Par exemple, vous-même, vous tous les deux, vous venez de quel monde ? Est-ce que vous venez d'une famille d'artistes ? Qu'est-ce qui a créé cette vocation, cette envie de se retrouver là ?
1: Ah non, moi j'ai rien.
0: Quelle est votre spécialité d'abord, Bertrand, puisque je ne le sais pas ?
1: C'est l'enseignement.
0: C'est pour mais ça plus que spécialement.
1: Je suis dans une école de cirque. Mais par contre, avant, je travaillais plus sur la jonglerie et le monocycle. Mais c'est vrai que réellement ma spécialité maintenant c'est l'enseignement, quoi, et c'est ça ma passion, c'est la transmission.
0: Mais vous n'êtes pas d'une famille d'artistes.
1: Ah non, pas du tout, j'ai rien à voir. Je suis rentré dans ce milieu-là complètement par hasard, au début par le biais de gens que j'ai rencontrés avec lesquels j'ai appris à jongler. Et encore une fois, par le plus grand des hasards, j'ai commencé à travailler avec un cirque, on va le dire semi-traditionnel, entre guillemets, puisque c'était plus, on était encore dans les paillettes, mais on n'avait plus les animaux. Et j'ai travaillé une bonne dizaine d'années avec eux, et sur le spectacle, et sur aussi des ateliers avec des enfants, puisque les cirques traditionnels, ils sont aussi aperçus qu'il y avait un créneau à prendre en développant les ateliers pédagogiques, quoi.
0: Et Marc, vous venez d'une famille d'artistes. Comment ça s'est fait ? Comment se crée comme cela une vocation de devenir mime, de devenir clown ? Puisque ça a été votre formation.
2: Moi, c'est le désir de communication qui était plus fort en moi.
0: Alors là, je vous interromps, parce que communication en étant mime, il faut nous expliquer les choses.
2: Mais c'est pas le mime qui m'intéressait. Le mime, pour moi, était un moyen, mais c'est plus la parole qui m'intéressait. C'est le théâtre. Je pense que quand on veut faire du théâtre ou un art de scène, c'est de façon pour communiquer quelque chose. Et la communication, elle peut être verbale ou non verbale, mais le propre d'un artiste, avant tout, c'est la communication, il me semble. Moi, ma formation était école de mime. Mais pour moi, c'était pas une fin en soi, c'était une manière d'arriver sur scène.
0: Une façon de trouver le moyen, le biais de l'expression. Alors, dans des familles qui ne sont pas des familles d'artistes, mais où il y a une prise de conscience, c'est à l'adolescence, c'est...

0: peut-être ça peut être à un moment donné un révélateur aussi. C'est fabuleux, quoi, que de rentrer sur un espace quel qu'il soit, même dans la rue, et puis de sentir qu'on peut interpeller un petit peu les gens avec notre espèce de machin qui sert à rien, quoi. Moi, je trouve ça fabuleux, quoi, de pouvoir un peu comme ça d'offrir du plaisir juste pour du plaisir, quoi.
1: Marc, qu'est-ce qui a été le déclic ?
2: Moi, je crois que c'est les grands clowns qui m'ont touché. Alors, ce que j'appelle des clowns, moi, ça n'a pas été des clowns de cirque, ça a été des clowns de théâtre ou des clowns de cinéma. Je pense notamment à Chaplin, De Vos, Sol, qui est un clown québécois qui m'a beaucoup touché avec des mots, beaucoup de jeux de mots, avec un univers. Boujna, pour moi, c'est un clown aussi, c'est une espèce de clown. C'est des gens qui savent aller vers le rire, vers l'imaginaire, vers le pleur. Voilà, moi, c'est ce genre de clown-là qui m'intéressait. C'est vrai que j'ai pas tellement eu une approche par le cirque, mais je suis touché vraiment par l'émotion, qu'elle soit mimique comme Chaplin ou qu'elle soit verbale comme Sol, je pense. C'est plus cet univers-là qui m'a touché.
1: Sol, est-ce qu'on peut le mettre en parallèle avec De Vos, mais ça serait un De Vos québécois.
2: Ça serait un De Vos québécois, oui.
1: Pour ceux qui ne le connaissent pas. Oui,
2: c'est pas tellement sur l'imaginaire, lui, c'est le double sens de la phrase. C'est-à-dire qu'il va raconter une histoire qu'avec des jeux de mots qui vont donner un double sens. Ça ressemble à du De Vos sans en être vraiment. De Vos va balancer dans l'imaginaire. Sol va rester dans le monde du concret, mais tout va avoir un double sens. Ce qui est difficile à...
1: Vous avez un exemple, là
2: un exemple difficile, mais juste, simplement, il dit que d'élever les enfants, c'est difficile, surtout quand les enfants les poussent à bout. Et je fais que le mot tabou est à bout. Et tout l'univers est comme ça chez Sol.
1: Voilà, merci pour l'exemple. Alors, on va en revenir, naturellement, à l'école de cirque Le Salto, avec des stages pendant l'été. Ce déclic qui a engendré chez l'un et chez l'autre, qui n'êtes pas des familles d'artistes, une profession, une passion, etc. Comment est-ce que vous arrivez à le transmettre ? Parce qu'en fait, c'est un projet social, aujourd'hui, que l'école de cirque Le Salto...
0: Oui, enfin, c'est pas que un projet social, hein, c'est un projet social, c'est
1: artistique aussi.
0: Un projet
1: aussi.
0: Artistique, bien évidemment, quoi, ouais. C'est parce que le projet social, il est sur certaines écoles, sur les quartiers. Après, il y a tout un tas de gamins qui viennent où on a un enseignement qui est vraiment à finalité artistique, quoi.
1: Donc, alors, on va essayer d'établir un portrait type de cet enfant, fille, garçon, qui viennent comme cela. Ah oui, ça m'intéresse, justement, je vous posais la question tout à l'heure. Hein, qui sont les plus courageux ? On verra bien. Portrait type, est-ce qu'il y a un âge, ou plus spécialement, parce que les adolescents, est-ce qu'ils ont encore envie de se bouger, par exemple ? Alors, est-ce qu'il y a un âge ? D'où viennent les jeunes qui viennent vous voir ? Alors, il y a ceux qui viennent volontairement, puis il y a les autres, ce sont les écoles. On peut établir un portrait type ou alors c'est très très varié?
0: C'est vraiment très très varié, ouais, parce que c'est ça qui est fabuleux, c'est que...
1: De quel âge à quel âge quand même?
0: Chacun peut y trouver son compte. Alors, on démarre à partir de 5 ans, on accueille les enfants à partir de 5 ans.
1: Donc c'est là, jeune, 5 ans, c'est jeune.
0: Est-ce que c'est leur choix? Ma foi, j'en sais rien, mais...
1: C'est pas trop jeune pour un enfant d'arriver...
0: J'espère que si nous on a décidé que c'est à partir de 5 ans, c'est que c'est pas trop jeune.
1: Oui.
0: Après...
1: Parce qu'on a du mal dans l'espace, un petit peu.
0: Oui,
1: à
0: mais
1: évoluer.
0: Voilà, après, c'est là où justement, il y a des notions nouvelles qui sont arrivées aussi dans l'enseignement du cirque. C'est que, en l'occurrence, on parle du cirque comme d'un outil d'enseignement. Après, les objectifs, quand on accueille des gamins de 5 ans, c'est pas qu'à la fin de l'année, ils sachent traverser le fil tout seul ou jongler avec 5 balles. À la limite, ça nous importe peu. Mais que par contre, ils arrivent à prendre une conscience corporelle propre, à, comme on le disait tout à l'heure, à travailler avec les autres, à arriver à vaincre un peu ses peurs, à arriver à faire des choses en hauteur, à arriver à reprendre des repères dans l'espace. Ça, c'est des choses qu'on peut faire quasiment à un an, si voilà. Vous avez fait ça avec vos enfants.
1: Projet social, projet d'intégration à 5 ans, cela débute de bonne heure. Je disais tout à l'heure que vous avez du recul au bout de 18 ans. En tout cas l'école, hein, je ne parle pas forcément de vous. Est-ce que vous avez vu justement au fil des années des enfants qui ont acquis une maîtrise, voire même d'ailleurs une passion, une vocation?
0: Ouais. Il y en a eu, alors il y en a pas beaucoup, hein, il faut pas se raconter d'histoire, c'est ce que je disais tout à l'heure, il y a énormément d'enfants qui font cette activité comme une activité de loisir, au même titre qu'ils choisissent la natation ou le tir à l'arc, et quand ils choisissent le tir à l'arc, il y en a pas beaucoup qui finissent finalement champion du monde de tir à l'arc, donc dans l'univers du cirque, on est pour le coup un petit peu dans cet ordre-là, mais nous

0: avoir des exemples, notamment on a une personne qui est venue pour la première fois quand elle était en classe de 4e avec son collège, avec le collège Daudet d'Alès, qui est venue pour faire une quinzaine de séances dans l'année d'initiation aux arts du cirque, puisqu'on était dans l'initiation. Et bien cette personne aujourd'hui, elle doit avoir 24 ans et elle est voltigeuse dans une énorme compagnie de trapèzes volants qui s'appelle les Arceaux, qui tourne all around the world. Voilà, donc on a cet exemple-là. On a aussi un jeune qui a démarré l'école de cirque, qui devait avoir 6-7 ans. Il y était encore en tant qu'adolescent il y a 2 ans. Il a préparé des concours, puisqu'il y a des classes après, il y a des classes préparatoires pour pouvoir rentrer dans les grandes écoles. Alors ça fait un peu licence, fac, machin, mais bon voilà, c'est les mêmes termes qui sont employés, puisque le cursus en gros de l'entonnoir du cirque pour arriver à sortir bétonné au niveau du spectacle, c'est le Centre National des Arts du Cirque à Châlons. Avant ça, il y a 2 ans à faire à Rony, et avant ça, il y a des écoles préparatoires, il y en a 6 en France. Voilà.
1: Et avant ça, il y a le Salto.
0: Et donc lui, il était au Salto. Il a pas eu ses concours l'année dernière, donc il a travaillé avec nous pendant un an comme pédagogue, comme enseignant. Et là, l'année prochaine, il démarre sur la classe préparatoire à Balthazar, à Montpellier. Donc voilà, et lui, il fera jamais rien d'autre que du cirque dans sa vie, quoi. C'est une évidence.
1: Ça, c'est donc un aboutissement au niveau professionnel, mais comme vous le disiez tout à l'heure, donc dans les projets qui sont des projets d'intégration, on voit des enfants, puis par la suite des adolescents, donc qui arrivent à prendre confiance en eux, qui arrivent à tisser des liens au niveau relationnel, ce qui n'était pas les choses les plus évidentes au départ.
0: Ouais.

0: Alors, on était parti de l'âge minimum, donc 5 ans. L'âge maximum, est-ce qu'il y en a un?
1: Non, il n'y en a pas.
0: Alors, je peux y aller.
1: Ah, bah.
0: Je pourrais apprendre
1: vous
0: la jonglerie.
1: Vous êtes loin de l'âge maximum, puisqu'il n'y en a pas.
0: Les stages, en tout cas, que vous proposez pour l'été sont tout de même des stages pour les enfants?
1: Eh bien, non plus.
0: Non plus.
1: Ils sont à partir de 5 ans, ces stages, mais voilà, après, ça se suit de points de suspension. En fait, suite à une histoire, c'est vrai que. Au départ, c'était des stages qu'on destinait plutôt à des enfants, donc de 5 à 17 ans. Et l'année dernière, il y a 3 mamans qui sont venues pour inscrire leurs enfants pour le stage et puis qui nous ont dit, mais ma foi, pourquoi nous, on ne pourrait pas en faire un peu aussi du cirque, on trouve ça sympa. Et on leur a dit, bien sûr, il n'y a pas de problème. Elles se sont inscrites, elles ont passé le stage avec les enfants. Et c'était un moment fabuleux, donc si on pouvait le recommencer, on en serait ravis. Donc papa, maman et grands-parents, si vous le souhaitez, vous pouvez vous inscrire aussi. Ouais.
0: On aura l'occasion donc de donner tarifs et dates également à la fin de cette émission. J'aimerais revenir sur les élèves. Y a-t-il plus de garçons, plus de filles? Je disais tout à l'heure, est-ce que les filles sont plus courageuses que les garçons ou le contraire? Et qui choisit quoi? Est-ce que quand vous voyez quelqu'un qui vient s'inscrire, vous vous dites celui-là certainement il va choisir telle activité?
1: Non. Ça, non. Nous, on ne se dit pas ça.
0: C'est au coup de cœur. Non, mais je veux dire à l'intérieur,
1: non,
0: sans le lui dire.
1: Non, oui, bien sûr, j'entends bien. Mais même à l'intérieur, on ne se le dit pas. Non, c'est pas possible à déceler.
0: Pas de portrait robot.
1: Non, par contre, après, les filles, elles sont peut-être plus trapèzes et tissus, et les garçons sont peut-être plus acrobatie et trampoline, mais bon, ça frise la caricature quand même, quoi. C'est pas une réalité. Non, chacun a des parcours propres à l'intérieur. De toute façon, toutes les premières années, pendant lesquelles ils viennent à l'école de cirque, l'enseignement reste pluridisciplinaire. Donc, ils ont tous des préférences sur une activité ou une autre, mais on essaye de faire en sorte qu'ils les pratiquent toutes, et notamment qu'ils pratiquent l'acrobatie, qui est quand même la base de un peu de toutes les autres. Et après, ils se spécialisent. Ça dépend aussi presque des enseignants qu'on a sur ces périodes-là aussi. Quoi. C'est un enseignant qui sera passionné par le trapèze, il va forcément plus facilement arriver à leur donner la moelle là-dessus que sur la jonglerie.
0: Comme les bons professeurs à l'école, effectivement.
1: Voilà.
0: Enfin, en tout cas, pas les bons professeurs, je vais rectifier, les professeurs passionnés qui arrivent à transmettre leur passion, parce que certainement. Est-ce qu'il arrive qu'il y ait des enfants, par exemple, ou des adolescents qui choisissent, admettons, le domaine de la jonglerie, puis qui, au bout d'un moment, se disent d'eux-mêmes, je ne suis pas doué pour cela, je ferais bien de me diriger vers autre chose?
1: Non.
0: Non.
1: Non, parce qu'il y a, on n'est pas doué.
0: Vous m'intéressez, là, il faut le développer un petit peu.
1: Mais je vais le faire. Non, forcément, il y a des gens qui ont des aptitudes pour faire une activité ou une autre, mais après, le cirque, si on a envie de tenir sur les mains ou de faire des figures sur un trapèze ou de jongler avec 3 balles, ma foi, je crois qu'il faut avoir un peu de motivation, avoir envie d'y passer du temps, que ce soit dans un cadre sympathique, ou à moins qu'on ait envie, on peut aussi faire ça tout seul dans sa chambre, mais... Voilà, après c'est de la persévérance, quoi. C'est quand même aussi cette école-là, le cirque, et là c'est ce qu'elle était justement, c'est ce qu'était le cirque aussi quand il était traditionnel, quoi. Il y a quand même à un moment donné une espèce de notion de performance, mais chacun la sienne, quoi. Il y a des gamins qui nous ont fait des trucs fabuleux et à faire monter les larmes aux yeux en lançant une balle, quoi. Donc, voilà, moi ça me suffit, pour peu qu'il soit touchant, je préfère ça plutôt que qu'il me balance cette balle et que ça soit creux, quoi.
2: Donc après, ça veut dire qu'il y a une partie théâtrale, mise en scène aussi.
1: Oui, enfin, sur certains groupes, bien évidemment, on a des finalités de spectacle, on a les groupes qui sont avancés dans l'école, en fait, donc c'est pas la majorité d'entre eux, puisqu'il y a beaucoup de gamins qui débutent, mais tous les gamins qui sont là depuis quelques années, on a vraiment des objectifs de création et de mise en piste de spectacle, donc on travaille avec eux, avec des regards extérieurs d'artistes qui interviennent à ce moment-là, et où on travaille aussi sur les costumes, les musiques, etc. Et donc, là, on leur demande de travailler sur les émotions, pour revenir à ce que vous disiez tout à l'heure. Et ça, c'est un travail. Ouais, je trouve que c'est tout le. C'est tout ce qui va faire la magie du truc ou pas, quoi, sur un spectacle, mais quasiment n'importe lequel. Si on n'est pas touché, si on n'est pas ému, c'est une porte, quoi.
2: Donc ça veut dire qu'à chaque fin d'année, il y a un spectacle ou il y a plusieurs spectacles dans l'année?
1: Il y en a plus. Alors, on a mis en place depuis 5 ans un événement qui s'appelle la Semaine du Cirque, qui qui dure une petite semaine. Comme son nom l'indique. Et à l'intérieur de cette manifestation, on a voulu la mettre en place pour justement créer des liens entre des enfants qui ont des velléités artistiques, mais dont c'est pas le métier, et puis on est quand même vraiment dans un domaine amateur, et des artistes professionnels. Donc on a des programmations, notamment sur deux soirées, où il y a les spectacles des enfants, suivis de spectacles d'artistes professionnels de la région ou d'ailleurs, en essayant de trouver le temps qu'ils puissent échanger, discuter, se raconter un peu leur parcours les uns les autres, etc. Donc c'est un des temps forts de l'année. Et là, donc toutes les productions de l'école, on peut venir les voir à ce moment-là. Et dans le courant de l'année, en amont, on a deux ou trois fois dans l'année des rendez-vous qu'on fait à l'intérieur de... Parce que ça se passe sous chapiteau. Mais sinon, on a des rendez-vous à l'intérieur de nos murs où on fait ce qu'on a appelé des pistes d'envol qui permettent à des artistes locaux, le plus souvent, de venir... essayer des numéros ou des spectacles qui sont en cours de création, et en même temps à nos élèves s'ils le souhaitent de pouvoir commencer aussi à montrer un petit peu un aboutissement
2: avec des arts du cirque uniquement.
1: Ça s'est ouvert à la danse, au théâtre, c'est voilà, on est aussi dans un large éventail, quoi. On n'est pas on s'arrête pas à une discipline stricte, puisque justement il y a de toute façon cette espèce de mélange qui existe entre les disciplines, qui fait que des fois c'est un peu difficile de mettre une étiquette dessus, donc on préfère pas en mettre. Voilà, puis on a fait aussi d'ailleurs avec une soirée comme ça avec le cinéma aussi en parallèle, où on avait présenté des trucs de Keaton, le cirque de Calder ou des choses comme ça, quoi. Voilà.
0: Vous parliez tout à l'heure d'artistes confirmés qui viennent, qui peuvent être de la région. Vous avez des parrainages, vous avez des parrains ?
1: Oui, alors pour cette semaine du cirque, on travaille depuis, ça va être la troisième année je crois, on travaille en partenariat avec le Cratère et avec le Pôle Cirque Cévennes, qui est installé en dessous de chez nous, donc sur le pôle culturel à Rochebelle, depuis, c'est la deuxième année. Donc lui, c'est son boulot, hein. Il est diffuseur de spectacles, en gros programmateur, diffuseur, il fait aide à la création. Voilà, et puis après il y a énormément de partenaires artistiques sur la région, puisqu'il y a d'autres écoles de cirque qui font et qui ont un double statut d'école de cirque et d'accueil de compagnie en résidence. Donc là il y a de la matière artistique. Il y a juste au-dessus de chez nous à Saint-Sébastien des Grefeuilles, le Hangar des Mines, qui est une grosse fabrique, je sais pas si on dit comme ça, de résidence d'artistes, et notamment au niveau du travail du clown. Donc voilà, y a profusion, et toute cette profusion d'ailleurs d'artistes de cirque en région, et notamment dans le Gard, elle est née du passage d'Arcaos à Rochebelle en 87, puisque tout ce qui existe là, le pôle cirque, le Hangar des Mines, le cirque en kit, enfin c'est des noms qui vous disent un peu quelque chose, vous allez pouvoir, c'est des électrons Arcaos, quoi.
0: Et qui ont aujourd'hui les mêmes types d'activités, les mêmes volontés pédagogiques de partage, d'éducation ou pas ?
1: Alors là, chacun a un peu ses parcours. Il y a quand même beaucoup de compagnies, hein, des écoles. Il y en a pas. Enfin, des écoles, il y en a deux à Nîmes. Il y en a une à Sommières. Il y en a à Montpellier. Avec chacun des objectifs. En même temps, pour la majorité d'entre elles, elles sont adhérentes à la Fédération des écoles de cirque. Donc elle respecte une espèce de charte, quoi, à l'intérieur de ça. Donc on peut retrouver des lignes directrices notamment d'éducation populaire, puisque de toute façon, à partir du moment où on est adhérent à cette fédé, on est agréé jeunesse éducation populaire. Donc c'est pas juste un titre comme ça pompeux sur une feuille, ça veut dire quelque chose. Après, chacun a des directives bien particulières, quoi, en fonction et des populations qui touchent ou qu'ils ont envie de toucher, et des formations qu'ils ont envie de délivrer.
0: Alors nous allons terminer justement en parlant de formation, puisque pour cet été vous avez des stages cirque. Alors déjà les premières formations sont complètes, ce qui est une bonne chose, ouais, pour vous. On ne va pas en parler, mais les prochaines du mois de juillet, en tout cas du 18 au 22 juillet et du 25 au 29 juillet, pendant la journée, c'est entre 10 et 16 heures, vous proposez des stages. Alors est-ce que ce sont des stages ouverts à tous, comme vous le disiez, c'est-à-dire de 5 à 77 ans,
1: oui,
0: et plus?
1: Oui, tout à fait, oui.
0: On va parler des tarifs également, pour les adhérents de 110 euros, pour les non-adhérents de 120 euros, donc la différence n'est pas très importante. En quoi vont consister donc ces stages ?
1: Alors, c'est principalement des stages d'initiation, bien que souvent on retrouve à l'intérieur de ces stages des élèves qu'on a pendant l'année, donc avec lesquels on peut bah, du coup pousser un peu sur certaines disciplines ou les faire avancer un peu, puisqu'ils se retrouvent confrontés à faire 5 jours de cirque d'affilée, ce qui n'est pas le cas quand ils viennent tous les mercredis. Donc pour eux, c'est intéressant aussi. Donc après, on essaye de mêler un petit peu ces temps d'initiation et de perfectionnement pour d'autres. En essayant de jouer avec la palette des âges, puisque on a souvent bah, des enfants de 5 ans et des ados qui en ont 14 ou 15, donc ça peut paraître des fois un peu difficile de mettre en place un atelier, mais en même temps, quand on arrive à se servir de ces différences d'âge, il y a des vertus dans le fait que tout simplement les grands peuvent s'occuper des petits sans dire qu'on les met à leur charge, hein. Mais dans la relation humaine, quoi, des choses qui sont riches pour construire quelque chose d'artistique.
0: Des moments d'échange aussi.
1: Ouais.
0: Acrobatie, équilibre, trapèze, jonglerie, clownerie, donc pour tous à partir de 5 ans. Ça, c'est au pôle culturel c'est à Rochebelle,
1: ouais,
0: ou Saint-Thomas.
1: Voilà.
0: Est-ce qu'au bout d'une semaine comme cela, vous finissez par un spectacle?
1: Alors, on ne finit pas un spectacle, parce que ça paraît difficile de...
0: Une semaine, c'est court.
1: Ils viennent, en gros, ça doit faire 5 heures de cirque par jour, donc multiplié par 5, ça fait 25, c'est quand même pas énorme pour préparer un spectacle. Par contre, sur le dernier jour, on propose aux parents, aux familles de venir, de rester avec nous sur un temps de présentation, d'atelier, où chaque enfant passe un petit peu de temps à montrer ce qu'il a appris pendant la semaine, sans que ce soit mis en scène. Et après, en échange de ça, souvent, on dit aux enfants de montrer à leurs parents, de leur montrer ce qu'ils ont appris, mais de leur faire essayer, quoi.
0: Voilà, il y a ce côté-là.
1: Ouais, bah oui, parce que du coup, ce qui est rigolo, c'est que le gamin se retrouve, quand il fait essayer la boule ou le fil à son papa ou à sa maman, il se retrouve confronté à se remémorer aussi toutes les consignes de sécurité, etc., qui existent autour de la pratique. Donc, c'est une assez bonne école, quoi. Et puis, les parents se retrouvent confrontés à faire un truc qui, des fois, peut paraître facile ou des fois très dur, peu importe, mais en tout cas, à faire la même pratique que celle qu'a fait leur enfant la semaine qui précède, et ça rééquilibre un peu les choses parfois.
0: Un moment convivial, malgré tout, qui termine ses stages de cirque. Nous allons bientôt terminer cette émission, ce sera avec un numéro de téléphone pour tout renseignement. Marc, ouais. Une question à ajouter
2: Il y a aussi un stage de cirque et de la voltige équestre.
1: Ouais, voilà, il y a une...
0: Donc on a parlé à l'heure actuelle donc que les stages 18, 22 juillet, 25 au 29 juillet pour l'acrobatie, équilibre, trapèze, jonglerie, etc. Et il y a d'autres stages.
1: Oui, il y a d'autres stages qui ne se passent pas sur ce site et qui se passent à Rousson, au centre équestre Magali. Donc là, on est sur le même principe de stage d'initiation, de perfectionnement en fonction des gens. Par contre, l'âge minimum requis est plus élevé, puisque c'est à partir de 8 ans, pour la bonne et simple raison que ce sont des stages couplés, on va dire, entre pratique de cirque et pratique de voltige équestre. Donc là, de 9h30 à 17h, en gros, la journée est partagée en deux temps, un temps sous chapiteau où les enfants apprennent le cirque, et un deuxième temps sur le site du centre équestre pour faire de la voltige équestre. Voilà, et ça, c'est du 25 au 29 juillet et du 1er au 5 août.
0: Pour donc cet été, puis ensuite, naturellement, vous reprenez après la période du mois d'août, donc à la rentrée, il y a les scolaires qui peuvent venir vous voir, venir vous voir. Et puis ensuite des possibilités de stage, et nous aurons certainement l'occasion d'en reparler ensemble au moment de la rentrée. Un numéro de téléphone donc pour ceux qui veulent en savoir davantage et qui veulent de toute façon se renseigner ou s'inscrire, 04 66 30 14 90. Quels sont les horaires auxquels on peut appeler?
1: On peut appeler toute la journée à partir de 9h le matin et jusqu'à 16-17h.
0: 04 66 30 14 90. Messieurs, au revoir.
2: Au revoir.
1: Au revoir, merci.

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pour chaque jour, en compagnie de Dominique. On est très attentif aux prévisions de la météo. En général, on espère le beau temps. Mais il y a aussi ceux que la pluie arrange bien. Quoi qu'il en soit, savoir qu'il pleuvra ne nous épargne pas d'avoir à supporter la pluie. Pas plus que de savoir qu'il y aura du soleil ne suffit à nous en protéger. Simplement, un homme averti peut mieux s'organiser. Les prévisions pour notre vie, elles, sont connues. On sait que les années sont courtes, que la santé est fragile, qu'il faut travailler et lutter pour croire, espérer, garder la joie. On sait que la vieillesse arrive, que la mort est inévitable. Mais devant ces choses-là, être averti ne suffit pas pour trouver la bonne réponse aux événements, pour vivre dans la vérité et la confiance. Il nous faut le souffle de l'esprit, du s'il faut esprit. C'est un souffle dont la météo ne parle pas, mais que recherchent ceux qui savent que la vie, c'est plus que le soleil et la pluie.